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1: Nous partons à la découverte des Maranges, ce petit territoire partagé entre trois villages, Chéilly-les-Maranges, Sampigny-les-Maranges et Dezise-les-Maranges, au lieu de la prochaine Saint-Vincent tournante 2026. Alors, avec Plus belle la vigne, on zoome sur ce territoire viticole caché dans une petite vallée. Ici, les coteaux font partie de la côte de Beaune, mais en Saône-et-Loire. Explication avec Élodie Roy, viticultrice et vice-présidente du comité d'organisation de la Saint-Vincent.
2: La côte de Beaune s'étale d'une même exposition, mais il y a une faille géologique à Santenay et les Maranges, on est une vallée un petit peu à part, je dirais.
1: Alors là, Santenay, c'est dans quelle direction ?
2: Santenay, c'est juste en face. Voilà,
1: là-bas. C'est dans le petit creux là-bas.
2: Là, vous voyez des bâtiments en face. Oui. Là, c'est tout le début de Santenay.
1: D'accord. Voilà. Et donc après, il y a les hauteurs, en fait, il y a les collines.
2: Les coteaux, voilà.
1: Les coteaux.
2: C'est une vallée, en fait. Les Maranges, vous avez la vallée de la Causanne et la vallée de la Deune. Donc la Causanne, c'est une petite rivière qui circule sur Chéilly, sur Sampigny, qui prend sa source, en fait, à Vauchignon, au bout du monde. Donc, c'est un nom qui, ça s'invente pas.
1: C'est joli.
2: C'est une petite rivière qui fait 14 km et qui se jette dans la Deune, juste à la sortie de Chéilly. Donc, cette rivière, elle passe au milieu, là. Le petit village de Sampigny qui est ici, très étriqué, très enclavé, et sur les hauteurs, vous avez Dezise, et tout en haut, le petit hameau de Borgie. Et la montagne des Trois Croix qui est en face de nous, connue aussi sous le nom de Mont de Seine. Alors, bon, moi je les vois les croix, mais je connais. C'est vraiment juste en face de moi. Je ne sais pas si vous voyez.
1: Non, mais je
2: le petit
1: lunettes,
2: point culminant.
1: D'accord.
2: Oui, là, on est à 521 mètres d'altitude, je crois. Et le vignoble des Maranges est vraiment devant nous.
1: Alors, qu'est-ce qui fait que ça reste tout de même la côte de Beaune? Alors qu'on décroche quand même de cette côte de Beaune.
2: On décroche de cette côte de Beaune, légèrement. Hein, c'est quand même pas. Parce qu'après, une fois passé la côte de Beaune, on est sur la côte chalonnaise. Mais la côte chalonnaise, on est sur la plaine de Saône. Nous, on est quand même très éloigné. La côte chalonnaise, elle est vraiment derrière cette colline-là.
1: D'accord.
2: Avec le village de Bouzeron qui commence la côte chalonnaise, Ruilly, Mercurey, etc. On a des terroirs distincts. Là, on a une carte géologique. Vous voyez qu'il y a beaucoup de couleurs différentes en fonction du type de sol.
1: Ah oui, je vois, jurassique, plutonique.
2: Donc ça, ce sont des niveaux géologiques. Donc là, on parle de millions et de millions d'années. Pour faire simple, c'est argilo-calcaire, mais pas que. On est un vignoble assez tardif. On vendange souvent plus tard que les autres appellations de la côte de Beaune.
1: Vous êtes entre la côte de Beaune et les hautes côtes, finalement.
2: Oui, exactement.
1: C'est ça.
2: Les Maranges, ils sont exposés sud-sud-est, on va dire. Les hautes côtes, moi, personnellement, j'ai des parcelles, elles sont exposées vraiment plein sud.
1: Nouvelle confirmation de la définition hyper millimétrée des terroirs bourguignons.
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4: Quelle qualité doit avoir un sportif de haut niveau ?
5: Des forces, des muscles, manger sain et beaucoup boire.
6: Il faut beaucoup, beaucoup s'entraîner pour faire le sport qu'on veut.
7: Pour faire marcher ses muscles.
6: On s'entraîne beaucoup, genre on fait de la muscule, prendre des poids de genre 40 kilos sur ses bras et tenir le plus longtemps pour avoir des muscles.
4: Et vous connaissez des sportifs de haut niveau ?
7: Ah, oui, Cristiano Ronaldo,
6: Teddy Riner, Kylian Mbappé,
7: Lionel Messi,
8: Léon Marchand,
7: Félix Lebrun et Alexis Lebrun.
4: Et ils faisaient quoi, eux?
7: Du ping-pong.
4: Vous les avez regardés pendant les JO?
7: Oui, de temps en temps.
6: Moi, je les ai pas regardés, mais
7: j'ai vu surtout...
6: J'ai vu juste Teddy Riner parce que j'aime bien karaté, mais j'ai arrêté.
7: Moi, j'ai vu beaucoup plus de fois Léon Marchand, même si je préfère beaucoup plus le ping-pong. Il faisait vraiment des trucs magnifiques.
8: Will Bayama, je crois, pour la France, le basketteur. Et après, il y avait un Américain. Après, je sais pas comment on l'appelle, mais ma belle-mère, elle avait crié le King, mais je crois pas que c'est son prénom.
4: Est-ce que vous aimeriez être un sportif ou une sportive de haut niveau, vous?
8: Oui.
7: Non. Est-ce que ça demande trop d'exercice?
6: Faire de la piscine, j'aime bien. Ça fait marcher les bras, les jambes en même temps. Et ça demande beaucoup d'entraînement, du coup j'adore.
7: Moi, oui, parce que j'aimerais bien faire beaucoup de ping-pong. Parce que c'est mon sport préféré. Et Félix Lebrun, il m'a donné un bon coup d'énergie. Maintenant, j'en fais un club et voilà.
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4: Circuit court aujourd'hui au cœur du village de Roiffieux où l'on va se régaler avec Noémie Marron de l'atelier du père Marron.
9: Nous sommes donc dans un vieux bâtiment qui date d'après une pierre gravée sur la façade de 1612. C'était en fait l'ancien entrepôt du boulanger du village puisque mon papa est natif de Roiffieux. Donc ici nous sommes un atelier de transformation de fruits. Notre objectif c'est de décliner le fruit sous plusieurs formes. Donc on a commencé avec la confiture, on fait maintenant des pâtes de fruits et on aimerait faire à terme encore plus de déclinaisons. Ça peut être de la compote, des coulis, des sorbets, enfin voilà. Avec un cahier des charges extrêmement exigeant et qui ne bougera pas, qui correspond en fait tout simplement à nos valeurs, que des fruits français qu'on va chercher en direct chez les producteurs, des variétés dites, dans le monde du fruit on dit premium, donc ça veut dire très qualitative, très gustative, et le tout très peu cuit et peu sucré. L'idée c'est à chaque fois à travers nos produits d'avoir l'impression de manger le fruit cru. C'est un substitut en fait lorsque le fruit n'est pas de saison.
4: Et ici, on est confiturier de père en fille, Christian le papa et Noémie sa fille, associés dans cette belle aventure gourmande depuis 2024 dans l'atelier du père Marron, mais depuis toujours à la maison pour régaler les épicurieux avec une vingtaine de parfums de confitures extra.
9: Donc la gamme Corse, ce sont la clémentine de Corse, le pomelo de Corse et le citron Corse, une confiture d'ailleurs très rare à trouver, une gamme réunionnaise avec l'ananas Victoria et la mangue José, et ensuite on a les classiques. Qui est en plus original, on va dire, mais extra local. On va avoir tout ce qui est poire, qui est vraiment une belle découverte, parce que c'est un fruit extrêmement classique, mais rarement transformé. La pêche de vigne, les fruits sauvages, donc mûre, myrtille, ainsi que cynorhodon. Et j'y tiens, c'est très important, on ne fait pas de crème de marron, on fait de la confiture de châtaigne. La différence, elle est majeure à notre sens. On fait des choses très haut de gamme, mais on veut quand même rester sur de l'abordable. Nous, on va vraiment être sur de la retranscription du fruit, ce qui fait qu'on n'aura jamais d'assemblage de plus fruits ou d'épices. Et dans la crème de marron ou confiture de châtaigne, nous, on va se différencier parce qu'on ne met pas de vanille, on met moins de sucre, ce qui fait que ça fait beaucoup plus châtaigne à tartiner. En fait, nous, notre principe, c'est de se dire, quand un fruit est excellemment bon, il se suffit à lui-même et il n'a pas besoin de rajout, d'exhausteur de goût, que sais-je, pour être savoureux.
4: Et alors, avec ce même savoir-faire, Noémie et Christian confectionnent également des pâtes de fruits savoureuses.
9: Alors, les pâtes de fruits, c'est vrai que ça a été un grand enjeu puisqu'en fait, ce qui se faisait sur le marché, attention, je ne mets pas tout le monde dans le même sac, mais on était quand même sur des produits extrêmement sucrés qui n'avaient de fruits que le nom dans pâte de fruits. Et donc là, c'était un vrai challenge parce qu'il fallait que la texture suive. Donc ça nous a mis vraiment des mois et des mois pour trouver le juste équilibre. Mais on est extrêmement fiers de ce produit-là. On voit qu'il a beaucoup de succès parce qu'effectivement, on fait une pâte de fruits, plus de 50% de fruits, avec cette espèce de trompe-l'œil qui fait qu'on a l'impression de manger le fruit. Et certains, d'ailleurs, clients pensaient que c'était un fruit confit tellement qu'il le ressemblait à la clémentine, par exemple.
4: Donc, vous l'avez compris, dans l'atelier du père Marron, on fait vraiment tout artisanalement et le plus souvent possible, donc en circuit court.
9: On essaye vraiment toujours d'être extrêmement local. Après, il s'avère qu'on est dans une région très limitrophe avec la Drôme et l'Isère. Donc, des fois, il est plus local d'aller en Drôme et l'Isère que dans le sud de l'Ardèche, par exemple. On travaille avec une bonne vingtaine de producteurs et aussi des cueilleurs. Les cueilleurs, c'est quand vous voulez, où vous voulez, il n'y a aucun problème. On est vraiment à la recherche de ce savoir-faire. Donc, on le fait pour la mûre sauvage et le cynorhodon. On a la chance d'être dans une région où il y en a plein. Il n'y a pas de mal à les trouver. Par contre, un peu plus de mal à les cueillir.
4: Donc, l'appel est lancé. Si ça vous intéresse, rapprochez-vous de Noémie et de l'atelier du Père Marron à Roiffieux. Vous retrouvez leurs confitures et pâtes de fruits dans certaines épiceries fines, chez certains restaurateurs également, notamment les maisons Marcon, ou directement ici à l'atelier boutique à Roiffieux, où Noémie se fera un grand plaisir de vous faire déguster ses douceurs.
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1: Ce matin, on a rendez-vous avec un Caulois, il s'appelle Éric Castet, et avec sa femme Juliette, ils ont intégré il y a quelques années l'organisation internationale JRS, c'est Jesuit Refugee Service Welcome. Il s'agit en fait de réseaux de familles qui mettent à l'abri des migrants le temps de leur régularisation pour éviter qu'ils dorment à la rue, avec tout ce que ça comprend évidemment. Alia Zegaoula a rencontré Éric, qui se décrit d'abord en trois mots.
2: Déterminé, ça c'est sûr. Déterminé, deux fois, ça compte. Optimiste. On a l'impression de que notre action est une goutte d'eau dans l'océan des souffrances. Il y en a une, toute sa famille a été massacrée. Elle est venue à pied, elle a traversé du désert, en prison, en Libye, esclavage, viol. Des fois, ils abandonnent leur famille. Ça nous oblige à faire un peu de géopolitique, à comprendre ce qui se passe dans les autres pays. On a l'impression de toucher à l'essentiel. Et pendant six mois, nous accueillons Myriam. C'est une magnifique aventure à plusieurs titres. D'abord, la rencontre de ces gens qui vivent toutes les horreurs qu'on peut imaginer. Vraiment toutes.
3: Qu'est-ce que vous en retirez de ces rencontres que vous n'auriez sans doute pas faites sans ce réseau ?
2: Bon, moi, ça a été un choc. Il y avait des préjugés sur les religions et les coutumes. Moi, je vais parler franchement. On a accueilli une femme qui a vécu toutes les horreurs, mais qui a un rayon de soleil. Et grâce à sa foi, qui n'est pas la mienne, qui est foi musulmane, et je découvre que sa foi lui permet de faire triompher la joie. J'étais très touché par la capacité de résilience.
3: Au-delà de ces semaines passées ensemble, est-ce que vous arrivez à avoir des nouvelles de ces personnes accueillies auparavant ?
2: Oui, il y en a qui reviennent nous voir, il y en a qui ont réussi à s'installer, qui ont réussi vraiment à se régulariser, à trouver du travail. Elles viennent voir maman Juliette, papa Éric.
3: Est-ce que vous diriez que ça vous a davantage encore ouvert à l'autre ?
2: Merci pour la question. Je suis ouvert à l'autre. Mais jusqu'à quel point je consacre du temps à celui qui est en face de moi ? Jusqu'à quel point je le considère ? Je peux faire distraitement en pilotage automatique, mais quand la personne est en face de moi, est-ce que j'ai l'impression de perdre mon temps ou est-ce qu'au contraire, je considère que chérir la personne qui est en face de moi est peut-être l'action la plus directe pour la paix ? C'est la question que je me suis posée. Évidemment, je suis très occupé, mais quand j'ai pris du temps pour apprendre à Myriam à faire de la trottinette et du vélo, je me disais, Eric, t'as tellement de choses à faire, mais en fait, non, non. À la fois, c'est un investissement et à la fois, moi-même, je suis bouleversé par ce qui se joue, quoi. Il y a quelques mois, il y avait les 10 ans de JRS Welcome. Je sais pas combien de personnes mises à l'abri dans le 06 étaient réunies et sur l'estrade, quand il y a eu la trentaine de migrants 10 ans après, c'était séquence émotion. Vraiment, des gens magnifiques, des témoignages. C'est un grand moment d'humanité.
3: À ceux qui osent pas ou ceux qui se disent c'est trop compliqué, vous diriez quoi ?
2: Bah, c'est cette fameuse parabole de l'homme qui marche au bord de la mer et qui jette à la mer toutes les étoiles de mer qui sont sur la plage. Et un autre lui dit, mais tu te rends compte, il y en a des milliers. C'est complètement vain. Il a dit, oui, c'est vain, mais pour celles que je mets à l'eau, ça change tout, c'est leur vie qui en veut. Donc, de voir des existences sauvées, entre guillemets, quand je dis des existences, c'est parce que ces jeunes sont des futurs parents, j'espère, et c'est pas juste une personne, c'est une lignée. Enfin, voilà, c'est des vies dans leur durée qui sont modifiées. Se soucier d'une personne, il faut commencer par ça, quoi. Voilà, voilà où j'en suis de mes réflexions, de ce que je reçois en faisant ça.
1: Ah, le portrait très fort et émouvant hein, d'Éric Castet. 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
4: Quand il bat fromé le thé au lapin, il faudrait pas qu'il se sauve.
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4: Un thé, c'est un toit, un abri, où qu'on renferme les bestiaux pour qu'ils soient bien à l'abri de la pluie, des renards, et puis dans le temps des loups. Allez donc savoir pourquoi qu'on parle du thé au lapin, du thé au chef, du thé au cochon, puis quasiment jamais du thé aux ouailles, aux poules, aux vaches ou aux chevaux. Une histoire de thé qui se raconte dans le pays fort. Avant que je vous la raconte, faut juste savoir que quand ils boivent une tisane, ils disent pas par exemple « boire du tilleul », mais « boire sur le tilleul ». Logique, on boit l'eau qui a passé sur les plantes. Alors c'est l'histoire d'un pourvieux qui avait mal au ventre. Il s'en va voir la guérisseuse, elle la regarde, puis elle y dit « va avec 40 chevaux, puis boire sur le thé ». Il connaissait pas ça, le thé. Ça fait qu'il retourne chez eux, puis le v'là qui joche sur le thé au cochon en qu'une chopine de jus de poume. Adam, il a attrapé la fouère, mais il avait plus mal au ventre. Comme quoi, y a que la fouée qui saute. Quand on était jeune, le samedi soir, on allait chez les uns ou chez les autres pour fêter les anniversaires. Chez nous, il y avait deux autos. une 404 puis une camionnette. Oh mon pas, il voulait bien nous prêter la grosse auto quand que c'est qu'il en avait pas besoin. Sinon, on prenait la camionnette, ou que c'est qu'on s'entassait. Et puis dame, on rigolait. Sauf une drôlière, qu'elle appelait ça le thé au chieve. Puis qu'elle voulait pas y monter. Ça fait qu'une fois, elle est à la fête en vélo, à 15 km. Adam, quand elle est arrivée, on avait fini de manger le gâteau. Puis c'était quasiment l'heure de repartir. Eh ben vous me créerez si vous voulez, mais pour le retour, à la bas vous le qu'on les ramène et les pisse en vélo dans le thé à chieve.
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6: Chaque année, près de 800 000 personnes montent sur un bateau à Strasbourg. Soit plus de la population entière de Marseille qui ferait la queue pour voir la petite France. Aujourd'hui, je teste pour vous les coulisses de Bateau-Rama. On est bien évidemment à Strasbourg, embarcadère du Palais Rohan. Et il est tôt, il est très tôt. Hein. La ville s'éveille tout doucement et je monte à bord d'une navette Bateau-Rama avec Dylan et les capitaines. Autour de nous, l'île est particulièrement silencieuse et on entend juste les clapotis de l'eau contre la coque. Pendant que les premiers touristes dorment encore, eh bien, l'équipage lui prépare déjà la journée. J'ai comme l'impression que je vais prendre part au spectacle que je vois défiler tous les jours devant les fenêtres des studios d'ici Alsace. Et une fois à bord de la navette, direction le port du Rhin, dans les locaux techniques de Bateau-Rama. Avant même qu'un touriste monte à bord, les bateaux passent par une vérification technique complète. Et Dylan m'explique que chaque navette est contrôlée quotidiennement. Hein. Les niveaux, la sécurité, les systèmes électroniques. Normal, on peut transporter jusqu'à 135 passagers par bateau. En fait, Bateau-Rama appartient au port autonome de Strasbourg. C'est le deuxième port fluvial français. Et à l'origine, les visites servaient surtout à montrer la puissance industrielle du port aux investisseurs. C'était pas vraiment pour les touristes. Aujourd'hui, la visite dure environ 1h10. Et on traverse la petite France, la Neustadt et le quartier européen. Et selon le capitaine, la difficulté principale, c'est de réussir à anticiper d'une part le courant, mais aussi les écluses et les autres embarcations. Hein, dans un espace, il faut le dire, relativement petit. Et ça prend pas mal d'entraînement pour réussir à passer un aussi long bateau.

Bon, le capitaine m'a même dit que ça arrivait aussi aux marins. Bon, je me dis qu'à travers ça, je viens d'être officiellement adopté par la marine alsacienne. Youhou ! En tout cas, je réalise que derrière l'image romantique des bateaux qui défilent tranquillement le long de l'île, eh bien, se cache surtout une organisation quasi aéronautique. Car finalement, Strasbourg, vu d'en haut, c'est sûr, c'est beau, mais vu d'en bas, depuis l'eau, eh bien, c'est encore plus beau. 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
1: Les petits bonheurs, généralement, ce sont des sourires qui se récoltent tous les jours au hasard des rencontres. Il suffit d'un micro ici, de ne surtout pas prendre de rendez-vous et de ne pas se présenter. Ça marche très bien à Megève, par exemple. Nous sommes donc en Haute-Savoie, sur les hauteurs de Megève, au Mont d'Arbois, pendant que des chevaux sont en train de monter dans une bétaillère.
2: Bonjour.
1: Bonjour. Matin de bonheur, venez vous occuper des bêtes.
2: C'est ça, on vient les mettre au chaud, ouais.
1: Ah, c'est-à-dire que là, ils quittent la montagne?
2: Ouais, ce coup-ci, ouais, c'est bon. Ce coup-ci, on va les ramener, on va les mettre en pension pour cet hiver, ouais. Ils ont passé tout l'été en montagne, donc ce coup-ci, ça y est. Ils vont aller se mettre au chaud pour l'hiver.
1: Ah oui, ils font toute la saison là, ici?
2: Ouais, ceux-là, ils font toute la saison ici. Il y en a qui sont là pour la monte, il y en a qui sont là pour l'attelage. Et puis, vu que nous, on est élevage, il y en a, ils sont juste là pour grandir.
1: Vous, c'est pas juste un loisir, c'est votre métier?
2: Ouais, moi, c'est mon métier, ouais. Je suis cocher palefrenier. Ouais.
1: Quand vous dites pour l'attelage, c'est les calèches qu'on peut voir à Megève, par exemple?
2: Exactement, c'est ça.
1: Donc, les chevaux, quand ils sont pas attelés, on les voit ici, sur les hauteurs de Megève?
2: Ouais, c'est ça. Nous, on en a à l'Alpette, comme là en face, en haut de la côte 2000. On en a aussi au Mont d'Arbois, là, juste derrière. Et puis, après, au fur et à mesure de la saison, on les fait descendre petit à petit. Puis là, ils atteignent leur point le plus bas sur Megève. Puis après, on les change de département et puis voilà.
1: Donc là, ils montent dans le bus?
2: C'est ça, ouais. Ils montent dans le bus. Là, je vais en mettre 4. Là, après, j'ai mon patron qui va arriver. Il va prendre le reste. Et puis après, on va prendre un camion et une remorque. Puis on y charge tout dedans. Puis lui, il part cet après-midi.
1: Et là, il part tout, hein, en résidence d'hiver?
2: Ils partent dans l'Allier, ceux-là. Ils partent dans l'Allier. Ils ont des gros champs de plusieurs hectares où c'est qu'ils ont du foin, des abris pour eux, de l'eau à volonté. Puis voilà.
1: L'Allier, donc en Auvergne, si je ne m'abuse.

0: Il fait pas beaucoup plus chaud qu'ici l'hiver.
1: Non, il fait pas beaucoup plus chaud, mais par contre, ils auront plus d'herbe qu'ici, on va dire. Ils auront moins de neige, ils auront un peu plus de foin, un peu plus d'eau, parce que nous ici, c'est qu'on est tout de suite dans la neige, et puis nous, on n'a pas assez de foin pour tous les nourrir l'hiver, donc on préfère les mettre en pension. C'est beaucoup plus agréable pour eux. Puis pour nous, l'hiver, on a déjà bien assez de boulot comme ça, donc au moins, ils sont un peu tranquilles aussi de leur côté.
0: Alors justement, vous faites quoi l'hiver si vous avez plus de chevaux?
1: Alors, c'est pas qu'on en a plus, c'est qu'on en a moins. Toute la partie élevage, en fait, partout en pension, et en fait, l'hiver, nous, on fait énormément de calèches. Sur Megève, on a des grosses calèches qui montent jusqu'à 12 personnes. C'est qu'on fait les fondus en calèche en soirée ou midi, et on fait juste des balades en calèche.
0: Bon, vous, j'imagine que le cheval, c'est une passion, on fait pas ce métier-là par hasard.
1: Mon grand-père était déjà éleveur de chevaux, là, maintenant, je bosse chez un ami de mon grand-père. Puis voilà, après, on fait ça par passion, de toute façon, c'est pas par l'argent qu'on va le faire, hein, comme dans tout métier agricole.
0: Même à Megève.
1: Même à Megève, l'agricole, ça reste l'agricole, à Megève ou pas.
0: Je peux vous demander votre prénom?
1: Moi, c'est Mathieu, moi.
0: Et c'est quoi le dernier petit bonheur de Mathieu, s'il vous plaît?
1: Mon dernier petit bonheur, c'est d'avoir fait un galop sur les crêtes de la côte 2000 en plein été avec le soleil couchant. Et ça, je pense que je m'en souviendrai jusqu'à ma mort.
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3: Quand il y a des prédateurs, mais sa tête dans sable, au moins ils disent que c'est un pot avec des roses qui dépassent.
4: Pourquoi l'autruche met de temps en temps sa tête dans le sable?
5: Pour peut-être manger les bêtes dans le sable.
6: Pour manger ce qui est dans le sable, pour tout simplement voir ce qu'il y a dans le sable.
7: Pour dormir.
4: Si elle veut voir ce qu'il y a dans le sable et qu'elle met sa tête dans le sable, elle voit plus rien.
6: Peut-être qu'elle résiste au sable.
4: Ou alors elle a une frontale.
6: Je pense pas.
8: C'est peut-être pour manger ce qu'il y a dans le sable, mais plus profondément avec sa bouche.
3: Quand il y a des prédateurs, met sa tête dans le sable. Au moins ils disent que c'est un pot avec des roses qui dépassent.
9: Oh, les jolies fleurs!
8: Comme ça, elle voit pas ce qui se passe autour et elle a plus peur.
4: Qu'est-ce que vous faites si quelqu'un vous court après?
8: Courir. Dire à quelqu'un quoi on a besoin d'aide.
4: Tu vas pas mettre ta tête dans le sable.
8: Non, sinon il peut nous attraper facilement.
3: Ou alors sinon on lui met un coup de poing dans la figure, au moins c'est lui qui a la tête dans le sable et nous on s'en va.
4: Mais pour l'autruche alors elle?
6: Pour l'autruche c'est facile, elle court plus vite que nous.
4: Et vous savez comment on fait des petits autruches?
6: Une fois qu'ils sont dans l'œuf, ils cassent la coquille, ils sortent.
4: Donc c'est avec des œufs?
6: Oui.
4: Vous avez déjà vu un œuf d'autruche?
6: J'ai cru en voir un en vidéo, mais non. Il est comme les œufs normaux, mais quand même un peu plus gros.
10: Oh, plus ils sont gros, plus je les aime.
6: L'œuf, je l'ai déjà vu, mais pas en vrai. L'œuf, il est gros comme ça.
4: Il est en effet très gros. Comment est-ce qu'on peut avoir une poêle suffisamment grande pour faire un œuf au plat d'autruche?
6: Tu fabriques soit une grande poêle ou...
9: Non, pas la poêle à frire!
6: Soit... T'essayes de trouver une grande poêle, comme ça, c'est bien. On en a des poêles grandes, mais ça suffit des... Une poêle comme ça, ça suffit. Ou alors, on le fait tout simplement pas cuire, on les laisse vivre.
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11: Salut Brésisel.
0: Qui êtes-vous? Qu'est-ce que vous faites ici et à qui ai-je l'honneur?
11: Je m'appelle Jérémy Thierry.
0: C'est quoi ces prénoms? Qui s'appelle comme ça?
12: C'est Jérémy.
13: Tu as quel âge, mon grand?
11: J'ai 34 ans et je suis chocolatier glacier.
0: C'est super, c'est ce que tu voulais. Tiens, je t'amène un peu de glace, mûre pistache.
11: Et je suis dans les petits bonheurs.
14: On va se régaler.
15: Il va manger.
12: Et elle est où ta maison?
11: Je suis de la forêt Fouesnant, je vis à la forêt Fouesnant, j'ai grandi à la forêt Fouesnant, j'étais à l'école à la forêt Fouesnant.
16: C'est bon, on a compris.
11: Et si j'avais à la caractériser, c'est la mer forcément. C'est une commune du littoral avec un des plus gros ports de...
16: De quoi ?
11: Plus gros ports de plaisance de la région.
16: Ah ouais ?
11: Donc on y passe beaucoup de temps.
12: Et le temps, c'est de l'argent aussi.
11: Il y a beaucoup de boulot aussi à la forêt Fouesnant, donc on n'a pas trop le temps d'en profiter. Mais il y a les Glélans, l'archipel des Glélans. On y passe souvent des vacances, des week-ends, des soirées, histoire de décompresser après des journées compliquées au boulot. On a de la chance d'avoir un petit paradis comme ça à 30 minutes de navigation de la côte.
12: C'est un endroit magnifique.
0: Allez, on va se balader.
11: Mon coin préféré quand je me balade, c'est le lac de Guerre-les-Dents. Il y a plein de petites balades sympas à faire au départ de Guerre, où il y a une station nautique, une base nautique avec de quoi faire du pédalo.
7: En pédalo, mais c'est que c'est pas tellement la saison pour faire du pédalo.
11: Et une petite plage de sable blanc, voilà, il y a des restos, des bars, je trouve ça sympa, ça nous évade un peu. D'autant plus quand il est vidé, ça n'arrive pas souvent, mais on peut découvrir ce paysage lunaire et puis les maisons qui ont été ensevelies par les eaux. Qui sont découvertes.
13: Ça se passe sur la Lune, tout ça ?
11: Quand tu marches dessus, ça, le sol est souple, ça, et puis ça fait des grands cratères comme si on était sur la Lune, quoi.
15: Tu veux voir mon coucher de soleil ?
16: Non, sans blague, c'est pas la peine.
17: Ce matin, exercice d'expression orale.
11: L'expression bretonne que j'utilise est quand j'ai été martelé. Mon grand-père le disait souvent, non dégueu.
18: Mais du rythme, du mouvement, mais t'es si bon paillou, dans ta gueule.
11: Non dégueu.
19: Pas un gueu, j'en prie, Jean-Pierre aussi est un gueu, ça l'empêche pas d'être un mari sympa.
20: Lui, un gueu, oh,
11: et en général, quand il disait ça, fallait courir. Allez, salut.
21: Allez, bonne santé, les gueux.
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2: Et Olivier, ce matin, retourne à l'école primaire aujourd'hui.
1: Eh oui, et pour y trouver du gaga. Mais blé, je voudrais aujourd'hui vous parler du mémoire de Judith Boucher, réalisé l'an dernier à l'Université Jean Monnet de Saint-Étienne, et qui s'intéresse à une question rarement étudiée. Comment le parler stéphanois, le gaga, circule encore aujourd'hui dans les écoles primaires, et dans quelle mesure le parler des enseignants influence le parler des élèves? Son travail porte sur toutes les classes de l'école primaire, en milieu urbain comme en milieu rural. Judith a formulé trois hypothèses. Premièrement, le gaga serait peu utilisé par les enseignants en situation d'enseignement. Deuxièmement, lorsque les enseignants l'utilisent, les élèves auraient tendance à le reprendre. Et troisièmement, le gaga serait plus présent dans les écoles rurales que dans les écoles urbaines. Pour répondre à ces questions, elle a observé des classes, mené des entretiens avec les enseignants et avec les élèves, et elle a mené des observations dans les temps informels à l'école. Son analyse porte à la fois sur le vocabulaire gaga et sur des structures spécifiques comme le pronom neutre Y, employé comme complément direct, j'y ai fait, l'inversion des pronoms personnels après un impératif, donne-moi-le au lieu de donne-le-moi, ce qui nous vient du patois, puisque Pierre Duplay écrivait déjà en 1896, à l'inverse du français, quand un verbe à l'impératif a deux pronoms pour complément, l'un direct, l'autre indirect, c'est ce dernier qui s'énonce en premier. Exemple en patois, by may lou. Et puis aussi la formation d'adjectifs à partir de participes passés. Il est trempe de chaud, ses joussons enflent, la reloge est arrête. Donc qu'en est-il des résultats du travail de Judith? Les observations révèlent une situation un peu plus nuancée que ce qu'elle attendait. Très surprenant, 54% des enseignants utilisent au moins une fois un régionalisme en cours au cours des séances observées. Un élève sur 6 emploie spontanément un mot ou une expression gaga lors des entretiens. Et dans les classes, un régionalisme apparaît dans 20% des situations que Judith observe. Il semblerait donc que le gaga soit encore bien présent dans nos écoles. Mais quels sont les mots, les expressions, les tournures qui ressortent le plus, ou plutôt qui ressortent le mieux? Un peu de patience les amis, la suite c'est pour bientôt.
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2: Révolutionner un domaine, ça tient à pas grand chose. Et le destin de l'Isérois dont on va parler en est peut-être le meilleur exemple.
3: Non, tête.
2: Adolphe Pégou vient au monde le 13 juin 1889 à Montferrat, à côté du lac de Paladru, dans une famille d'agriculteurs.
4: Paysan, c'est dégueulasse.
2: Mais labourer des champs, s'occuper des semailles, c'est pas le projet pour Adolphe. Dès qu'il a 18 ans, bye bye la ferme, bonjour la grande muette, il s'engage dans l'armée et c'est là qu'il va faire une découverte qui va changer sa vie, le pilotage aérien. Revenu à la vie civile, Adolphe Pégou ne chôme pas. En moins d'un mois, il passe du statut de débutant à l'obtention du brevet de pilote.
5: Vous avez fait à 4G un piqué inversé avec un MiG-28.
2: D'ailleurs, un mois, c'est encore le temps qu'il lui faudra pour être embauché comme pilote d'essai par Louis Blériot, l'une des références de cet univers à l'époque.
6: Waouh ! Tout le monde se calme !
2: Mais Adolphe ne va pas s'arrêter là. C'est un enchaînement de premières qui va faire sa légende. Parce que le 19 août 1913, première, il est le premier pilote à sauter en parachute.
7: Hey Adolphe, on pensait t'attacher un gros drap dans le dos pour que tu sautes d'un avion qui pourtant fonctionne très bien en plein vol. Qu'est-ce que t'en penses?
2: Et alors que la descente se fait tranquillement, il observe son avion qui descend tout seul. Sans personne aux commandes, Pégou voit son appareil faire des figures qu'il n'a jamais vues de sa vie. Sa première pensée, c'est de se dire
8: « C'est de toute beauté !»
2: Et la seconde, mais des manœuvres comme ça, ça pourrait permettre à un pilote de se sortir de situations désespérées. Une réflexion qu'il va mettre en application un mois plus tard, c'est décidément une constante, en réalisant le premier vol tête en bas de l'histoire. 400 mètres la margoulette inversée, et devant son patron Louis Blériot.
9: Quelle histoire ça aussi.
2: Le 21 septembre 1913, moins d'un mois après cette performance, le bougre accélère. Adolphe Pégou réalise cette fois tout un programme de figures acrobatiques qui se termine par le désormais célèbre loupé.
10: Attends que je t'explique mon idée, enfin.
2: Adolphe Pégou est-il le premier à l'avoir réalisé? Les historiens n'arrivent pas à trancher entre lui et le russe Piotr Nesterov, mais ça n'empêchera pas la légende de l'Isérois de naître à ce moment.
11: Impeccable, non?
2: Toute la presse relate sa démonstration. Il est demandé de partout, en Europe, en Russie, même en Allemagne, où on n'est normalement pas très fan des Français à l'époque. Cette star de la voltige se produit devant parfois des dizaines de milliers de personnes. Et alors que les États-Unis réclament aussi de voir Adolphe dans leurs cieux, la Première Guerre mondiale éclate. Adolphe Pégou est affecté au 2e groupe d'aviation de Reims et rapidement, le professionnel des acrobaties aériennes utilise son savoir-faire pour s'imposer dans les airs. Premier pilote à remporter 5 combats aériens de l'histoire, Adolphe Pégou devient donc le premier as de l'histoire de l'armée française.
12: Les Verbotten aussi.
2: Pégou, pionnier, jusqu'au bout. Sa légende prendra fin le 31 août 1915. Il rencontre dans le ciel Otto Kandowski, l'un de ses anciens élèves et pilote allemand, là-bas dans les airs, pas loin de Belfort. L'aviateur germain et son mitrailleur lui rendront hommage quelques jours plus tard en déposant une couronne de fleurs ornée de l'inscription « À Pégou, mort en héros pour sa patrie ». Ses inventions ne furent pas suffisantes pour lui sauver la vie. Adolphe Pégou, le pionnier de la voltige aérienne, est un Isérois, illustre Isérois.
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3: Bonjour, je m'appelle Sébastien Liebus, j'ai 49 ans et j'ai créé le Gorafi. C'est un site satirique qui existe depuis 2012.
6: D'où est venue l'idée de créer ce site ?
3: Alors, il y a plusieurs influences, il y a les influences de Pierre Dac, par exemple, avec le Samuel, il y a l'influence des nuls, il y a une influence américaine avec The Onion, qui est un peu l'équivalent du Gorafi aux États-Unis, qui existe depuis 1989. Et ce style d'écriture du Gorafi, c'est une écriture qui est très anglo-saxonne, un petit peu référencée, et qui n'est pas un humour, on va dire, potache, où la blague doit apparaître du premier coup, doit être visible. Moi, j'aime bien travailler une blague qui demande à être relue plusieurs fois, à être appréciée, et c'est un peu un jeu de clin d'œil avec le lecteur. Et on va reprendre le titre de presse, mais on va en garder la musicalité, et on va changer une lettre, on va changer un mot, on va inverser le sujet. Il y a toujours ce côté pompeux, solennel. Il faut que le côté sérieux écrase la blague. Il ne faut pas qu'elle soit visible. La réalité a toujours été déjà plus stupide que le Gorafi. Et nous, en fait, on se contente de surligner cette stupidité. Depuis 14 ans, on a fait quelque chose comme 9000 articles du Gorafi. Donc, il faut réussir à chaque fois à surprendre les gens qui nous lisent et les gens qui nous ont découvert hier. Donc ça, c'est un gros challenge. On est une quinzaine d'auteurs au Gorafi. C'est surtout des gens qui ont une expérience en écriture, en comédie. Ils sont pour la plupart des stand-uppers, ils écrivent des textes pour des comédiens. Donc ils ont vraiment une connaissance de cet univers-là. On fait 2 conférences de rédaction par semaine. On va traiter entre 200 et 250 idées par conférence de rédaction, dans lesquelles on va en choisir 10%. Notre but, c'est pas de piéger les gens, de mentir aux gens. L'article satirique Gorafi, il a le même principe que le dessin de presse. C'est faire rire, réfléchir, réagir. Nous, on utilise très peu l'IA, par exemple pour les illustrations, parce qu'on s'est rendu compte que nos lecteurs avaient du mal à apprécier l'article avec une photo faite en IA. Donc nous, on a un regard très critique sur la question. Il faut faire aussi attention à la manière dont on utilise ces outils. De manière générale, on voit que les algorithmes sont manipulables à souhait. Les gens qui nous suivent sur les réseaux sociaux, des fois, notre page peuvent disparaître de leur timeline. C'est tout cet ensemble de causes et effets qui nous a contraints et même motivés à passer à une version papier. Parce que le papier ne ment jamais. Vous avez la vraie presse qui souffre. Je vous encourage, continuez à acheter des journaux papier, soutenez votre presse locale, c'est important. Et paradoxalement, la presse satirique, elle a le vent en poupe.
6: Vous êtes avec nous aujourd'hui parce que vous avez des racines landaises.
3: Oui, je suis né à Bordeaux, mais mes parents vivent dans les Landes depuis la fin des années 80. Donc j'ai vécu à Aunay-et-la-Harry, puis à Morsens, et j'ai fait mes études de lycée à Bayonne, avant de finir mes études de cinéma après à Bordeaux. Et entre-temps, j'ai fait aussi mon collège à Saint-Vincent-de-Paul. J'ai vraiment parcouru les Landes en long et en travers, et j'ai toujours écrit au collège, au lycée, je lançais des cahiers, mais professeurs ne comprenaient pas ce que je faisais. Ils étaient un peu accablés parce que je ne faisais pas mes devoirs et j'étais plus passionné par l'écriture. Quand j'étais gamin, je m'amusais à découper des articles de Sud-Ouest et à les mettre dans un petit cahier. Alors aujourd'hui, quand je regarde ces cahiers, j'ai du mal à comprendre pourquoi j'ai sélectionné tel ou tel article, mais j'avais cet amour de la presse. Aucun d'entre nous au Gorafi ne savait comment on fait un journal.
6: Vous avez fait des études de cinéma d'ailleurs.
3: Voilà, moi j'ai suivi des études de cinéma à Bayonne, à René Cassin, ensuite à Bordeaux 3, donc en art du spectacle, option cinéma et tout. Donc j'ai appris à raconter des histoires.
6: Sébastien, le fondateur du Gorafi, on a un petit défi, c'est que vous devez me donner le nom de la radio qui vous a passé le micro.
3: Ici Gascogne, j'ai des souvenirs d'enfance bercés par cette radio.
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8: Bonjour à toutes et tous, bienvenue dans Affaires classées, le podcast. Nous sommes au printemps 1824. Une vieille dame habitant Saint-Faust est jetée vivante sur un bûcher. Des villageois l'accusent en effet d'être une sorcière qui jetterait des sorts maléfiques sur la population. Que cache ce fait divers digne d'un autre temps ? La suite dans un instant.
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8: Nous sommes en l'an 1824. Au matin du 29 avril, le préfet des Basses-Pyrénées est de fort mauvaise humeur. Il vient d'apprendre qu'à 8 km de son palais, dans le village de Saint-Faust, une vieille dame connue sous le nom de Marie Payon a bien failli périr brûlée sur un bûcher improvisé par un groupe d'individus au prétexte qu'elle serait une sorcière. Les villageois se sont emparés d'elle afin de la ligoter. Ils ont entassé du bois, attachant la malheureuse à un pieu avant d'allumer le feu. Mais tandis que les flammes faisaient leur œuvre, elles cramèrent aussi les cordes qui entravaient les mains de la pauvre Marie, laquelle parvint à s'échapper comme elle le put. Grâce aux soins d'un médecin, elle échappa à la mort et put lentement panser ses plaies malgré d'horribles souffrances. Quelques jours plus tard, Marie songea à alerter monsieur le maire du village, pensant qu'il lui viendrait en aide en prévenant les gendarmes du crime commis sur sa commune. Que nenni ! Fort embarrassé par cette affaire d'un autre temps, l'élu commença par mener son enquête en identifiant les suspects. Dans ce village rural de quelques centaines d'âmes, les langues finirent par se délier. Les auteurs du crime ne sont autres que les membres et proches d'une famille honorablement connue à Saint-Faust. Suspectant la vieille dame de leur vouloir du mal, ils ont tenté de la supprimer par le feu. L'affaire fait tache. Elle rappelle ces pratiques d'un autre temps, en Béarn, au Pays Basque ou en Bigorre, où l'on brûlait ces femmes que l'on taxait de sorcellerie. Le maire s'interroge. Doit-il dénoncer l'affaire ou bien l'étouffer ?
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8: Selon les premiers témoignages, une fillette du village souffrant d'un mal implacable semblait vouée à une fin prochaine. Et comme souvent à l'époque, lorsque la médecine s'avérait incapable à soigner, les proches recouraient aux soins du guérisseur ou du sorcier du coin. Ça tombe bien. À Saint-Faust, les villageois racontent que Marie Payon, une vieille femme un peu marginale, aurait le pouvoir magique de guérir toutes sortes de maladies. Croyant en un miracle, les parents de la fillette implorent Marie de leur venir en aide. La vieille dame se déplace, elle examine l'enfant, et là, stupeur, elle refuse, se disant incapable de soigner ce mal sournois. L'incompréhension, la colère gagnent les parents de la fillette, prêts à payer tout ce qu'elle voudra, mais rien n'y fait. Marie refuse. Un refus qui pourrait bien lui coûter cher. Au village, la veuve Payon est surnommée la poussouère. Comprenez, celle qui connaît les poussous, autrement dit, les poisons. Aussi admirée que redoutée, elle offre, dit-on, ses potions miracles, ses breuvages mystérieux lorsque la médecine ne peut plus grand-chose. Les proches de l'enfant malade s'interrogent : pourquoi Marie a-t-elle refusé ses soins ? Sans doute se sentait-elle impuissante face à ce mal incurable, mais les parents meurtris ne l'entendent pas de cette oreille. À leurs yeux, son refus signifie qu'elle leur a jeté un sort. Ivre de chagrin, il s'imagine que la vieille veuve a pactisé avec le diable. Et comme on le croyait naguère par ici, il faut brûler la sorcière afin que ses cendres chassent le mal dont la fillette souffre. Une pratique pourtant interdite par le roi Louis XIV depuis l'an 1682. Circonstances, le maire du village aurait dû alerter les gendarmes et le procureur du roi afin qu'une enquête soit ouverte et que les suspects soient identifiés, jugés et châtiés. Or, en cette année 1824, marquée par l'avènement du roi Charles X, il en ira tout autrement dans cette commune béarnaise connue pour ses coteaux de vignes, de maïs et d'apiculture. Redoutant le scandale et voulant sans doute éviter la paille de la prison aux acteurs de cette affaire honorablement connue dans le canton, l'édile de Saint-Faust va tout faire pour l'étouffer. avec de l'argent, tout bonnement. Il convainc les parents de la fillette de mettre la main dans leurs économies et lui remettre des espèces sonnantes et trébuchantes qu'il se propose de porter au chevet de Marie Payon, accompagnée du notaire de Gand. Au mépris des lois du code pénal napoléonien en vigueur depuis 1810, monsieur le maire lui met le marché en main, moyennant une somme d'argent destinée à réparer le prix de ses souffrances. La vieille dame serait bien inspirée de signer un papier officiel par lequel elle s'engage à ne pas déposer plainte contre ceux qui ont allumé les flammes du bûcher. Une transaction qui éteindrait le feu, en somme. Lorsqu'il apprend la nouvelle, le préfet palois manque de s'étrangler. Qui est donc ce maire de campagne, ce petit notable qui fait fi des lois ? Aucun élu ne doit se prêter à un tel chantage, tonne le préfet palois. Furieux, il demande au procureur du roi l'ouverture d'une enquête qui sera confiée le 2 mai aux gendarmes de l'Escar. La malheureuse Marie Payon va enfin pouvoir livrer son récit des faits aux autorités.
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8: Âgée d'une soixantaine d'années, Marie était la benjamine d'une famille nombreuse des environs. Sa vie durant, elle avait exercé le métier officiel de fileuse. Ses connaissances en matière de plantes lui ont vite valu la réputation de guérisseuse. Les témoins entendus par les gendarmes confirment qu'en mars dernier, Marie s'est présentée dans l'état le plus affreux, pieds et mains brûlés. Marie accusa spontanément les nommés Sagette, Broc, Pondac et la sœur de ce dernier d'être les auteurs de son calvaire. L'un d'eux avait d'ailleurs fui le village, redoutant sans doute d'être envoyé en prison par les gendarmes. Il revint 3 semaines plus tard, proposant sans honte par l'entremise de monsieur le maire ce qu'il appelait un accommodement, une sorte de transaction destinée à éteindre l'affaire. Interrogé à son tour, l'édile de Saint-Faust masque mal son embarras. Laurent Luc jure qu'il ne savait rien des raisons de ce bûcher improvisé. Marie lui aurait confié qu'elle avait été attachée à un piquet, le feu sous les pieds et sur la tête, se disant victime d'un mauvais tour. L'omerta frappe aussi un couple de vignerons qui, bien que présents près du bûcher, disent tout ignorer de l'histoire. Sur la foi des accusations de Marie Payon, les deux principaux acteurs de cet acte barbare sont identifiés et arrêtés. Le premier est un certain Jean Broc. Marié à la nièce de la victime, il est tailleur d'habits de métier. Lui nie envers et contre tout. Jamais, jure-t-il, il n'a brûlé les jambes de celle qu'il taxait naguère de sorcellerie, l'accusant d'avoir donné une maladie à une enfant par ses maléfices et ses sortilèges.
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8: Le second suspect se nomme Jean Pondac. Laboureur de profession, il est suspecté d'avoir planté le pieu, installé les sarments au pied de la malheureuse et d'avoir allumé le bûcher. Lui aussi nie de toutes ses forces, imaginant que nul ne croirait les dires de celle qui dit être une folle. L'enquête ira vite. 2 mois plus tard, le 28 juillet 1824, le juge d'instruction palois met Broc et Pondac en accusation du crime de tentative de meurtre sur la personne de Marie Payon. Dans son ordonnance, le magistrat écrit que la victime fut soupçonnée de sortilège par l'opinion publique parce qu'elle avait eu le tort de refuser ses soins dont chacun espérait de prompts résultats. Aux yeux des villageois, Marie fut accusée d'avoir, par ses maléfices, ses sortilèges, généré des maux qu'elle ne pouvait guérir. L'ignorance commune et les préjugés firent le reste. Les esprits s'irritèrent. Ainsi naquit l'idée de brûler une présumée sorcière. Le procès s'ouvre au Parlement de Navarre le 20 novembre 1824. L'instant est grave. L'affaire Marie Payon sera l'ultime procès palois de l'histoire où l'on parlera de sorcellerie dans un tribunal. 12 jurés venus du Pays Basque, du Béarn, et trois magistrats vêtus de leurs robes rouges et noires sont réunis pour juger deux accusés, deux hommes honorablement connus. Très vite, l'audience vire au calvaire, non pas pour les accusés, mais pour la victime, Marie Payon. Certes, les deux hommes ont bien commis les faits reprochés, mais selon les juges, c'est Marie, par ses maléfices, ses sortilèges, qui a fait naître ses blessures et les a envenimées. Incroyable, la victime passe pour une simulatrice, une victime si peu innocente que la cour acquitte les deux accusés. Ils seront libérés sur le champ.
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8: Le malheureux destin de Marie Payon, c'était l'épisode Requiem pour une guérisseuse. Dans un prochain épisode, je vous raconterai une affaire survenue en juin 2014. Une fillette âgée de 30 mois décède d'une asphyxie soudaine dans son lit près de Saint-Jean-Pied-de-Port. Selon le médecin légiste, c'est une mort naturelle, mais les gendarmes nourrissent pourtant quelques doutes.
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2: Ça, vous l'avez entendu sur ici.
3: Ah,
4: cœur de loup. Romain Carré.
3: Mon style, eh bien, c'était de la Maquina.
5: Ah, on peut écouter un petit morceau de Maquina.
2: On se calme.
3: Donc ça, c'était pour Virginie, hein, sur Facebook. Oh. Vous avez mis votre string?
5: Moi?
3: Oui.
5: Ah, je mets jamais de sous-vêtements, moi.
3: Ah bon? Mais je sais pas si c'est autorisé, parce que là, je vais vous emmener sur une plage brésilienne.
5: Ah.
3: Et on va écouter Chico Buarque. C'est pour ça que je vous demandais de mettre
5: le string. Ah bah, j'en mettrai, j'en ai toujours un dans mon sac.
3: Voilà.
5: Ouh, voilà. Bah, dis donc.
3: Je vous avais dit qu'on
5: on
3: allait
5: frétille.
3: Être tout excité avec les Pointer Sisters. I'm so excited. Dans quelques instants, on va s'exciter avec votre agenda.
5: Hein? Ah oui, vraiment.
3: Trois communes, trois sujets.
5: Ouais, parce qu'il y a des nouvelles règles à Pornichet. J'adore les règles, moi. Paf.
3: On se calme.
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3: Qui ça, qui ça? Mario Ramsamy du groupe Image qui fête avec vous en direct dans Décibels les 40 ans de l'hymne incontournable de vos meilleurs teufs, soirées et autres karaokés. Les démons de minuit ont 40 ans, on en parle ce soir dans Décibels. Et bonsoir Mario.
6: Bonsoir.
3: Bienvenue dans Décibels, cher Mario. Votre voix, oui, nous accompagne depuis 40 ans maintenant. Et le premier tube d'Image, Les démons de minuit. Alors pour les 40 ans, j'ai vu qu'il était sorti un premier remix officiel. Bon, moi je préfère l'original. Parce que
6: moi aussi.
3: Vous aussi, hein, ouais. Mais quand même, pour info, sachez que, voilà, en 40 ans, il y a eu plein de remixes, de reprises, on se baladera tout à l'heure. Là, pour la première fois, c'est officiel. Et l'artiste électro qui s'en est occupé s'appelle Asghar.

0: première fois qu'il y a officiellement les qui ça.
1: Ouais, parce que je pense que c'est quelque chose qui appartient au public, cette chanson.
0: Oui.
1: Ça ne m'appartient plus. Et puis les qui ça, il a suffi que j'insuffle un kissa, les démons diminuent.
0: Ouais.
1: Et ça fait un peu le tour de.
0: Ah oui.
1: Là, ça fait le tour du monde. Parce qu'on faisait des festivals beaucoup à l'époque.
0: Vous avez créé un monstre. Vous avez dit une fois kissa.
1: Ça fait le tour du monde. Fait le tour du monde.
0: Et oui, parce que même dans la version de Julien Doré, il dit kissa.
1: Ouais. Oui.
0: On en parlera tout à l'heure de la version de Julien Doré. Mais là, puisque nous célébrons l'anniversaire de cette chanson qui est au-delà du tube, même sur le communiqué de presse, il est écrit « hymne générationnel ». Et je ne suis pas d'accord, parce que ça voudrait dire qu'il n'y a que les gens des années 80 qui se sont appropriés. Moi, j'ai une fille de 12 ans, elle connaît par cœur les démons de minuit. Donc c'est multigénérationnel, Mario.
1: Quand on fait la tournée Star 80, on voit que le public se rajeunit vachement. Oui. Et il y a un rajeunissement même, comme la chanson Born to be Alive, qui est un grand classique.
0: Ah, Patrick Hernandez.
1: Ouais, j'ai trouvé que on a amené une forme de... Ça devait être remboursé par la sécurité sociale, je pense.
0: Je suis bien d'accord avec vous.
1: Parce que là, ce public-là, ils sont nostalgiques de cette chanson.
0: Ouais.
1: D'une manière que c'était ce moment-là de leur vie qui était, pour eux, un des moments le plus merveilleux. C'est les plus beaux souvenirs. C'est, économiquement, ça allait bien. C'est tout. Ils étaient heureux.
0: Ouais.
1: Dans les années 80. Et d'ailleurs, c'est pour ça qu'un peu aujourd'hui, je suis un peu malheureux parce que j'entends plus ce genre de titre arriver sur le marché.
0: Ah bah alors oui, mais alors vous savez qu'ici, là, vous êtes au bon endroit. Hein.
1: Ah, déjà, absolument.
0: Il y a une heure de titre années 80 tous les soirs entre 19h et 20h. Et puis très régulièrement dans la journée, bien sûr, on est attaché à ces chansons-là, nous.
1: Parce que c'est ici.
0: C'est ici. Et pas ailleurs, Mario. Alors pour les 40 ans des Démons de minuit, moi j'avais envie justement de savoir dans quel état d'esprit vous étiez il y a 40 ans au moment où cette chanson sort. Alors vous savez pas encore que ça va être un tube et que vous allez être numéro 1 du top 50 pendant 13 semaines consécutives, c'est énorme. Vous le savez pas. Dans quel état d'esprit vous étiez à ce moment-là, vous, Mario?
1: J'étais dans un état d'esprit pas très positif.
0: Ah ouais.
1: Parce que je suis issu du monde du jazz. Et lorsque je me suis retrouvé avec Jean-Louis, avec Christophe Desprez, avec tous les auteurs, les intervenants dans cette chanson, je me suis dit, mais qu'est-ce que je suis en train de chanter quand j'étais dans la cabine? Je me suis dit, mais ça ne me correspond pas. Je sens pas. Mais il y a Monsieur Richard Seff, celui qui a écrit la version française de cette chanson. Il a dit, t'inquiète, regarde-moi, ça va marcher. Parce que les démons des minuit, il y en a qu'un. Parce que on a mis un an à construire cette chanson. Parce que nous, ce qu'on voulait entendre en France, c'est d'entendre une chanson qui fait danser les Français dans les discothèques. On avait visé ça parce que il y avait trop d'Italiens à l'époque.
0: Italo disco à fond.
1: Et life is life.
0: La la la la la. Il fallait pas leur laisser tout le marché.
1: Et je me suis dit. Il y avait Jean-Jacques Goldman, il y avait Francis Cabrel, ça passait dans les boîtes de nuit, mais ça faisait, c'était pas un truc étudié pour danser,
0: non.
1: Pour faire danser.
0: Ouais.
1: On a fait ça. Après, il y a eu Début de soirée qui est arrivé dernièrement avec tan tan tan tan tan tan tan tan, un remake, un peu du gimmick de Démons des minuit.
0: C'est pas faux.
1: Non, mais c'était pas bête. Moi, j'ai trouvé. Et tu tapes. Et d'ailleurs, c'est comme ça qu'on s'appelle quand on est dans les coulisses de.
0: Ah, c'est vrai.
1: Tu tapes. Et je trouvais qu'il y avait moi. C'était à cette époque-là, il y avait un élan de rire, un élan d'envie de faire des choses pour le public, pour les gens, pour les faire danser. Et moi, mon état d'esprit, lorsque j'ai vu que j'étais spanté, parce que un mois plus tard, même pas, 15 jours plus tard, on était numéro 1.
0: Ouais.
1: Et numéro 1, première semaine, deuxième semaine, troisième semaine. À un moment, on a pris le virus, Jean-Louis et moi, on a pris le virus de s'arrêter dans une cabine téléphonique, d'appeler la maison de disques et de leur dire, est-ce que nous serons encore numéro 1 demain au top 50?
0: Et ils répondaient oui à chaque fois.
1: Ouais, ça, et c'était pendant 13 semaines comme ça, sans arrêt.
0: C'est fou. Mais alors, ce qui est intéressant, c'est que comme vous, donc, étiez chanteur de jazz, vous nous l'avez dit,
1: oui.
0: Donc pas forcément destiné à faire carrière dans la variété qui fait danser, le fait que la chanson ait du succès, ça vous a fait plaisir? Ou alors vous vous êtes dit, mais mince, là je suis foutu, je vais être obligé de la chanter toute ma vie?
1: Non, pas du tout. Je me suis dit, le jazz ne fait pas vivre son homme.
0: Ah, ça, c'est pas faux non plus. Ouais.
1: Et j'ai vu que cette chanson, elle avait, c'est le public, c'est les gens qui a fait vivre cette chanson à mes yeux.
0: Ah, ils l'ont choisi.
1: Parce que la première fois que je suis monté sur scène à Saint-Étienne, la Perche, je n'oublierai jamais ça. C'était mon premier gala. Il y avait femme public. Tu connais toute la musique. À cette époque-là, ouais. Je faisais une première partie. Il y avait Chas Guiraud aussi.
0: Ouais.
1: Avec, enfin, c'est pas grave, j'ai Alzheimer qui commence à m'attraper.
0: Mais non,
1: 40 ans plus tard.
0: Pas Alzheimer, c'est parce que c'est l'heure de l'apéro.
1: Et
0: donc, premier gala.
1: Le premier gala, j'ai vu 3000 personnes en train de chanter cette chanson à ma place. Limite, je ne devais même pas chanter. Limite, je posais le micro et c'était eux qui faisaient le show.
0: Ça doit faire une impression incroyable, ça.
1: J'étais frissonnant, j'étais à l'aise, je sais pas, j'étais, ça faisait un effet de joie, en même temps de tristesse, puisque j'enterrais ma vie de jazzman, et en même temps je me suis dit, bon, de toute façon, tu as une chance, tu t'imagines la chance que t'as, tu sors de l'île Maurice, dans un petit ghetto où tu vivais, est-ce que tu aurais pensé qu'un jour, t'aurais fait un titre comme ça, qui fait danser? On a pratiquement un single dans chaque foyer française.
0: Ah mais c'est sûr, tout le monde.
1: C'est incroyable.

0: je le tente. Jusqu'au bout de
1: jusqu'au bout de la vie.
0: Eh, pas mal.
1: Ouais. Belle voix, belle voix.
0: Vous écoutez ici et on célèbre ce soir les 40 ans de cet immense tube de Images, les démons de minuit. Oui, 40 ans déjà. Et si vous êtes en train de réviser parce que vous allez rencontrer cet été votre correspondant anglais, pas de problème, on a la version in English.

0: Love, Emotion, ça parle pas du tout de la même chose en anglais.
1: Non, c'est pas du tout la même chose. Et je le dis un peu aujourd'hui parce que je dois mettre le point sur le i.
0: Allez-y.
1: Alors, cette chanson, on m'a demandé d'écrire une version anglaise, mais vite fait. On était à table avec Stéphane Desbrés, le frère du compositeur, avec le guitariste. Et on a commencé à... Parce que je parle l'anglais couramment, donc on m'a demandé d'écrire le texte. Mais je ne savais pas que c'était une ruse.
0: Une ruse.
1: Une ruse pour faire plus de droits.
0: D'accord. Ah oui, donc vous pensiez rendre service et en fait c'était pour ressortir la chanson en version anglaise sans tellement.
1: Non, c'est la version française devient une adaptation de la version originale. Et c'était les astuces de l'époque et puis c'est assez bizarre.
0: Donc avec cette version anglaise, la version française rapportait plus de droits. C'est ça?
1: Non, c'est la version anglaise qui est déposée à la SACEM en tant que version originale, et la version française devient la version de la version...
0: Ok, originale anglaise.
1: Voilà, voilà.
0: Ah oh bah dites donc. Et ouais. Alors vous, ça vous fait moins de sous ou ça va?
1: Non, ça va très très bien.
0: Ah bon, tant mieux.
1: Ça va très très bien, mais c'est l'idée de ne pas donner l'appartenance même de... Parce que la version anglaise n'est pas passée en radio.
0: Non.
1: Enfin, vous voyez ce que je veux dire, c'est la version, ouais. C'est la version française qui est passée en radio.
0: Ok, la version anglaise, elle servait juste de, voilà, ouais, on va dire de mettre étalon pour ensuite parler de l'adaptation française.
1: Voilà.
0: Ok.
1: Et pour avoir plus de droits surtout, parce que plus de droits au niveau de nous.
0: Ouais.
1: Parce qu'il y a des malins qui ont voulu essayer, ils ont essayé, si vous voulez, on a essayé de faire une répartition juste,
0: ouais,
1: entre cinq personnes. Et cette répartition-là, je trouve ça. On était un groupe. Dans un groupe, c'est 50-50, tout le monde.
0: Oui.
1: Mais
0: si on est 5, c'est
1: 20-20-20-20-20.
0: Ouais.
1: Donc, à part égal, mais là, c'était pas très égal.
0: Aïe.
1: Hey, mais ça. C'est... Ouais, je trouve ça injuste. Injuste pour celui qui a écrit, comme Richard Seff, injuste pour lui surtout.
0: D'accord.
1: Parce que je voulais le dire un jour parce que ça m'a fait drôle. J'aime la justesse dans la vie. J'aime pas le mensonge. J'aime qu'on soit juste avec. Parce que c'est de l'art. Et cet art-là, les gens vont aimer cette chanson. Les gens vont l'écouter, vont l'entendre. Ils vont le prendre tel quel. Pour moi, une chanson, c'est de l'amour que tu donnes aux gens.
0: Mm-hmm.
1: Et donner de l'amour avec un truc. Une base pas très très
0: équitable,
1: ouais. Je trouve ça inéquitable.
0: Et avec le temps, est-ce que justement cette injustice ou ce manque d'équité, vous avez réussi à en parler avec lui et essayer de réparer ça?
1: Non, c'est pas. Non, j'essaie de faire comprendre que il faut être beaucoup plus juste dans la vie, c'est tout.
0: Ouais.
1: C'est de remettre les choses dans l'ordre. Même si dans l'action ça ne se fera pas, mais de mettre les choses dans l'ordre, c'est Richard Seff qui a écrit le texte.
0: Il a écrit le texte des Démons de minuit. Et bien, voilà. Ça a été
1: parce que le producteur lui l'a dit. Vous êtes un groupe de Toulouse et vous chantez en anglais, c'est pas normal. Donc j'ai un ami qui s'appelle Richard Seff et je vais lui donner votre version. Il va écrire un texte et il a écrit les Démons de minuit.
0: Ok.
1: Tout le monde a sauté de joie parce que c'était vraiment un thème comme les démons des minuit, c'est pouh, ouais. C'est explosif. C'est explosif dans ce que ça donne comme image,
0: ah oui,
1: aux gens.
0: Évidemment.
1: Même si on s'appelait image, c'est l'image quoi. C'est ça donne quelque chose dans les oreilles, dans le cœur, ça laisse imaginer chaque personne dans une situation bien précise dans cette chanson. C'est vague tout en étant précis. Je trouve que cet auteur est extraordinaire.
0: Bah, bravo à lui. Et puis ces mots sont chantés 40 ans plus tard.
1: Ouais.
0: Alors puisqu'on parle d'image, il y a l'image associée au Démon de minuit, c'est le clip. Un clip complètement frappadingue, tournée dans l'église Saint-Pierre des Chartreux à Toulouse, vraie église. Alors vous, Mario, donc le chanteur, vous êtes derrière le bar et vous filez au prêtre un truc à boire, une espèce de breuvage bleu qui fait que le prêtre va transformer l'église en boîte de nuit, va danser un slow langoureux avec une dame en barésie, le tout devant les petits vieux qui sont à la messe. Enfin, elle est incroyable cette idée de clip. À côté, Like a Prayer de Madonna, c'est les bisounours, les enfants. Sachez-le, les démons de minuit, c'est la folie à l'église, quoi.
1: Ouais, mais c'est un peu le thème.
0: Oui.
1: Les démons de minuit dans l'église, et ça se passe dans l'église, parce que en plus on a le père Di Falco.
0: Oui.
1: A dénoncé ce clip qui voulait l'interdire à un certain moment donné.
0: Bah, le père Di Falco, il a peut-être d'autres choses à dénoncer avant de parler de votre clip, non? Qu'est-ce que vous en pensez?
1: Oui,
0: avec le recul.
1: Je pense.
0: Il avait d'autres choses, d'autres dossiers brûlants. Mais d'accord. Et ça n'a jamais été interdit, ça n'a pas marché, ça.
1: Non, ça n'a pas marché, au contraire. On descendait, on était deuxième. Et du coup, ça a relancé la vente du disque.
0: Redevenu premier.
1: Vous voyez. Et le clip, je trouve que bon, je trouve ça vachement bien, parce que je suis pas.
0: Mais c'est très audacieux, moi je trouve, c'est chouette.
1: On en avait envie.
0: Des clips de l'époque où on voit le chanteur en train de faire un playback avec des filles qui dansent derrière. Là, il se passe vraiment des choses dans le clip des Démons de minuit.
1: Comme à l'époque, le mot buzz n'était pas là. On avait envie de faire le buzz à l'époque, de se faire un peu chahuter.
0: Ouais.
1: Parce que nous avons l'esprit un peu catholique dans la tête.
0: Toujours.
1: Et le fait de dégratigner un peu cette dogme qui est le catholicisme dans l'église, je trouve ça fantastique, l'idée.
0: Alors, si vous ne l'avez pas vu à l'époque, ce clip...
1: Il faut le voir.
0: Vous pouvez aller le voir. En plus, il est en version bien, bien restaurée sur YouTube. Alors, vous avez parlé tout à l'heure des droits d'auteur, de l'équité, tout ça n'existait pas vraiment au moment du premier tube d'image, dirons-nous.
1: Ouais.
0: Voilà, il y a 40 ans. Est-ce que, alors si on met ça à part, on en a parlé aussi, je me souviens, avec Axel Bauer, il y a plein d'artistes qui, dans les années 80, ont fait leur premier tube et se sont rendu compte que voilà, c'était un petit peu compliqué, qu'il fallait bien lire les papiers avant de les signer. Mis à part, est-ce que vous êtes, vous, Mario, nostalgique des années 80, ou est-ce que vous êtes heureux dans notre époque?
1: Je suis heureux parce que j'ai eu un bébé.
0: Ben oui, félicitations.
1: Mais pas la vie. La vie elle-même est super difficile.
0: Ouais.
1: La vie elle-même est quand je vois beaucoup de tristesse, beaucoup plus que dans les années 80 aujourd'hui. Je vois beaucoup autant que la technologie a avancé, et je vois qu'on recule dans la tête, dans la mentalité, dans le côté humain. Le don de soi. Le don de soi est devenu très hypocrite, très, très, très personnel. Et c'est ce qui me manquait. Il y avait l'esprit de solidarité, même si on se faisait des coups bas, par moment, mais il y avait cet état d'esprit de vouloir regarder l'autre avec une forme de compassion. On avait là ce cœur-là. D'ailleurs, Jean-Jacques Goldman, il a fait les Restos du Cœur à l'époque.
0: Oui, c'est vrai, avec Coluche.
1: Et j'ai trouvé ça très, très fort, parce que Jean-Jacques Goldman, Coluche et tous ces gens qui ont de l'humanité dans leur cœur ont fait pour moi, c'est un don à l'humanité, les Restos du Cœur.
0: C'est beau que vous parliez des Restos du Cœur, puisque justement, les Enfoirés, la troupe des Enfoirés a chanté à plusieurs reprises dans les spectacles des Restos du Cœur, Les Démons de Minuit. Par exemple, là, on est en 2004, le spectacle s'appelle Les Enfoirés dans l'espace, et on va entendre notamment la voix d'Hélène Ségara.

s'appelle Didier Super. Didier Super, moi je l'adore. Il a sorti un premier album fabuleux il y a quelques années qui s'appelait « Vaut mieux en rire que s'en foutre ». avec des chansons comme « Petit caniche, peluche pour vieux » que je vous recommande chaudement. Et donc il a fait cette reprise des Démons de minuit. Bon, la prochaine, je suis sûre que vous la connaissez.

0: ça, son album est sorti.
1: Imposteur, ouais.
0: Ouais, imposteur. Et salut, c'est Julien Doré. Ça t'ennuierait pas de venir faire un gag à tout le monde? Il voulait faire le buzz. Et je suis monté à Paris. Et il m'a emmené dans un sublime hôtel. Et il m'a dit, écoute, tu vas faire semblant que tu n'aimes pas qui ça. Et après, zoom arrière. C'est ça que j'aime avec les jeunes de maintenant. Ils ont l'idée, ils ont l'intention, ils ont cette inventivité de partir de quelque chose qui existe très fort déjà et d'emmener un plus par rapport à ça. Et Julien Doré est très bon pour ça.
1: Et en plus, il est en train de nous écouter, il vient de m'envoyer un message. Alors, c'est un vocal. Il m'a dit, allez, il faut passer ça à Mario. Alors, c'est parti. Je mets mon téléphone devant mon micro, pardon, pour la qualité du son.
2: Salut Mario, écoute, tu es avec mon amie Émilie et je voulais te faire un petit coucou. Voilà, une petite pensée, c'est Julien Doré. Te remercie encore une fois pour toute la bienveillance et ce joli moment partagé ensemble. Voilà, quand on s'est vu et qu'on a fait notre petite blague où on a fait croire que tu n'aimais pas du tout ma version des Démons de minuit. C'était un moment génial et puis notre discussion aussi après. Voilà, ça, c'est des moments dont je me souviens. Donc voilà. Je voulais te faire ce petit coucou, t'embrasser et puis te dire à bientôt, j'espère. Je t'embrasse Mario, gros bisous et salut Émilie, ciao. Oh,
1: c'était
0: un gros bisou de ma part aussi,
1: Julien. C'est une vraie rencontre, hein, ça, Julien.
0: Ah non, mais c'est une vraie rencontre. C'est quelqu'un qui. Et il. D'ailleurs, si tu le vois sur lui, ça, c'est le body talking, as we say in English.
1: Ouais. Le langage corporel de Julien.
0: Ouais, c'est ça. Ouais. Et il va vers les gens, il est généreux, il est tout est pensé, c'est bien calculé, c'est bien réfléchi. Et moi, j'aurais aimé que mon fils le ressemble dans si je voulais que il y a quelqu'un, un membre de ma famille qui je voudrais que mon fils ressemble à cette forme de caractère d'artiste parce que j'adore ce qu'il est.
1: Waouh, mais c'est beau. Merci beaucoup d'être venu nous voir, Mario. Félicitations pour les 40 ans des Démons de minuit. On se reverra pour fêter les 50 ans, sans doute. Et puis, alors, vu que de toute façon, vous faites un concert tous les 3 jours en moyenne, on va pas tarder à se recroiser sur scène.
0: Hein, non, on va pas tarder.
1: Bon, génial. Passez un bel été. La bise au tout petit qui vient d'arriver.
0: Merci beaucoup.
1: Merci d'être venu nous voir.
0: Thibaut, elle s'appelle.
1: Oh, bisous. Bisous, c'est une petite fille.
0: Bisous, Makibo.
1: Oh, elle nous écoute, mais elle a quel âge?
0: 7 mois.
1: 7 mois, oui. Donc on peut dire des gros mots, ça ne lui fera pas. Elle ne sera pas trop attisée. Fantastique. Merci beaucoup, Mario. À très bientôt.
0: Des bisous à toi, Julien.
1: Merci.
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1: Bienvenue au stade Vélodrome, ici à Marseille. La première journée de répétition de Corso Mezzo Mezzo qui s'achève. Et l'émission Décibel qui commence avec Patrick Fiori. Salut Patrick.
5: Ben merci, salut tout le monde, merci d'être là.
1: Parce que tu rigoles.
5: Il y a des artistes fidèles depuis le début du Corso Mezzo Mezzo du 1, 2, 3, mais il y a une radio fidèle aussi et que j'aimerais aussi honorer et féliciter comme un artiste, parce que c'est un petit peu ça finalement, quand on a un projet qui nous suit et qui nous dépasse. Vous avez toujours été là pour remettre les choses dans l'ordre et nous accompagner au mieux. Donc merci à vous.
1: Corso Mezzo Mezzo, d'abord les albums et puis ensuite des grands shows, des grands spectacles. On se souvient tous, il y a 2 ans à Paris, la Défense Arena, la plus grande salle fermée d'Europe, 40 000 spectateurs. Et tu annonces à la fin du concert que tu as un rêve fou, oui. C'est le Vélodrome.
5: Oui, j'étais avec le direct,

0: c'est vrai. Ouais, j'étais avec le directeur du Vélodrome. Et en fait, Rabat Ouya, avec qui, enfin, c'est un fou furieux aussi qui nous suit dans cette aventure.
1: Il n'y a que des fous.
0: Qui est sud concert. Nous, c'est la belle lune. Et Rabat me dit, je suis avec le directeur du Vélodrome au téléphone. Et je parle à ce monsieur et je lui dis, voilà, ben, tout simplement, avant de monter sur scène, donc, il y a l'intro qui est partie, tout ça. Et je lui dis, mais, dites-moi oui, monsieur. Et donc, il savait à qui parler. Rabat lui avait dit. Et au dernier moment, ben, les 30 secondes avant de monter, j'entends, oui, vous pouvez annoncer que vous serez à l'Orange Vélodrome. Donc, j'avais pas la date précisément, mais en tout cas, le rendez-vous était fixé. Et je monte sur scène et j'attends qu'un truc. C'est paradoxal, mais j'attends que la fin du concert.
1: Pour le dire.
0: Pour
1: mais
0: le
1: oui,
0: dire.
1: Évidemment.
0: Pour dire ça et voilà. Et puis le lendemain, c'est pas un secret, j'ai Florent au téléphone qui traversait une période compliquée.
1: Florent Pagny, ouais.
0: Voilà, j'ai monsieur Florent Pagny au téléphone qui traversait une période compliquée. Et pour tout vous dire, et il le sait, il n'y a pas de souci avec ça, je lui ai dit, voilà, t'en seras où à ce moment-là? Donc il savait pas vraiment. Il me dit, mais 2026. Et je lui ai dit, le mois de mai. Il m'a dit, mai, fais ce qu'il te plaît, non? Voilà. Et donc, j'ai appelé Rabat et j'ai dit, Rabat, on bloque le 23 mai 2026 à l'Orange Vélodrome.
1: Bravo, monsieur Metzou. J'ai une petite question indiscrète. Là, t'as
0: si je peux répondre.
1: Un rêve qui se réalise. Tu l'as rêvé, il est en train de se réaliser. Est-ce que, à un moment, tu vas te laisser submergé par l'émotion, ou bien il y a tellement de trucs à organiser, je te vois depuis tout à l'heure, tu cours à droite, à gauche, etc. Est-ce que tu vas prendre un moment juste pour t'asseoir et goûter et savourer ce rêve qui se réalise?
0: Non, parce que si je viens m'asseoir, je vais être débordé d'émotions. Donc en fait, je suis très heureux et merci à toutes les équipes de m'avoir mis partout. Et
1: partout, tout le temps.
0: À tous les points, du pépiniériste, des plantes qui sont, la végétation qui sont dans le vélodrome, au son, à la lumière, tout ça. L'investissement qui me va, hein, parce que c'est moi qui l'ai décidé, et vraiment à tous les points et tous les postes, parce que je veux que ça reste digne et que ça ressemble bien évidemment à la culture et à ce qui m'a été inculqué. Je veux aussi que ce soit digne par rapport à la présence des artistes et à leur souhait d'être là, et vraiment là. Donc du coup, je suis submergé. Ça, c'est depuis 10 jours, depuis trois ans pratiquement, mais depuis 10 jours vraiment. Et je préfère être à tous les postes pour pas m'écrouler, parce que ça peut arriver à n'importe quel moment. Et même à ce moment-là, là, dès que je me pose et que je vous parle, je suis gorgé d'émotions. Donc non, je suis un peu partout, on me voit passer, courir, mais je cours pas pour rien, je passe pas pour rien. Chaque pas est une décision importante pour que le déroulement du spectacle soit à la hauteur de l'investissement de chacun, chacune.
1: Merci beaucoup, Patrick Fiori. Allez, il faut courir.
0: Je vais
1: continuer à courir.
0: Allez,
1: merci. Et bravo. Corsou, Metzou, émission spéciale Décibel au Vélodrome, c'est parti.
0: Et merci à ICI.
1: Jean-Louis Aubert, salut.
2: Bonjour
1: Jean-Louis Aubert. Bon, j'ai une passion pour Pas Fini, le dernier album qui est infini. Est-ce que dans une réédition de Pas Fini, il pourrait y avoir une chanson en corse?
2: Moi, j'aime bien la chanson qu'on m'a fait faire, hein, on va dire ouais. Ça comme ça, parce que je l'ai en phonétique et tout ça, mais j'adore les chants corses.
1: C'est magnifique.
2: Et j'adore la Corse d'ailleurs. Et je voudrais remercier un petit village qui m'a pris dans ses bras il y a de nombreuses années, qui s'appelle Nonza.
1: C'est où
2: C'est au-dessus de Saint-Florent, c'est okay. Sur le Cap Corse. Et voilà, j'avais un de mes meilleurs amis qui s'appelle Émile, qui est enterré là-bas parce que les amis s'en vont. Mais,
1: ouais.
2: Mais ce village a été... J'ai créé énormément de chansons là-bas. Et
1: alors, qu'est-ce qui est inspirant en Corse? Est-ce que c'est les éléments, la nature qui est belle, qui est brute, qui est puissante? Est-ce que c'est les gens? C'est quoi?
2: Les gens sont un peu comme la nature.
1: Brute et puissant. C'est vrai.
2: Oui, mais aussi c'est une nature qui, quand elle vous prend dans ses bras ou quand vous êtes avec des gens qui la connaissent de là-bas. Je me souviens, on montait dans la montagne et ils avaient des cris entre eux, ça me rappelait des cris préhistoriques quasiment.
1: Ah, wow.
2: Et ils se reconnaissaient entre eux. Et c'est vrai qu'il y avait des tunnels dans des ronces dont les épines faisaient la longueur de ma main.
1: Ah ouais, des belles épines de 15 centimètres.
2: Mais en fait, il y a des tunnels là-dedans. Je comprends qu'on les ait pas trouvés. Mais il y a des, c'est un pays, mais comme la plupart, c'est un pays, quand vous êtes accepté, les bras sont grands ouverts. Et si vous êtes pas gentil, les bras sont grands fermés.
1: C'est ça. Et les coups de pied sont droits au cul.
2: Et ça me rappelle à la Jamaïque, un peu comme ça aussi. Ouais. C'est-à-dire que c'est vraiment, dès que les sourires apparaissent, on sent comme chez soi. Mais j'adore ce pays.
1: Ça s'est bien passé, Jean-Louis, la répète, avec votre chez Vantou.
2: Oui, ils sont très. Ils me câlinent beaucoup.
1: C'est vrai?
2: Ah, bah oui.
1: Ah, c'est bien,
2: ils
1: ça.
2: Sont très gentils. Et ils m'aident, évidemment, parce que c'est pas facile. Mais
1: ça va être un grand moment. C'est la première fois, alors, que vous allez chanter en Corse, devant un public. Alors, on est à Marseille, mais quand même, il y aura beaucoup de Corses.
2: Oui, je pense qu'ils vont voir quelques petites erreurs de phonétique, mais c'est une jolie lettre. C'est une lettre de Napoléon quand il avait 18 ans. Il était un petit caporal et il était assez en colère qu'on laisse tomber sa petite île.
1: C'est ça.
2: Et il engueule un général français, je pense, ou corse, mais qui ne fait pas son boulot à ses yeux.
1: C'est beau, c'est rock, c'est Jean-Louis Aubert et Voce Vantou ici à Corsou, Mezzu Mezzu. Et merci d'être passé nous voir, Jean-Louis.
2: C'est un plaisir.
1: Et à la prochaine.
2: Merci. À tout à l'heure.
1: Oui.

0: c'est Décibel et on est dans les coulisses de Corsou Mezzou Mezzou au stade Vélodrome ici à Marseille. On vient d'entendre le duo entre Jean-Louis Aubert et Voce Ventu. Et bien justement, ils nous ont rejoints et pas tout seuls. J'ai l'impression qu'ils ont des copines très chic. Bonsoir Voce Ventu.
1: Bonsoir.
0: Il y a Doumé, il y a Jean-Philippe et il y a Jennifer. Salut.
2: Salut. Oh,
0: Jennifer, j'aime quand tu viens dans Décibel.
2: Merci beaucoup, je suis ravie.
0: Toujours un grand moment. Alors, merci. Est-ce que ça a du sens pour vous, pour Jennifer, pour Voce Ventu, pour d'autres artistes, même pour Patrick Fiori, oui, évidemment, de faire venir la Corse dans Marseille?
2: C'est exceptionnel. Bon, après, à Marseille, il y a une grande communauté corse, quand même. Donc, le Corse est pour l'OM, donc comment vous dire? Mais c'est vrai qu'effectivement, c'était un défi venant de la part de Patrick, et qui a vraiment grandement réussi ce projet-là avec ses trois albums, et de d'ouvrir un stade, ouais, et de chanter Corse dans le stade, et d'emmener les gens finalement dans cet univers-là. Le Corse se déplace, quoi qu'il en soit, parce que c'est solidaire, c'est comme ça.
0: Et voilà, c'était ça ma question aussi. Est-ce que vous pensez qu'il va y avoir Mezzou aussi, Corse et Continentaux dans le public?
2: Moi, je pense que les Continentaux, ça les intéresse d'entendre ces grandes voix. Ça les fascine aussi, quelque part. Pour remplir un stade, il n'y a pas que des Corses. Je me dis que le pari est grandement relevé.
0: Ouais.
2: Et puis on emmène l'histoire, on emmène le soleil, on emmène les gars, vous savez autant que moi, aidez-moi.
0: Ah oui, Doumé, il a rien dit. Allez, c'est au tour de Doumé.
1: Alors qu'est-ce que je peux vous dire, c'est une expérience
0: sur la Corse à Marseille.
1: Bah, la Corse à Marseille, elle est un peu chez elle, comme le disait Jennifer, historiquement.
0: Ouais.
1: Les Marseillais considèrent même que ils sont la capitale de la Corse, tellement il y a une communauté corse importante.
0: Ah, j'aime bien cette géographie là, c'est pas mal. Ça fait sens.
1: Oui,
0: ouais.
1: Historiquement, c'est vrai que la Corse et Marseille, c'est deux endroits qui sont extrêmement liés. Voilà, au-delà de ça, l'expérience pour nous de partager ça avec des artistes de renommée nationale, et pour Jennifer qui est aussi de chez nous, ça nous fait extrêmement plaisir.
0: Tu t'es dit quoi, Jennifer, au tout début, quand Patrick a parlé de ce projet, avant même que ce soit des concerts géants, c'était un album, puis deux, puis trois?
2: Je l'ai soutenu tout de suite. Et
0: t'as trouvé ça fou?
2: J'ai trouvé ça fou, j'ai trouvé ça génial aussi pour la langue corse. Et pour faire perdurer aussi cette identité à laquelle on tient, et puis pour les nouvelles générations aussi, peut-être parce qu'on compte énormément d'histoires dans les chansons corses, et ça retrace vraiment, ça fait partie vraiment du patrimoine et de la culture. Au-delà des polyphonies, il y a de grands messages, même dans les nouvelles chansons, dans les nouveaux groupes. Et j'ai pensé à la nouvelle génération, j'ai pensé à mes propres enfants, mais pour qu'ils puissent encore plus s'intéresser, et pour faire perdurer et faire vivre cette langue magnifique. Il faut qu'elle soit considérée comme une langue à part entière
0: vivante, bien sûr.
2: Et c'est un combat quotidien aussi en Corse.
0: En Corse aussi, c'est vrai.
2: Ah oui, ça devient
0: pour faire vivre la langue corse.
2: Continuer, oui.
0: Ah ouais.
3: Oui, ben Doumé peut vous en parler.
0: Non, il n'aime pas me parler. Doumé, il ne veut pas me parler. J'ai vu depuis tout à l'heure.
3: Je suis professeur de langue, je vous écoute. Vous dites des choses très intéressantes. Professeur de Corse aussi. Donc
0: okay.
3: Il peut vous en parler.
1: Ça donne un rayonnement à la langue corse, évidemment, très important. Et j'espère que c'est un projet qui est bien perçu par l'ensemble des Corses et des gens qui sont attachés à la langue corse.
0: Moi, je pense qu'il y a même des gens qui tombent amoureux de la langue corse grâce à des événements comme celui-ci. Alors, merci infiniment, Voce Ventu, Doumé.
1: Merci à vous.
0: Jean-Philippe.
3: Merci.
0: Et Jennifer.
2: Merci beaucoup.
0: Jennifer,
2: merci.
0: On
2: en profite pour remercier Patrick.
0: Patrick Fiori, des bisous.
1: Merci beaucoup à lui.
2: Ouais,
0: évidemment. Quel bel événement Corsou Mezzou Mezzou. Merci, les amis.
2: Merci à vous.
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0: C'est le double retour de la semaine. Christophe Willem qui vient de sortir System, nouvelle chanson qu'on adore. Et il est de retour dans Décibel aussi. Salut Christophe.
5: Comment ça va?
0: Ça va, et toi?
5: Mais très bien.
0: Comment tu t'es retrouvé dans l'aventure Corsou Mezzou Mezzou? Est-ce que tu as une petite origine corse quelque part?
5: Alors,
0: une cousine?
5: Pas du tout.
0: Une ex-femme?
5: J'aimerais.
2: Corse. Ce serait génial.
5: Non plus.
2: Non.
5: Non, mais j'aimerais. Mais écoute, Patrick, on se connaît depuis des années. Et il m'avait évidemment parlé de la première version, le premier volume qui avait été fait. Et moi, je pouvais pas à ce moment-là. Et là, on s'est retrouvés. Et c'était un plaisir, quoi. C'est un plaisir. J'ai entendu ce titre que j'ai trouvé absolument magnifique.
2: Ouais.
5: Et on s'est retrouvés en studio. On a essayé d'être le plus clean possible sur la diction. Parce que j'ai pas du tout envie d'écorcher.
2: T'avais un répétiteur?
5: Ah, mais carrément. Si, répétiteur. D'ailleurs, il est avec nous aussi. Dans les loges, on le voit pas, mais il est avec nous. Il nous fait bien répéter quand même. Parce que tu as envie de faire honneur justement et au titre et à la langue. Donc, évidemment, c'est hyper important.
2: Ouais.
5: Et puis là, j'imagine qu'il y a quand même un bon nombre de Corses qui vont être là demain. Donc, j'ai pas envie, si tu veux, de foirer le truc. Donc, non, on est très précis là-dessus. Mais un pur plaisir, vraiment. C'est génial.
2: Patrick aussi, il a ce truc-là. Alors, évidemment, c'est du plaisir, c'est des copains, c'est des chansons et puis des grands moments et des performances vocales incroyables. Mais très important pour lui de faire vivre cette langue corse, de dire que oui, c'est une langue vivante et tout, et que même en Corse, c'est parfois pas évident de faire passer justement cette force de la langue corse. Donc, t'as bien fait de réviser.
5: Ben non, mais je te confirme.
2: Oui, oui.
5: Non, mais ce qui est fou avec Patrick, c'est déjà il fédère énormément. Il a cette bienveillance aussi. Et donc, quand il t'appelle pour un projet aussi beau que celui-là, de toute façon, tu ne peux que dire oui.
2: Donc, toi, t'as dit oui sans hésiter.
5: Ah oui, mais sans hésiter. Déjà, j'ai dit, ah, ben oui, j'étais tellement dégoûté la dernière fois de ne pas avoir pu.
2: Oui.
5: J'ai dit, c'est bon, là, je suis là. Et non, c'était vraiment un plaisir. Et puis voilà. Et puis, ce titre est vraiment très, très beau. Donc, j'espère vraiment que demain, je ne vais pas le planter. Donc, envoyez-moi les bonnes ondes pour que tout se passe.

0: Corse, à Marseille, au stade Vélodrome. Parlons-en avec une Bretonne, la voix d'or de la chanson française, Nolwenn Leroy. Salut Nolwenn.
1: Salut.
0: Alors, ta voix d'or, mais elle vient pas de nulle part, c'est que tu travailles aussi beaucoup et tu es une vraie technicienne de la voix. Donc, chanter en Corse, est-ce que ça mobilise des techniques particulières pour
1: Absolument.
0: Toi?
1: Absolument. Chanter, moi j'ai effectivement l'habitude de chanter dans plein de langues différentes, oui. Aussi bien en breton qu'en gaélique, qu'en anglais aussi. Mais c'est vrai que dans les langues, on va dire, régionales, comme le breton, qui n'a pas du tout les mêmes sonorités d'ailleurs que le corse.
0: Oui, c'est ça, c'est d'autres parties de la gorge et du
1: palais. Absolument, et c'est vrai que ma voix sonne différemment en breton. Il y a plus de consonnes, c'est plus dur qu'en corse, où ça coule plus, où c'est plus rond, on va dire. Voilà, il y a plein de subtilités qui sont très intéressantes, mais c'est aussi ce qui fait la magie de ma présence ici, c'est finalement ce rapport entre la Corse aussi et la Bretagne, ce lien qui unit ces deux terres qui est, je trouve, très très fort entre la communauté des Celtes, enfin bretonnes et la Corse. Souvent, j'ai eu l'occasion de parler beaucoup avec les groupes corses, et il y a un vrai respect des Corses aux Bretons et vice versa, et ça c'est vraiment quelque chose de ça veut dire quelque chose.
0: Ouais, et ça fait plaisir aussi d'entendre des voix féminines résonner dans ce Vélodrome, parce que c'est vrai que la Corse, tout de suite on pense aux polyphonies corses qui sont effectivement une immense majorité des voix masculines.
1: Ouais.
0: Et là en l'occurrence, toi tu chantes avec Soirina.
1: Oui, tout à fait. Qui est un groupe de 5 nanas fabuleuses. Et je prends un plaisir fou à les écouter, puis elles sont merveilleuses, et j'adore leur voix, et j'adore voilà, le fait que je trouve que c'est intéressant, effectivement, à travers le projet de Patrick, de Corso Mezzo Mezzo, c'est la rencontre entre les artistes du continent et les artistes corses. Je trouve que ça crée justement aussi une magie et ça apporte aussi quelque chose de

0: de belle en belle surprise dans les coulisses de Corsou. Mezzo, mezzo, je croise. Oh, Icar, salut Icar.
1: Salut. Elle est bien celle-là.
0: Elle est pas mal, non, cette entrée en matière. Non, mais c'est toujours un plaisir de te croiser. La dernière fois qu'on s'est vu, c'était pour le spectacle des Enfoirés.
1: Oui, oui.
0: Tu vois,
1: et
0: voilà.
1: Là, il y a genre 20 artistes de plus que t'as la taille du truc. C'est incroyable.
0: C'est énorme.
1: Je suis impressionné. Le stade, les artistes qui sont là, ça va être dingue.
0: Tiens, je sais que tu es un très bon pédagogue, Icar, parce que toi-même, tu as bénéficié, tu me l'avais raconté en émission, des services d'une merveilleuse répétitrice qui, en un été, t'avait fait rattraper tout ton retard,
1: oui,
0: en français,
1: absolument,
0: etc.
1: Au collège.
0: Alors, eh bien voilà, quand on a reçu, il faut redonner. Alors, apprends-moi à dire quelque chose en corse, puisque ce soir, tu as fait ta répétition en Corse avec le groupe La Vinta.
1: Ouais.
0: Et demain, vous allez chanter ensemble au Vélodrome. Apprends-moi un petit bout de phrase en corse, s'il
1: te plaît. En vrai, si on était chez les Gaulois, dans le village des Gaulois d'Astérix, on m'appellerait Phonétix.
0: Tu es Phonétix.
1: Voilà, je suis Phonétix parce que j'ai tout simplifié, évidemment, pour la prononciation. Je pense qu'on est tous un peu dans ce cas-là.
0: Ouais.
1: Mais ce qui est très important, ce n'est... Oui, il faut bien chanter les mots, mais il faut surtout les comprendre, parce que c'est des chansons riches de sens. Il ne faut pas chanter sans comprendre une chanson, sinon on ne veut pas la porter.
0: C'est vrai.
1: C'est ça mon seul, dans ma petite pédagogie minuscule, le seul truc que je dis, c'est comprendre les mots qu'on chante, parce que c'est une île forte de valeurs et de beaux principes, et donc ça fait du bien d'avoir des chansons glorieuses comme ça, avec des textes de dingue.
0: Quand il t'a contacté, Patrick Fiori, pour rejoindre cette aventure Corsou Mezzo Mezzo, toi tu connaissais la musique corse, t'étais déjà allé en Corse, c'était quoi ton niveau de corsitude?
1: C'était à peu près proche du néant, pour ne pas dire le néant. Et il m'avait appelé à midi pour la première fois sur le Corsou Mezzo. C'était à Ajaccio. Il y avait une soirée à Ajaccio il y a 2-3 ans. Et il me dit, est-ce que tu me rends un service? Je lui dis oui. Il me dit, tu vas regretter d'avoir dit oui. Je lui dis quoi? Il me dit, s'il te plaît, il y a cette chanson. Je te demande un remplacement d'urgence. Est-ce que tu peux le faire? J'ai pris l'avion, je suis arrivé, j'ai appris la chanson en phonétique en Corse, en exprimant évidemment, en
0: oui,
1: lisant le sens.
0: Oui, tu t'es fait expliquer, tu savais ce que tu chantais.
1: Voilà, et je suis arrivé et j'ai chanté avec La Vinta il y a 3 ans, comme si je l'avais chanté toute ma vie en phonétique, et j'ai pris un plaisir incroyable et j'ai intégré Corsou Mezzo 2, une chanson que j'ai chantée avec Diana Salicetti, et là, ça reprend et on est là au Vélodrome après la Défense Arena sous le regard bienveillant de Bruno Benabar.
0: Salut Benabar.
1: Tu sais, on dirait on est des commentaires PM. Il y a les chevaux qui passent et tout.
0: Genre, Benabar est en tête. Il rattrape Patrick Fiori devant le bar.
1: T'as choisi ton lieu.
0: Pardon, on a installé le studio dans un endroit stratégique de
1: magnifique
0: la soirée. C'est comme ça qu'on a fait. Eh ben, viens nous dire bonjour
1: viens
0: en direct.
1: Viens nous dire bonjour. Benabar.
0: Allez,
1: viens dire bonjour. Viens Bruno.
0: De toute façon, t'étais invité. Regarde,
2: désolé de m'incruster pendant ton interview.
1: Jamais.
0: Non, je demandais à Icar comment il avait rejoint l'aventure Corsou Mezzo Mezzo, mais ça m'intéresse pour toi aussi. Alors lui, il a dépanné Patrick et finalement il a été adopté par la famille. Et toi?
1: Un heureux hasard.
2: J'ai dû le dépanner aussi. Il m'a appelé. Moi, j'ai fait partie du premier quand il faisait ça dans un sous-sol en banlieue avec son camarade, curieusement corse d'ailleurs, ce qui est assez surprenant. Et puis après, on s'attendait pas du tout à l'époque, ça allait devenir ce phénomène incroyable.
0: Ça a pris une ampleur. Alors déjà, il y a eu un énorme concert il y a 2 ans à Paris, la Défense Arena, plus grande salle fermée d'Europe, 40 000 personnes. Là, ici, le Vélodrome, c'est plus de 50 000. C'est quand même incroyable. Est-ce que vous auriez parié là-dessus, monsieur?
2: Ah non, pas du tout. Et d'ailleurs, je ne crois pas que c'était l'ambition de Patrick de voir aussi grand. C'était surtout rendre hommage aux Corses. Et surtout, le truc qui était sublime dès le début, c'était d'avoir un chanteur corse et un chanteur du continent.
0: Ouais.
2: Ou chanteuse, évidemment. Et ça, c'était vraiment, c'est ça qui a donné quand même l'esprit et la philosophie du truc.
1: L'esprit mezzo mezzo, qui veut dire
0: moitié-moitié.
1: Genre, voilà, c'est ce
0: vous
1: lien.
0: Vous avez dit professeur Icar, il nous a trompé.
2: Non, pas mezzé-mezzé. Pour les
1: chanteurs
2: libanais.
1: Absolument.
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0: Dans les coulisses de l'énorme concert Corsou Mezzo Mezzo. Est-ce que mon accent est bon? Je sais pas, je vais vérifier. Avec Chico. Chico et les Gypsies, salut.
4: Bonjour.
0: Là, on est à la fin des répétitions. Chico, comment ça s'est passé?
4: Super. super et puis impressionné par ce stade incroyable.
0: Il est très beau, hein.
4: Il est magnifique et la scène, elle est incroyable.
0: C'est super. Alors, comme tous les artistes continentaux, vous êtes en binôme avec des artistes corses.
4: Ouais.
0: C'est ça l'idée. Comment ça s'est passé alors ?
4: Ben, ça s'est passé très bien parce que cette chanson, elle est magnifique que nous chantons. Et puis, le partage est là et il y a l'émotion. Et le public sera là. Donc, il y a vraiment les ingrédients pour se régaler.
0: Tu parles corse ?
4: Non. Mais j'adore.
0: Et donc tu chantes quoi en phonétique ?
4: En phonétique, ouais.
0: Ah, c'est génial.
4: Phonétique.
0: Tu l'as déjà fait parce que faut bien dire que voilà, avec les Gypsy Kings ou Chico et les Gypsy, de toute façon tu fais le tour du monde.
4: Ouais.
0: Quand t'es par exemple, j'en sais pas, au Japon, tu chantes un peu en japonais aussi en phonétique ou pas ?
4: Parfois il y a un musicien qui met des mots en japonais et ça les surprend et ils adorent.
0: Ils sont hyper heureux, bah
4: ils
0: ouais.
4: Ils sont super heureux. Ouais. Et puis surtout ils sont surpris. Mais je trouve que c'est bien de c'est des petits clins d'œil comme ça de dire, écoutez, on est chez vous, on va partager quelque chose qui vous appartient. Ouais. Mais qui en même temps nous unit, c'est des sons, c'est de l'amitié.
0: Moi je trouve ça beau la langue corse, je la trouve un peu mystérieuse, elle est belle, elle est majestueuse. Hein.
4: J'adore, et puis les Corses, ils adorent la guitare, ils adorent chanter, ouais. Et puis on a été souvent nous jouer en Corse, hein, au Festival de Patrimonio, à Ajaccio ou dans d'autres villes, c'était magnifique. Hein.
0: Sublime. Bon, ici aussi, ça va être dingue, le stade Orange Vélodrome ici à Marseille, transformé en village corse. Merci pour notre rencontre ce soir.
4: Merci, et puis c'est un bel hommage à Patrick Fiori et je suis ravi de participer à cette aventure.
0: Ah, génial. À bientôt, Chico, merci.
4: Et vive Marseille.
0: Ah, oui, évidemment. Évidemment.
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3: Saint-Gilles-Croix-de-Vie, sa grande plage de 3 km face à l'Atlantique. Ses spots de surf, son odeur de crème solaire et ses sardines grillées ou en boîte. Ici, on est dans la criée du port de Saint-Gilles-Croix-de-Vie. Caroline Guitonneau est médiatrice à Escalpêche, le centre de découverte de la pêche en mer.
4: Et donc là, en l'espace de quelques minutes, la vente se déroule très rapidement parce qu'il faut que la sardine, qui est un petit poisson très fragile, soit dans les poissonneries, en tout cas soit transportée le plus rapidement possible.
3: Et pour cela, elle passe en caissette de polystyrène avec une bonne dose de glace. C'est un balai au millimètre, rapide. On n'imagine pas tout ça quand on ouvre sa boîte de sardines. Et c'est vraiment ce que j'aime dans ce lieu. Se frotter à la réalité et observer ce savoir-faire.
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6: Bonjour à toutes et à tous. J'espère que vous allez bien en cette fin de semaine. Peut-être le début des vacances pour certains ou la fin pour d'autres. Dans tous les cas, bon courage si vous êtes sur la route, car bison futé, voire rouge dans le quart sud-est, dans le sens des retours. Aujourd'hui au programme des meilleurs moments d'Au Taquet, il y aura des tortues au nom rigolo, un hôtel où on n'a pas très envie de séjourner, des puzzles où il manque des pièces, des pigeonneaux élevés comme des animaux de compagnie et plein d'autres choses sur votre radio ici.
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6: Direction l'année 2004 maintenant avec Camaro et un titre qui va vous donner envie de chanter et de danser, Femme Like You, sur votre radio ici.
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0: I'm Like You, Camaro, sur votre radio ici. Alors, est-ce que vous êtes déjà retrouvé dans un hôtel où vous regrettiez d'avoir réservé? C'est ce qui est arrivé à Jocelyne d'ici Grenoble, qui raconte son aventure à Valérie Damido et Eric Bastien. Quant à Gaëtan d'ici Provence, c'est un grand fan de radio, mais vraiment à tel point de faire des kilomètres pour un objet très particulier sur votre radio ici.
1: Allez, nous allons parler de Jocelyne. Nous savons qu'elle a rencontré Jean-Pierre grâce à sa meilleure amie. Alors, est-ce que c'est avec cette même amie que tu as été dans l'hôtel, là, quand tu allais à La Rochelle ou pas?
2: Oui, tout à fait.
1: Comment qu'elle s'appelle, celle-ci?
2: Comment
1: elle s'appelle, ton amie?
2: Fabienne.
1: Eh ben voilà, elle est en chemin pour La Rochelle avec Fabienne et elles font une halte dans un hôtel. Et qu'est-ce qui s'est passé?
2: Ben, c'est-à-dire qu'on voulait faire une halte et j'ai essayé de trouver un petit hôtel sympa. Et en fin de compte, c'était un vieil hôtel en face d'une gare qui n'existait plus. Et l'hôtel, il était très rustique. Et on en discute encore et on se marre encore au bout de plus de 25 ans après, quoi.
1: Mais vous y avez dormi quand même?
2: Oui, on a dormi quand même. On avait réservé, donc on a dormi. Mais enfin, les lits, c'était à l'ancienne, quoi. Donc, quand tu te mettais chacun de ton côté, tu allais au milieu obligatoirement, avec un petit lavabo rustique. Et les WC et les douches étaient au fond du couloir, quoi.
1: Ah, ça, c'est donc, bien.
2: Chaque couple avait sa chambre et on était écroulés de rire le lendemain matin.
3: Quoi. Sans parler des fantômes qu'on croise, hein, c'est pareil. Hein.
2: Oui, voilà. Mais on se marre encore parce que, bon, on était sur la route, il n'y avait pas trop de place. Et j'ai dit, c'est sur la route, on va trouver ça sympa. Et c'était sympa, quoi.
1: Ouais, enfin, c'était sympa. Dis donc, tu sais qu'il y a beaucoup de films d'horreur qui démarrent comme ça.
2: C'est ça, voilà.
1: Quatre amis s'embarquent en week-end et tombent dans un hôtel tenu par des psychopathes.
2: Un peu, oui.
1: Vous n'aviez pas revu l'Auberge Rouge avant, hein, parce que...
2: Non, heureusement.
1: Oui, parce que là, c'était quand même... Bon, allez, hop là.
2: Ouais.
1: Bon, ça, c'est magnifique. Bien, écoute, tu as 6 points, donc tu es pour l'instant en tête. Peut-être que tu vas marquer 5 points de plus avec... tu croises les doigts, les pieds, tout ça.
2: Tout ça.
1: Tout, croise tout. Les oreilles, le nez. Nous allons tout de suite avoir un petit extrait. Parle-moi. Je ne me rappelais pas de ce monsieur Groscola qui chantait, mais...
3: Si, Pierre.
1: Mais Pierre Groscola, mais...
3: Lady.
1: Oui, mais...
2: Ça, je connaissais
1: celle-là. Celle-là, je connaissais moins, tu vois, donc... Oui. Alors, écoute bien. C'est très simple. C'est très facile. C'est un truc que t'apprends à la maternelle. Alors...
2: C'est loin, ça.
1: Non, du. Écoute bien. Combien de mois de l'année ont 31 jours? Combien il y a de mois dans l'année qui ont 31 jour, top chrono, 10 secondes. Combien il y a de mois qui ont 31 jours?
2: 7.
1: Et oui, quand on était petit, on apprenait ça avec les jointures de la main. Il y a 7 mois, janvier, mars, mai, juillet, août, octobre et décembre. Bravo, ça te fait 5 plus 6, tu as 11.
3: Oui, mais je viens de calculer, mais moi j'en avais 8. 1, 2, 3, 4, 8, mais en fait ça s'arrête avant.
1: Alors, c'est janvier, janvier, février, mars, avril, mai, juin, juillet, août, septembre, octobre, novembre,
3: et décembre. Et vous voyez, il y a encore un petit os qui reste le dernier. Pour moi, il y en avait 4 et 4, ça faisait 8.
1: Ouais, bien sûr. Allez.
3: Je suis fatigué, Gaëtan.
1: J'aimerais qu'on appelle les parents de Éric Bastien. J'aimerais leur donner vraiment toute mon admiration d'avoir été capable de
3: me supporter. Oui, je comprends très bien.
1: Grandir à tes côtés, quoi.
3: Oui, évidemment. Dis-moi, Gaëtan, alors là, c'est extraordinaire. Il est technicien radio dans une radio bénévole, on le rappelle, Maria France, du côté de Toulon. Et en septembre, il a contacté...
4: Ici.
5: I-C-I.
4: Ici, Azur.
5: Ici, Azur, oui. Pour aller récupérer un... panneau avec écrit l'ancien nom de la radio, du coup, France Bleu Azur.
3: Alors voilà, ce panneau, ça c'est trop mignon.
5: Oui, il mesurait plus de 5 mètres de long et il était haut quand même en hauteur. Et bien, du coup, je suis allé le récupérer à Nice. Je suis passé dans le tramway sans souci, à la gare de Nice sans souci avec. Et j'ai pris le train de Nice jusqu'aux Arcs sans souci et des Arcs jusqu'à Pignan, là où j'habitais. Je me suis pris une amende.
3: Ouais, parce que le contrôleur t'a dit vous ne montez pas et toi, rien à faire. T'es monté. T'es quoi.
5: Oui, je suis monté, mais bon, j'avais pas laissé le panneau à la gare quand même.
3: Ouais, 100€ le panneau, dis donc, ici Azur, ils peuvent te donner une médaille en chocolat.
1: Mais parce que c'est qu'est-ce genre, que tu as fait de ce panneau, mon chéri?
3: À la maison.
5: Et là, je l'ai accroché à la maison. dans la chambre.
3: Il fait 5 mètres sur 1,50 mètre le panneau.
1: C'est génial.
5: Oui.
3: Ah, c'est vraiment un vrai
5: fan. C'est génial. Ma mère, elle était contente après pour le déménagement.
3: On salue toutes les équipes de France Bleu Azur, avant devenues ici Azur. Bravo, hein, franchement, merci d'être fan.
5: Et on salue en particulier Thierry Messnage et aussi Julien Trembouze.
3: Et ben voilà.

0: vous écoutez ici Alex Warren, Ordinary. Valérie Damido et Eric Bastien sont maintenant avec Pascal, qui aime beaucoup faire des puzzles. Et il préfère quand ils sont entiers, c'est sûr, c'est plus pratique. Et Julie, d'ici Occitanie, qui parle de sa rencontre avec Grégory sur votre radio ici.
1: Alors, on est avec Pascal et Julie. Pascal, tu as 4, Julie, tu as 6. Mon Pascal qui habite donc en Dordogne, hein, qui joue avec ici Périgord. Et alors, dis donc, il paraît que tu fais partie de l'amicale des vieux et que t'es le plus jeune.
2: Oui.
1: C'est-à-dire, les autres, ils ont 100 ans, ils ont... Qu'est-ce que c'est? Pourquoi?
2: Non, mais c'est au bridge, à Ribérac, ils ont tous entre 75 et 92, et moi, j'ai 69, donc c'est moi le plus jeune.
1: T'es le jeuneau, quoi, t'es le jeuneau de la bande, quoi.
2: Voilà. Ouais, voilà. Ma partenaire a 90 ou 11, je crois, je sais plus, ou 12, peut-être.
1: Ah oui.
2: Elle est hyper en forme, tout va bien. Je lui fais un grand coucou, je sais pas si elle m'écoute peut-être pas aujourd'hui, mais je lui fais un grand coucou à Monique, et puis voilà.
1: Hey, Monique, bravo. Monique. J'espère que je serai en forme aussi à 91 ans.
3: Bah, on fera encore au taquet.
1: Bien sûr. Alors, il paraît que tu adores faire des puzzles de 4000 pièces.
2: Oui, l'hiver.
1: Alors, qu'est-ce que c'est, par exemple? Tu choisis quoi? Des paysages? Tu choisis quoi? C'est quoi tes trucs préférés?
2: Oh, n'importe. Moi, je me fous. C'est pour qu'il y ait de la couleur. Et puis, le dernier que j'ai fait, là, j'étais furax parce qu'il me manquait 2 pièces. C'était un Docas que j'avais acheté.
1: Oh.
2: Et puis, bon, tu finis le puzzle, il y a 2 trous. Quoi. C'est dommage. Mais bon.
1: Alors, ça, c'est rageant. Ah, ça, j'aurais pas aimé. Ça, je n'aime pas.
2: Et à chaque fois, il dit, oh, on m'a encore volé une pièce. Alors, ça fait rigoler ma femme, parce que je lui fais à chaque fois le coup.
1: Bah, bien sûr, évidemment. Mais il faut les couper. T'as qu'à, tu prends, tu les coupes et puis tu
2: oui,
1: les
2: fais. Oui, bien sûr.
1: Ouais. Non, oui. Après, qu'est-ce que t'en fais quand tu les as finis? Tu les ranges?
2: Je les laisse dehors un certain temps et puis après, je les mets dans la boîte.
1: Et alors, combien t'as de boîtes?
2: Je sais pas, moi, une trentaine.
1: Ah, ça va. Attends, moi, j'ai une copine, Emilie, elle en a 150, hein, des boîtes. Voilà. Donc...
2: Ouais, mais bon, bah, je fais ça l'hiver, hein, parce que quand il pleut, quoi.
1: Mais oui, voilà, exactement. Sinon, t'as mieux à faire. Alors, il paraît que tu détestes les piqûres.
2: Oh, mon Dieu. Arrête.
1: Ah oui, c'est vrai que...
2: Même quand c'est la télé, je regarde pas, alors.
1: Ah ouais, mais alors... 69 ans, t'es un peu comme moi, tu fais des analyses de sang, comment tu fais pour les prises
2: de sang? Ça va qu'elles sont mignonnes, mais j'aime pas ça. Hein.
1: Ça va qu'elles sont mignonnes, ouais. Ben moi elles sont mignonnes, mais j'en ai rien à faire. Alors elles sont mignonnes, est-ce que tu vas marquer 5 points de plus? Ça m'arrangerait. Hein.
2: J'aimerais bien.
1: C'est la question cash.
2: Et Julie est forte.
1: Mais bien sûr, allez, Tina Arena pour te... Cloche sonne. Et on ne parle pas d'Éric Bastien, bien sûr.
3: Alors, ça suffit, écoutez.
1: Écoute bien cette question, mon petit Pascalou. Quelle grande ville est la destination symbolique des cloches de Pâques? Quelle grande ville est la destination symbolique des cloches de Pâques? Elles vont où, les cloches de Pâques? Le lundi de Pâques, dans quelle ville? Top chrono, 10 secondes.
2: Bah, il y a Rome.
1: Tu dirais Rome? Eh ben, tu as totalement... raison, bien facile, sûr, évidemment.
2: Ah, c'était facile.
3: C'était facile.
1: Bah, c'était facile. Oh, hey, mmh. Hein, ok.
2: Mais elle trouvait une difficile pour Julie parce que au moins comme ça je peux gagner.
1: Eh ben, écoute, t'as 9.
2: Excuse-moi, Julie.
3: Non, ce sera facile, Julie aussi. T'inquiète pas, ça va arriver dans un instant. Julie qui a 6 points pour l'instant, qui est avec nous depuis midi, qui passe l'aspirateur. Hein, je vous rappelle, entre midi et 13h, qui fait le ménage dans le Tarn, à Saint-Julien du Puy. Alors, on a dit que tu étais mariée fraîchement sous 38 degrés avec Grégory et nous allons parler de ta rencontre avec Grégory.
1: Ah.
3: Et vas-tu oser nous avouer ton état ce jour-là, Julie, à la feria?
4: Pardon? Oui.
3: Dans quel état tu étais ce jour-là?
4: Oh, on était bien.
3: Oui, on était bien accompagnés avec, disons-le, quelques drames, hein?
4: Oui, exactement, ouais. On était frais, comme on dit chez nous,
3: avec modération. Bon, donc c'était la feria, alors qu'est-ce qui s'est passé? Tu connaissais le frère de Grégory, je crois, que t'as aperçu.
4: Oui, c'est ça.
3: Ouais, et alors?
4: C'est ça, et puis en fait, donc du coup, on était tout un groupon, et puis du coup, moi je le connaissais pas du tout, alors que son frère, on se voyait dans d'autres soirées et tout ça,
3: ouais.
4: Et puis du coup... On s'est présenté et puis le soir même, on va dire que je lui ai donné mon numéro. Il m'a dit donne-moi ton numéro. Et je lui ai donné comme ça à haute voix.
3: D'accord. Et alors?
4: Et puis quelques jours plus tard, il m'a rappelé. Et puis ce qui est rigolo, c'est que il s'en est très bien souvenu puisqu'il a appelé un de mes oncles pour avoir mon numéro.
3: Ah oui, donc il se souvenait pas du tout du numéro que tu lui avais donné, mais il t'a fait croire. Ah d'accord, il t'a fait croire qu'il s'en était souvenu alors qu'il a été récupéré le numéro auprès d'un oncle. D'accord.

0: Galles, viens, je t'emmène. Et nous aussi, nous vous emmenons dans votre région dans moins d'une minute avec l'agenda de votre été qui vous propose des sorties et des activités dans votre coin. Puis retour de la musique avec Michael Sambello sur votre radio ici.
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0: Soyez les bienvenus si vous nous rejoignez. Nous sommes ensemble jusqu'à 13h pour s'amuser avec Valérie Damido, Eric Bastien et les meilleurs moments d'Otaquet. La suite juste après Michael Sambello, Maniac sur votre radio ici.

0: chanson que l'on a beaucoup passée dans Otaka car nos candidats avaient tendance à être maniaques. Faisons la connaissance de Sandrine maintenant. Sandrine qui a donné des noms sympas à ses tortues. Et Rémi d'ici Touraine qui a le même humour qu'Éric Bastien, figurez-vous. Et cela a beaucoup plu à Valérie Damido sur votre radio ici.
1: Alors Sandrine, tu joues avec ici La Rochelle, ah quelle belle ville. Tu habites Bréville en Charente, ah quelle belle région. Ah, pop, pop, pop. Alors tu es brévilloise ?
2: Oui, c'est ça. Oui.
1: C'est magnifique, tu as 53 ans, ah quel bel âge. Tu es mariée à Steve, tu as deux enfants.
3: Comment quels beaux enfants.
1: Oh, quels beaux enfants, comment ils s'appellent ? Comment s'appellent tes enfants ?
2: Kevin et Jérémy.
1: Papa.
3: Oh, quel beau prénom.
1: Oh, quel beau prénom. Non, j'ai décidé que vu qu'on vit dans un monde un peu compliqué, tout va me... Ouais. Je vais positiver tout.
3: Ah, c'est votre côté Jacques Martin.
1: C'est ça. Tu as deux petits-enfants, Charlie et Pablo.
2: Oui, c'est ça.
1: Ah, voilà. Et alors,
2: que du bonheur.
1: Que du bonheur. Bah, les tortues, au moins, quand tu... Ah, c'est... Au moins, tu n'as pas besoin de les emmener courir dehors. Parce que tu as deux tortues. Et tes tortues, elles ont des noms. Mon Dieu, qu'elles me font rire. Elles s'appellent Chris et Marquez.
2: Oui, c'est ça, c'est mes petits-enfants.
1: Voilà. Alors, Chris et Marquez. Chris Marquez, si tu nous entends, sache que des tortues portent ton nom. Tu as mis des perfectos avec des clous comme Chris Marquez ou pas du tout?
2: Non, pas du tout, non.
1: Ah bah il faut, hein, au cas où tu l'aies pas vu, Chris Marquez, tous
2: non,
1: les...
2: Non mais ils avaient les petits chocolats de Pâques sur la carapace quand même.
1: Ah bah voilà, bah c'est ça, bah c'est les perfectos de Chris Marquez, hein, j'ai envie de dire.
3: Consécration d'une carrière pour lui.
1: Bah voilà, Chris Marquez, champion du monde de salsa, et bah il finit avec des
3: tortues. Chocolat sur la tête.
1: Tu es agent territorial et tu t'occupes des enfants à la cantine de l'école primaire, c'est sympa ?
2: Ouais, très sympa.
1: Bah c'est bien. Alors... On va essayer, ma petite Sandy, de marquer ton premier point avec la première question, vrai ou faux. Allez, extrait.
4: Qui n'a pas mis déodorant ?
1: Moi, je salue Céline Maréal qui a le don de nous trouver des chansons. Il y a une chanson sur le déodorant. Bon, bah ça, comment te dire ?
3: Oh, quelle belle réalisatrice !
1: Quelle belle réalisatrice ! Alors, ma petite Sandy, écoute bien. Chaque seconde dans le monde... Il se vend 111 flacons de déodorant. Chaque seconde dans le monde, il se vend 111 flacons de déodorant. Vrai ou faux, top chrono, 5 secondes.
2: Vrai.
1: Eh ben, t'as bien raison, parce que c'est vrai. Ça fait 3,5 milliards de déodorants vendus chaque seconde. Et voilà, c'est magnifique. Un point pour toi.
3: Rémi est avec nous, avec ici Touraine. Comment ça va, Rémi? Bonjour.
5: Bonjour,
3: Rémi, 42 ans, qui habite à Saint-Avertin en Indre-et-Loire. Comment on appelle les habitants de chez toi, Rémi?
5: Ah bah les bons.
3: Les bons?
5: Les meilleurs.
1: Je sais pas. D'accord, ok, quelle belle vanne.
3: Oh là là, je sens qu'on va bien s'entendre avec Rémi. D'ailleurs, je vais tenter de rivaliser. Écoute bien, cette bonne vanne que je mettrai dans mon spectacle. Je découvre que tu es marié à Gwenaëlle, à une fille. Ah, t'es marié, t'as une fille, donc tu n'es pas...
5: Ah bah marié. Ah bah ça me l'a fait
3: toute la
5: vie, ça.
3: Voilà.
5: J'ai le droit tout le temps.
3: Ouais, bah oui. Mais moi je te l'avais jamais
5: j'ai
3: fait à titre personnel. Bah,
5: en primaire, j'ai le droit au collège, j'ai le droit au lycée et dans mon ambulance, et bah j'ai encore le droit.
1: Et comment excuse-moi, mais comment s'appellent tes parents?
5: Je sais plus. Non, j'y déconne. Et Brigitte.
1: Bah, on les remercie de t'avoir donné ce prénom.
3: Mon Dieu, tu as un chat qui s'appelle.
5: En fait, c'est le prénom de mon grand-père.
1: Ah, d'accord. Bah, dis donc, il était moderne, ton grand-père.
5: Donc, c'est mon grand-père qu'il faut. Mon arrière-grand-père, d'ailleurs. Ouais.
1: Bah, c'est bien.
3: Rémi, il sait plus où il habite, quoi. Franchement, il sait plus qui est sa famille, le père, le grand-père. Oui, oui. Comment s'appelle ton chat? Tu t'en souviens?
5: Ouais, Kaline.
3: Kaline. Et le chien?
5: Isis.
3: T'hésites quand même, c'est fou ça. Et Rémi.
5: Bah non, mais je l'appelle pas, je le siffle.
3: Oui, bah oui, bien sûr. Alors justement, c'est marrant que tu parles de ça parce qu'on te surnomme le siffleur. Est-ce que tu peux nous dire pourquoi?
5: Eh ben parce que je siffle tout le temps. Dans le quartier, je fais du vélo, je siffle. Je travaille, je siffle. Je conduis, je siffle. J'adore siffler.
3: Bah t'es un mec heureux, quoi. Vas-y, ça donne quoi quand tu siffles? Quand tu joues au taquet, je joue au taquet, je siffle. Ça donne quoi?
5: Vous êtes prêts?
1: Ouais. Ouais, vas-y.
5: Allez. Je vous fais un soprano.
1: Vas-y, vas-y.
5: Oui, je m'arrête là.
3: Bravo,
1: arrête, tu vas avoir tous les clébards du quartier qui vont venir chez toi, ça peut être simple.
3: On du talent. Rémi est ambulancier, tu viens de l'évoquer. Avant, tu travaillais dans une usine dans l'agroalimentaire. Mais petit, tu voulais être un héros avec un lasso.
5: Eh oui. Exactement. Quand on me demandait ce que je voulais faire plus tard, au collège,
3: ouais.
5: Alors déjà, je savais pas trop, bah, je voulais être Indiana Jones.
3: Oh là là.
1: Normal.
3: Génial.
5: Bah ouais, classique. Puis je les regarde encore. Hein.
3: Bah, bien sûr.
5: Les derniers, je les ai en DVD.
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0: version Jennifer dans la playlist d'ici. Jennifer qui prépare d'ailleurs un album hommage à Dalida. Nous sommes toujours avec Sandrine d'ici à La Rochelle qui avoue être une mauvaise perdante dans les meilleurs moments d'Otaquet. Et Rémi d'ici Touraine qui est râleur par principe. Valérie D'Amido et Eric Bastien ont vraiment beaucoup ri avec ces deux candidats en avril dernier sur votre radio ici.
1: Alors Sandrine, tu as 3 points, tu es largement en tête, mon petit bouchon. Et tant mieux d'ailleurs, parce qu'il paraît que tu es mauvaise perdante.
2: Oui, c'est vrai. Oui, oui, je confirme.
1: Il paraît que ton mari ne veut plus jouer avec toi.
2: Ben non. Et encore, je me suis calmée. Dans les débuts, non, il ne voulait plus jouer avec moi.
1: Ah oui, non mais là, c'est-à-dire que si tu perds, comment ça se passe? Tu hurles, tu cries, qu'est-ce qui se passe?
2: Eh ben, je dis que c'est qu'il triche et que...
1: Ah oui, tous les...
2: Oui. Voilà.
1: Ah d'accord, ok. Tous les jeux, où il y a un jeu en particulier où tu n'aimes pas perdre?
2: Oh non, tous les jeux.
1: Ah oui, tous les jeux, d'accord, on n'est pas...
2: Les jeux, oui, voilà. Mais ma sœur est un peu pareille quand même. Hein.
1: Ah oui, d'accord, c'est de famille donc.
2: Ouais, ouais, je crois bien que c'est de famille, on a hérité ça, mais...
1: Très bien, ok, bon, ok. Alors... Si tu devais déjeuner avec une célébrité, toi t'aimerais bien déjeuner avec elle.
2: Eh oui.
1: Mylène Farmer, tu l'aimes bien Mylène, hein?
2: Ah oui, je l'aime bien.
1: Ah oui.
2: Oui.
1: Toi, tu trouves qu'elle est mystérieuse, tout ça, qu'elle fait des clips incroyables. Toi, t'adores, hein?
2: Oh ouais, voilà, j'aime bien. J'aime bien ce côté mystère. Elle fait pas beaucoup parler d'elle et voilà. Tout ce qui est mystérieux, moi, j'aime bien.
1: Oui, puis comme t'aimes le noir, on est dans le gothique, on est parfait pour Mylène.
2: C'est ça.
1: Exactement. Alors ma chérie, c'est la question à choix multiples. Tu vas pouvoir marquer 3 points de plus. Je pose la question, je te fais des propositions et à mon top chrono, tu auras 10 secondes pour me donner ton choix. Tiens, une petite ambiance. On va parler épices. Les épices, ah les épices. Alors écoute bien. Quelle épice est traditionnellement utilisé pour parfumer le goulash, le célèbre ragoût de viande? Alors, le paprika, le curry, la cannelle, le bastiano.
3: Eh oui.
1: Alors, quelle épice est traditionnellement utilisée pour parfumer le goulash? Paprika, curry, cannelle ou bastiano?
3: Très épice.
1: Top chrono, 10 secondes.
2: Paprika.
1: Paprika, eh bien, est-ce que c'est une bonne réponse? C'est une bonne réponse.
3: Oh là là, bravo.
1: C'est oui, voilà, il y a des oignons, du paprika, de la viande. C'est un plat traditionnel hongrois et c'est magnifique, ça te fait 3 points de plus, tu as 6.
3: Rémi est avec nous pour l'instant. Rémi, tu as 2 points, mais attends, on n'a pas encore joué. Rémi en Touraine qui habite à Saint-Avertin. Tu nous as dit que les habitants, c'était les bons, les meilleurs. Ouais. Et jusque-là, tu le prouves... Ça va, mais attention, ne te laisse pas aller non plus, Rémi. Rémi ambulancier depuis maintenant 5 ans. Alors, il y a un truc un peu étrange. C'est que tu as confié au professeur Coupès que tu ne supportais pas tous les trucs étranges qui sortent de notre corps.
4: Oh putain, non.
3: Hop,
1: ça mais vient c'est du quoi, cœur. Les trucs étranges parce que
3: mais oui, tu penses à quoi?
4: Depuis que je travaille dans le secteur de l'ambulance, une nouvelle règle est apparue que j'ai instaurée. Quand on salit l'ambulance, on nettoie l'ambulance. Et bien, je vais vous dire, les gens, quand ils ont envie de vomir, ils serrent les dents.
3: En gros, t'aimes pas si on vomit, des choses comme ça, quoi. C'est à ça que je pense, moi.
4: Ah, le vomi, je ne supporte. Tu vomis, je vomis.
3: Oui. Ah, ah, bah, oui.
4: Donnant.
3: Donnant. T'as bien choisi, ambulancier, hein. Du coup. Bon, bah, écoute, c'est une des règles que tu as mis en place. Alors, une autre règle que ta femme essaye de supporter, c'est ton côté très maniaque et très râleur. Parce que j'ai découvert, Rémi, que t'étais un grand râleur.
4: Ah ben monsieur, je suis français. Et de toute façon, par tradition, je râle, effectivement. Ma pizza n'est pas assez cuite, mon steak n'est pas saignant. Je suis levé ce matin, il y avait la table qui n'était pas rangée. Et je râle. Et oui monsieur.
3: Rémi, monsieur, c'est la France. C'est normal.
4: Oui, c'est la France.
3: Mais bien
1: oui,
3: sûr.
1: Oui monsieur, la France, pays de râleurs, oui.
3: Et il n'accepte pas la critique. Il est français. Et il est rancunier. Il est français.
1: Cœur, ben la main sur le cœur. Oui, monsieur.
3: Ben, oui, monsieur. Tout énerve. Bah, tout doit être rangé à sa place, alors que ta femme s'en moque totalement. Elle a l'habitude de mettre tout dans les boîtes. Ce qui t'énerve aussi, Rémi.
4: Attends, ma femme t'entend, là. Fais gaffe.
3: Oui, ben, je t'embrasse, Gwenaëlle.
4: Doucement.
3: Avec Gwenaël, vive, vive la France, vive la France, vive la France, Gwenaël, vive la France. Bon, Rémi est extraordinaire. Rémi, tu nous fais bien rire en tous les cas.

0: Souvenir de 1971, la maison près de la fontaine, Nino Ferrer, sur votre radio ici. Dans un instant, Valérie Damido et Eric Bastien joueront avec Christine, d'ici Isère, qui a élevé des pigeonneaux. C'est tout mignon comme histoire. Et Fabien, d'ici Besançon, qui lui, aurait aimé être un oiseau. A tout de suite sur votre radio ici.
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2: Ah là là là, Christine, on parlait des animaux. Tu aimes tellement les animaux que tu t'es même retrouvée à élever des pigeons.
3: Ah oui, des pigeonneaux.
2: Et alors, tu les as trouvés où
3: des pigeons. Et bon. Bah, on me les a amenés, c'est mon ex-conjoint qui me les avait amenés, qui a récupéré ça, je ne sais pas où, dans une grange ou sur un chantier, je ne sais pas. Il m'est amené tout bébé, donc j'ai dû leur donner la béquille comme leur maman. Je les prenais contre moi, j'ouvrais le bec et tous les deux, pi, pi, pi, pi, quand c'était un, c'était pas l'autre, quand c'est l'autre, c'est l'autre. Et c'était un mâle et une femelle et je les appelais Laurel, la femelle, et Hardy, le mâle.
2: Oh, pourquoi tu les as pas gardés?
3: Ah ben, j'ai pas de maison, puis j'ai pas de volière, donc du coup, ce que j'ai fait, je les avais amenés une fois dans un parc, un immense parc. Je me suis dit, bon, ben maintenant ils sont adultes, ils vont se débrouiller tout seuls. Je leur ai appris à voler. Je les soulevais comme ça entre mes deux mains en l'air, puis je les envoyais en l'air comme ça. Ben, au début, ils se cognaient un peu à droite, à gauche. Et puis après, ben, ils ont écarté leurs ailes et ils ont appris à voler. Et quand ils ont été adultes, je les ai amenés dans un immense parc, je sais pas, pas trop loin, mais pas en bas non plus de mon domicile. Je les ai posés sur un tronc d'arbre, juste le tronc. Je leur ai posé quelques graines dessus. Et puis je leur ai dit, ben, au revoir mes bébés, maintenant il va falloir que vous grandissiez. Sans moi, je suis juste votre mère adoptive, il n'y a plus moi.
2: Ben voilà.
3: Je me suis retournée les larmes aux yeux, je me suis dit, oh là là, est-ce qu'ils vont arriver à se nourrir tout seuls?
4: Mais que, oui, évidemment.
3: Je ne sais pas, donc je suis rentrée à mon domicile, j'étais avec mon papa âgé, et ben ils étaient rentrés avec moi.
2: Et voilà,
3: avant moi.
2: Et ben, bien
3: ils
2: sûr.
3: Ils étaient rentrés avant moi, ils étaient sur ma balustrade, tous les deux là, et quand je suis rentrée, je leur ai fait un bisou sur la tête, j'ai dit, oh mes petits chouchous.
2: Et voilà, fallait t'en servir comme pigeon voyageur. Alors on va voir si tu marques 5 points de plus avec la question cash et le générique, tiens. Une fille, Hélène et les garçons, ah là là. Alors, Hélène et les garçons, c'est une série, tu connais Hélène et les garçons, Christine?
3: Oui.
2: Alors, dans la série Hélène et les garçons, de quel instrument de musique jouait Christian, alias Cri-Cri d'amour? De quoi jouait Cri-Cri d'amour? Top chrono, 10 secondes.
3: Le tambour, de la batterie, je sais pas.
2: Ah bah, faut choisir.
3: La batterie.
2: Eh ben, évidemment que tu as bien de la chance parce que c'est de la batterie. Exactement, il y avait Nicolas qui jouait de la guitare, Étienne de la basse, bravo. Ça te fait 5 points et ça fait 9.
5: Mais vous savez que je collabore avec lui, hein. C'est lui qui compose d'ailleurs la batterie, toutes mes blagues pas drôles. Hein. Ah, c'est lui. C'est Cri-Cri, ça. C'est Cri-Cri d'amour qui me le fait.
2: Ah ouais,
5: c'était très drôle parce qu'il faisait que de l'air batterie. Il faisait 1, 2, 3, 4. Voilà, puis il jouait jamais, en fait.
2: Dépêche-toi.
5: Bon, Fabrice, faut se dépêcher. Fabrice, Fabrice avec ici Besançon qui voudrait déjeuner avec Danny Boone.
6: Que je passe mes vacances tout à l'heure.
5: Ça, hein, tu adores
7: le ch'téri, bah oui.
5: Mais tu parles le ch'ti?
7: Bah ouais, je voudrais dire à Christine, dans le Nord, ceux qui font des pigeons, d'un ch'tlore, bah c'est des colonneux.
5: Des colonneux, d'accord. Ça, c'est comme ça qu'on appelle les oiseaux, quoi. C'est ça.
7: Eh ben, c'est ceux qui élèvent les pigeons.
2: Et voilà.
7: Des courses.
5: Et c'est marrant qu'on...
7: De pigeons, plutôt.
5: C'est marrant qu'on parle de ça, parce que si t'étais un animal, on se l'est pas dit, t'aurais justement voulu, enfin, tu aimerais être un oiseau, toi.
7: Ah, un oiseau, ouais.
5: Oui.
7: Pour voir le monde d'en haut,
5: oui.
7: Pour voir tout la méchanceté d'en haut, quoi. Alors. Puis partir, visiter, comme ça.
5: Je comprends bien. Bah, demande à Christine de t'élever, elle connaît bien la bécaye, les petits oiseaux, elle va s'occuper de toi, elle va te poser sur un tronc, elle va te dire, allez, il faut s'envoler, ça va le
7: faire. Après, moi je suis d'accord avec les avis de Christine, avec les animaux, tout ça.
5: Bah, je sais
2: que
5: c'est un grand défenseur de la nature, blague à part.
2: Eh ben voilà.
5: Jouons à présent, parce que l'émission avance, et qu'à un moment donné, Wendy Bouchard nous dit, oh, les gars, 13h, voici 5 points, oui, 5 points qui arrivent, peut-être, extrait.
8: Quand
5: J'adore cette pépite, merci Céline Lebrun. Jean-Louis Aubert a chanté un jour une chanson qui s'appelle Plâtre et ciment, c'est ça là.
2: C'était un hommage à mon
5: Déco,
2: travail.
5: Bien sûr, évidemment, c'est tellement
2: Jean-Louis
5: logique.
2: Jean-Louis est un maroufleur.
5: Vous me l'avez ôté de la bouche, celle-là. Voilà. Comment appelle-t-on l'outil, Fabrice, qui permet de lisser le plâtre? Comment appelle-t-on l'outil qui permet de lisser qui... le plâtre, l'outil, top chrono, 10 secondes. L'outil
7: qui permet de lisser le plâtre.
5: Oui, c'est ça.
7: La spatule.
5: La spatule.
7: La spatule.
5: Non, j'ai inscrit la spatule et la spécialiste du genre. Oh, Rose, nanani, nanana.
2: Ouais, c'est vrai, c'est une spatule ou une taloche, bravo.
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0: Redescendons sur Terre. Bon début de journée, vous êtes ici.
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0: En ce vendredi du mois d'août, j'ai le plaisir pour la dernière fois cet été de vous saluer à vous, les lève-tôt ou les couches très tard. Ici, dès 5h, c'est la bonne dose d'infos près de chez vous, les conseils, vie pratique au quotidien et la musique, évidemment, Joe Dassin et les yeux d'Émilie pour débuter juste après le journal de 5h. Bonjour Cyril Ardoredon.
2: Bonjour Johan Rock, c'est donc la dernière fois que je vous dis ça.
0: Ben oui.
2: Oh, ça me rend un peu triste.
0: Les orages ce vendredi à la une de l'actualité.
2: Oui, nous serons encore sous les deux préfectures des deux départements alerte sur des rafales importantes et d'importantes averses qui sont attendues aujourd'hui.
0: On y revient dans un instant. Attention à la stretch flation. Qu'est-ce que c'est, me direz-vous? Bah, c'est une pratique commerciale trompeuse dont par ici les économies vous met en garde dans une dizaine de minutes. Et puis en ce dernier jour de la semaine, on a hâte de vous entendre sur l'antenne d'ici. En ce week-end de presque déjà fin d'été, venez nous dire justement ce que vous avez prévu de faire ces deux prochaines journées. 0810 055 056.
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0: C'est vendredi le 21 août, bon réveil, il est 5h. Le journal Cyril Ardoredon et de violents épisodes orageux sont donc attendus aujourd'hui dans les deux départements corse.
2: La préfecture de la Haute-Corse appelle les habitants à rester chez eux et à ne pas prendre la route. Météo France a placé toute l'île en vigilance orange aux orages. L'équivalent d'un mois de pluie est attendu localement avec des rafales de vent allant jusqu'à 150 km/h. Tous les massifs et tous les cours d'eau sont fermés. Les activités de pleine nature sont interdites. Et hier après-midi, c'est la Drôme, notamment, qui a connu un épisode de forte pluie, notamment à Valence, Louise Joyeux, où un magasin de sport a dû être évacué.
3: Lokomen, un client était tranquillement en train de faire ses achats quand tout d'un coup la pluie a causé une grosse inondation dans le magasin.
4: Ils ont eu une petite galère avec leur toit ou une canalisation qui a explosé ou je sais pas. Franchement, c'était un bon petit déluge, ouais. Franchement, c'était bien costaud. Hein. D'un coup, ça a explosé un vrai film, ouais. Et c'était vraiment bien inondé.
3: Résultat, il a dû évacuer. Cyril, lui, a trouvé refuge sous un parking couvert. Il est arrivé juste après les dégâts.
5: Ah ben nous, on était sur la route de Saint-Marcel-les-Valence et il y avait de la grêle. Bah après, on s'est réfugié effectivement là puisque c'est couvert. Mais j'ai entendu l'alarme incendie, mais je pensais que c'était juste momentané.
3: Mais le magasin est bien resté fermé toute la journée. Michel est venu spécialement de Die pour faire réparer son vélo. 30 minutes trop tard, lui aussi était sur la route au moment du déluge.
6: J'ai tendance à pas trop voir quand il y a de la pluie, etc. Donc j'étais obligé de conduire doucement. Et puis dans ces cas-là, on ralentit, hein, comme tout le monde. Bah, disons, on avait l'impression que c'est une pluie tropicale. C'est vraiment à sous d'eau, quoi.
3: Mais pour cet habitant du Diwa, l'orage était très attendu après la canicule et les incendies.
2: Le reportage de Louise Joyeux, ici de Romardèche. Et ce matin, outre les deux départements Corse, le Var et les Alpes-Maritimes sont en vigilance orange aux orages. Et pour pluie, inondation, vos prévisions météo complètes à la fin de ce journal.
0: C'est un nouveau week-end chargé qui nous attend sur les routes.
2: Bison futé, voie orange dès aujourd'hui pour toute la moitié ouest du pays dans le sens des départs. Pour les retours, c'est une France coupée en deux, en rouge au sud et en orange pour la moitié nord. Journée compliquée aussi demain, notamment pour les retours où toute la moitié ouest de la France sera en rouge. La moitié est, elle, sera en orange. La marche arrière du gouvernement, au moins temporaire, sur le doublement du plafond des franchises médicales. L'exécutif avait annoncé il y a moins d'un mois le doublement de 100 à 200 euros par an du montant maximum des franchises payées par les assurés sociaux sur les boîtes de médicaments, les actes paramédicaux, les transports et les consultations médicales. Mesure qui avait provoqué la colère d'associations de patients et de certains professionnels de santé. C'est aujourd'hui l'ouverture de la chasse aux oiseaux d'eau et la Ligue de protection des oiseaux demande au gouvernement un report d'un mois. Les canards ou bécasses sont affaiblis fortement par le manque d'eau et la sécheresse. Marc Giroux est de la LPO Bourgogne-Franche-Comté.
7: L'action de chasse va générer un dérangement de ces espèces. Donc c'est des pressions supplémentaires sur des oiseaux qui n'ont pas forcément besoin d'en avoir autant, quoi. Le nombre d'étangs sont à sec. Des mares ont disparu du fait de la sécheresse et puis les cours d'eau également sont particulièrement bas. Derrière, ça implique que les oiseaux vont se concentrer sur les pièces d'eau qui restent et vont donc être particulièrement vulnérable à une ouverture de la chasse anticipée, avec une faible capacité de report sur d'autres sites, puisqu'ils sont beaucoup plus rares. La date d'ouverture générale, c'est à la fin du mois de septembre, à une période où on peut espérer que les précipitations seront venues re-remplir les ressources en eau, notamment des étangs, des mares, et gonfler à nouveau un petit peu les rivières. On n'est pas non fondamentalement opposé à la chasse, hein, on aimerait juste que la chasse prenne en considération les enjeux des situations particulières météorologiques, comme on l'a pu le constater en 2026.
2: Et selon la LPO, cette chasse va aussi perturber des espèces non chassables et protégées, à l'image des cigognes, des hérons ou des spatules blanches.
8: Vous écoutez ici 5h04, un homme libéré de garde à vue dans l'enquête sur le meurtre d'une tiktokeuse.
2: Le deuxième suspect a, lui, vu sa garde à vue prolongée selon le parquet de Nîmes. Ils ont été interpellés mercredi, une semaine après la découverte du corps partiellement carbonisé de Sonia Bellina, une influenceuse suivie par plus de 250 000 personnes sur les réseaux sociaux. Le corps a été retrouvé dans des vignes à Saint-Gilles, petit village à une vingtaine de kilomètres de Nîmes.
8: Et puis en football, c'est la reprise de la Ligue 1 ce week-end.
2: Avec Marseille et Strasbourg ce soir à 20h45, premier match de la saison. Et sur ces deux clubs, seul l'OM est entraîné par un Français. C'est un peu à l'image du reste du championnat. Sur 18 équipes, seuls 9 coachs sont français. C'est une tendance qui se confirme, Hugo Duport. Les entraîneurs tricolores ont de plus en plus de mal à séduire.
9: Oui, et ce phénomène serait lié notamment à l'augmentation de capitaux étrangers dans le championnat. Selon Philippe Montagnier, ex-entraîneur de la Real Sociedad ou encore de l'AS Saint-Etienne.
10: En France, ce sont les capitaux étrangers qui détiennent les clubs et qui naturellement se tournent vers des staffs et des joueurs étrangers. Peut-être par affinité, par habitude aussi de travail, mais quand on regarde de près, les entraîneurs français, il y a un vrai savoir-faire, mais je dirais que nos actionnaires étrangers ont moins confiance.
9: Et pour gagner cette confiance, ils poussent les tacticiens français vers l'étranger.
10: On voit le succès de Régis Lebris à Sunderland. On voit Pierre Sage arriver en Premier League. Donc nous, il ne faut pas qu'on s'obstine à être contre les actionnaires, parce que ceux qui sont propriétaires ont le droit de faire ce qu'ils veulent. Mais c'est à nous de peut-être rayonner un peu plus. Et peut-être qu'en s'expatriant, qu'en se faisant connaître à l'étranger, bah, les fonds étrangers sont plus attirés à mettre des entraîneurs français dans leur club français.
9: Une solution qui pourrait porter ses fruits en France, où le football s'internationalise, mais également en Angleterre, où 75% des clubs sont détenus par des investisseurs étrangers. Outre-Manche, sur 20 équipes en championnat, 3 seulement ont un manager anglais.
2: Les explications d'Hugo Duport et donc début de la saison de Ligue 1 ce soir à 20h45 avec Marseille-Strasbourg. Allez, on jette un coup d'œil au ciel, Johan, et la tendance météo est donc ce matin à l'orage.
8: Des orages qui touchent l'extrême sud-est pour tour méditerranéen et puis encore plus fortement et particulièrement, vous le disiez il y a quelques instants, l'île de Beauté, des orages violents ce début de journée avec de fortes rafales de vent jusqu'à 100-110 km/h, accompagnées de fortes pluies. La vigilance reste donc de mise partout sur le reste du pays. On respire avec une alternance de soleil, de passages nuageux, un risque aussi orageux, modéré en revanche sur la Gironde. Et puis quelques températures pour ce matin, 17 degrés à Toulouse, 16 à Paris, 21 à Montpellier, 25 à Ajaccio, et puis dans l'après-midi, un ciel variable qui va se mettre en place avec une alternance de pluie et d'éclaircies et la disparition progressive des orages sur le sud-est, à l'exception de la Corse où ils resteront très présents. Orages et dans une moindre mesure cet après-midi aussi, un temps orageux sur le nord du pays. 24 à Lyon, 21 à Strasbourg. Et chez vous, comment ça se passe? Vous nous l'écrivez, vous nous postez vos petits messages comme vous avez l'habitude de le faire sur la page Facebook d'ici. On fait la météo ensemble.
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8: À 5h08, rien de tel pour commencer la journée que les yeux d'Émilie. Joe Dassin sur votre radio locale.
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0: Comment ça va vous ce matin? Ici, dès 5h, on se réveille ensemble, et évidemment avec le sourire.
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0: C'est l'histoire d'une famille qui cet été devait partir en vacances à la montagne, mais qui finalement n'est jamais arrivée à destination. La raison, Chanel, 1 an et demi, leur chat, alors que la famille était tranquillement en train de pique-niquer sur une aire d'autoroute en Isère, et ben le chat s'est fait la malle. Impossible de le retrouver sur le parking de cette aire d'autoroute. Dès lors, hors de question de reprendre la route des vacances sans Chanel. La petite famille a décidé de s'installer dans un hôtel pas très loin de l'aire d'autoroute. Et pendant 10 jours, elle a organisé des battues nocturnes aidées par les habitants du coin. Ils ont utilisé des pièges photographiques, des caméras de chasse, des appels dans la nuit. Bref, une opération quasi militaire, comme l'a résumé le père de famille. Mais seulement voilà, tout ça en vain. Après 10 jours de recherche, la famille a dû se rendre à l'évidence. Chanel est introuvable. Tout le monde est donc rentré à la maison. Pour autant, il y a quelques associations iséroises et des habitants qui continuent là-bas de sillonner le secteur. Et puis pour information, la famille revient dès demain, samedi, pour élargir le périmètre de recherche. Chanel a une petite puce. Elle est craintive, dit-on. Alors, on pourrait peut-être la retrouver un peu plus loin que cette aire d'autoroute. Tant qu'on ne l'aura pas retrouvée, on ne lâchera pas, dit le père de famille. On souhaite donc bon courage à cette famille pour enfin retrouver Chanel. L'espère-t-on en tous les cas. Il est 5h13 dans l'info d'ici ce vendredi. Cyril, on part pour la Gironde.
2: Oui, où des manifestants se mobilisent tous les jeudis contre un projet de méga ferme au saumon. On vous explique tout dans quelques instants.
0: Et tous les matins ici, la musique est notre meilleur allié. Avec Donna Lewis qui arrive d'ici quelques instants pour vous réveiller. Pour le moment, il est temps d'économiser. Bonjour Valère Coréard. Chaque jour, vous nous partagez vos conseils pour maximiser notre pouvoir d'achat. Et aujourd'hui, vous nous parlez de la stretchflation. C'est quoi exactement ?
2: Une pratique commerciale dénoncée par l'ONG Foodwatch qui en parle très bien. La stretchflation ou stretchflation, de l'anglais stretch en fait, qui signifie étirer, et de la contraction d'inflation qualifie l'augmentation du poids d'un produit et l'augmentation plus importante de son prix. Le principe, gonfler le format d'un produit, souvent de quelques grammes seulement, tout en augmentant son prix au kilo ou au litre. Alors souvent, cette augmentation de prix, nous dit-on, est exagérée et disproportionnée par rapport aux quelques grammes de produits gagnés. Concrètement, lorsque vous êtes en magasin, vous avez par exemple un paquet de biscuits sur lequel il est écrit « format plus généreux ». Légitimement, vous pouvez vous dire que ça va être plus intéressant d'un point de vue financier. En d'autres termes, que vous allez payer le prix habituel. Mais on va vous en donner plus. Mais en fait, c'est le contraire. Enfin, presque. En réalité, vous en avez certes un petit peu plus, généreux, mais ça vous coûte beaucoup plus cher.
0: Bon, d'accord Valère, mais est-ce que c'est légal de faire ça ?
2: Bien sûr, elle est parfaitement légale. Pourquoi ? Tout simplement parce qu'il n'est pas écrit que c'est moins cher, on vous dit juste que c'est plus généreux. Et c'est vrai, il y en a un petit peu plus que dans le paquet habituel, sauf que le prix lui explose par rapport à la nouvelle quantité. Vous vous retrouvez donc avec une inflation des prix déguisée. Alors on va être honnête, c'est difficile de citer les marques qui ont cette pratique commerciale, c'est vraiment du cas par cas. Donc ma recommandation, soyez juste vigilant. Si vous voyez une promesse du style « nouveau format », vérifiez le prix avant et après. Et vous alors, racontez-moi, est-ce que vous avez déjà été confronté à ce phénomène ? Pensez à m'envoyer un petit mail, je réponds à chaque fois et surtout à la fin, comme je le dis souvent, ça aide tout le monde. Par ici les économies, @radiofrance.com.
0: Ça va toujours mieux en le disant. Merci Valère, passez un bon week-end. 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Vous écoutez ici, c'est vendredi, il est déjà 5h15.
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0: C'est dans l'info d'ici, ce vendredi, comme chaque jeudi de l'été, des manifestants se sont mobilisés hier en Gironde.
2: Mobilisation contre un projet de méga ferme au saumon, au Verdon-sur-Mer, dans le Médoc. L'élevage a été validé par la préfecture du département il y a 2 semaines, et Paola Guzzo. Pour les opposants, c'est la colère et l'inquiétude.
4: Alors que de grandes enceintes diffusent de la musique, Zoé et Hugo arrivent sur la plage avec une immense pancarte dessus, un grand poisson et quelques phrases.
5: Il y a marqué « Nos salmones, ne touche pas ma planète, un estuaire à protéger, une usine à refuser.
6: J'espère que l'usine ne va pas se construire. Ça va polluer toute notre plage.
4: Comme beaucoup dans la foule qui s'amasse, Alain porte un t-shirt noir et blanc. Dessus deux mots, nos salmones, pas de saumon en français.
7: C'est une aberration, on n'entend pas les gens, on n'écoute pas les gens.
4: Le feu vert de la préfecture de Gironde, il l'a mal vécu. Lui qui vit au Verdon-sur-Mer, à deux pas du lieu prévu pour la méga ferme de saumon.
7: De toute façon, elle a fait passer le projet en plein été pour essayer de passer en force. C'est habituel, c'est classique. Hein.
4: En plein été, alors que la Gironde était dévastée par les flammes, note Sabine, venue pique-niquer avec un grand groupe de Montalivet.
8: On a eu besoin d'énormément d'eau pour éteindre les incendies. Et voilà, ça va être un désastre écologique parce qu'on va avoir besoin d'énormément d'eau pour aussi refroidir les installations. Oui, il y a beaucoup d'incompréhension, de la colère. Ouais.
4: Pierre aussi est en colère.
9: C'est déjà un estuaire qui est endommagé, hein. Mais c'est dramatique en fait de faire ça, c'est dramatique.
4: 30 ans qu'il est pêcheur dans l'estuaire.
9: On se dit, franchement, on nous demande plein d'efforts. Nous, pêcheurs, depuis 20 ans, on évolue, on nous met des quotas. On a joué le jeu, on joue le jeu depuis le début. Et dans l'autre sens, c'est encore l'argent qui continue à dominer en fait. Et si on pourrit un estuaire, tant pis.
4: Tous se sont regroupés pour garder espoir, explique Christophe, glacière à la main.
10: Pour essayer d'appuyer la bataille qui peut se mener maintenant au niveau juridique contre les institutions qui ont boycotté toutes les manifestations qui montraient les dangers de ce projet.
4: Parce que des recours vont être déposés, annoncés par une dizaine d'ONG. Marc Porcheron fait partie du collectif La Fraie Sauvage qui a organisé ce type de pique-nique le jeudi soir pendant tout l'été.
11: Les choses ne sont pas du tout écrites. Il y a des recours qui sont portés par plusieurs associations et ONG. Les gens sont de plus en plus opposés, de plus en plus en colère. On est complètement dans quelque chose dont les gens ne veulent plus.
4: Il appelle à une grande manifestation début octobre, date butoir pour le dépôt des recours.
12: Le reportage de Paola Guzzo ici est signé ici Gironde et les recours doivent être déposés avant le 3 octobre. Parmi les ONG regroupées, on compte la LPO, L214, Greenpeace France ou encore France Nature Environnement Nouvelle-Aquitaine.
0: Il est 5h18 ce matin. Kev Adams est l'invité des coulisses télé. Dans quelques jours, il sera le maître de cérémonie de l'humour à la plage, 3e édition. Sur TF1, une grande soirée de rigolade pour l'heure, un peu de douceur. Tiens, voici Donald.

0: ici. C'est toujours un plaisir de commencer la journée en votre compagnie. On se réveille ensemble, il est 5h21. Et c'est un 21 août qu'elle est née. On souhaite aujourd'hui un bon anniversaire à Alizée. Alizée qui, à ses débuts, s'est faite connaître au premier télécrochet d'M6, alors qu'elle était devant la télé. Mylène Farmer a eu le coup de foudre artistique. Elle lui a écrit deux albums. Alizée qui fêtait l'année dernière ses 25 ans de carrière. Elle aurait eu 37 ans aujourd'hui, la comédienne américaine Hayden Panettiere, révélée dans la série Heroes et Nashville, qui est décédée dimanche dernier dans des conditions mystérieuses. Et puis c'est un 21 août qui était commercialisé, le tout premier interphone, une invention géniale qui, lorsque vous êtes à l'entrée d'un immeuble, vous permet de converser avec l'un des résidents et parfois, eh ben, vous comprenez ce qu'il dit.
1: Oui, non, mais c'est vrai que c'est bien pratique.
0: Enfin, 21 août 1911, on volait le tableau de la Joconde. 2 ans, il a fallu pour le retrouver après que le voleur ait tenté de le vendre à un antiquaire qui a quand même reconnu la toile et a alerté les autorités. On vous souhaite un bel anniversaire si c'est un 21 août que vous êtes né. Il est 5h22 ce vendredi dans les coulisses télé. On vous emmène à Juan-les-Pins, lieu où est tourné le gala de l'humour à la plage. Imaginez, 3000 spectateurs massés devant une grande scène sur laquelle toute une soirée va défiler.

0: pas du tout le même effet, quoi. Quand on dit du spectacle vivant, c'est pas pour rien. Il y a même certains sketchs, moi, qui m'ont fait pleurer de rire de certains humoristes quand je les voyais en live. Et en les revoyant à la télé, ça me crée une distance où je me disais, ouais, bon, sympa. Mais c'est pas aussi drôle que ce que je pensais. Et donc, on essaie de pas brûler non plus des talents, de respecter chaque année le bon timing, voilà.
1: Au cours de cette soirée, vous verrez donc humoristes confirmés et stars en devenir réunis sur scène pour interpréter des sketchs inédits. Une formule gagnante depuis 2 ans, à une époque où l'humour à la télé est plutôt en perte de vitesse. À voir Kev Adams présenter son show, je lui ai demandé s'il ne se verrait pas un jour ou l'autre enfiler pour de bon le costume d'animateur télé.
0: J'exclus pas de le faire dans les années à venir sur d'autres choses, mais il faudrait effectivement que, comme sur l'humour à la plage, je puisse avoir les clés des sketchs et de ce que je vais proposer au public. Je pense que je serais mal à l'aise de faire le rôle d'un simple présentateur. Je serais pas bien dans mes bottes d'envoyer, un jeu qui soit pas un truc où je puisse pleinement aussi faire mon rôle de comédien, quoi.
1: L'humour à la plage, 3e édition, c'est jeudi prochain, 21h10 sur TF1, ce qui vous laisse le temps de rattraper les 2 premières saisons, dispo en replay sur TF1+. Et si ce matin, vous nous racontiez ce que vous comptez faire de ce week-end qui arrive à grands pas, 0810, 055, 056, vous connaissez le principe. Dès l'heure que vous passez sur l'antenne, vous gagnez votre pack, un paqueté rempli de plein de surprises, 0810, 055, 056. Ça s'appelle 65 Le Retour, c'est le nom de la tournée de Florent Pagny. Il est là ce matin.

0: Ça s'appelle le braquage des sentiments. C'est le nouveau Florent Pagny. Ici, le matin, vous le savez, à 7h06, c'est une tradition. On part voyager dans le temps avec Stéphane Bern. Aujourd'hui, Stéphane, on remonte à l'époque des Templiers et des Chats Noirs.
1: Vous craignez les vendredis 13, mais savez-vous seulement pourquoi? Amis superstitieux, écoutez donc cette histoire. Nous sommes le 13 octobre 1307. L'aube est froide sur le royaume de France. Ce vendredi-là, les sénéchaux ébahis du roi Philippe le Bel frappent à toutes les commanderies du temple. Toc toc, qui est là? Surprise! En quelques heures, des milliers de moines chevaliers sont arrêtés, les coffres saisis, les sceaux brisés. Mais pourquoi une telle rafle? Ça fait un moment que les Templiers, fondés deux siècles plus tôt pour reconquérir les lieux saints, sont devenus plus banquiers que croisés. Ils gardent les trésors de

0: l'Église, gère l'argent des rois et prête même à Philippe le Bel. Bref, des banquiers blindés en armure blindée. De quoi donner des boutons à un souverain ruiné.
1: Rends-moi mon argent, coquin !
0: Mais il y a aussi de vieilles rancunes. Les Templiers ont refusé de payer la rançon de Saint-Louis lors de la 7e croisade. C'est pas bien, ça. Et Philippe s'en souvient. Alors il frappe fort. Il accuse les Templiers d'hérésie et d'opulence. Le pape Clément V suit le mouvement. L'ordre est dissous en 1312. Et le Templier Jacques de Molay monte sur le bûcher. Dans les flammes et avec son tempérament de feu, il jette sa célèbre malédiction. « Pape Clément, roi Philippe, avant un an, je vous cite à comparaître devant Dieu. Maudit, maudit, soyez maudit jusqu'à la 7e génération du Grand Théâtre version barbecue. » Et devinez quoi ? Ben, le pape et le roi meurent l'année suivante. Un simple hasard. Depuis, chaque vendredi 13 semble porter l'ombre du temple. Ce qui explique clairement pourquoi ce jour-là, certains préfèrent rester sous la couette.
2: Passez un bon week-end, Stéphane Bern. On voyage tous les jours dans le temps sur votre radio locale ici. Est-ce que vous avez une playlist de chansons sur votre smartphone ? Ce matin, on va parler avec notre invité des plateformes d'écoute en streaming. Ce sera aux alentours de 6h-10. En attendant, il est 5h30. L'info en France et dans le reste du monde, c'est l'heure du 90 secondes. Avec vous, Cyril Ardo-Redon.
3: Des rafales de vent allant jusqu'à 150 km/h, l'équivalent d'un mois de pluie attendu par endroit. Les deux départements corses sont en vigilance orange aux orages aujourd'hui. Tous les massifs et cours d'eau sont fermés. Les Alpes-Maritimes et le Var sont quant à eux en vigilance orange aux orages et pour pluie inondation. Attention sur le littoral aquitain, l'alerte reste maximale face aux baïnes sur les plages des Pyrénées-Atlantiques, des Landes, de la Gironde et de la Charente-Maritime. Un nouveau week-end compliqué sur les routes selon Bison Futé avec une carte colorée de rouge et d'orange. Aujourd'hui, c'est orange dans le sens des départs pour toute la moitié ouest. Dans le sens des retours, c'est rouge pour la moitié sud, orange pour la moitié nord. Une information judiciaire ouverte contre 4 hommes âgés de 17 à 25 ans pour meurtre et non dénonciation de crime après la mort d'un sans-abri d'une soixantaine d'années à Alençon dans l'Orne. C'est le parquet de Caen qui l'annonce. Les faits remontent à la nuit de lundi à mardi. Une agression sur fond d'alcool. La mairie de Bois-d'Arcy, dans les Yvelines, près de Paris, annonce avoir porté plainte après la découverte de croix gammées et de slogans nationalistes tagués sur les murs de la police municipale le week-end dernier. Les images de vidéosurveillance sont en cours d'analyse. Et puis en basket, les Bleus se sont inclinés de peu en match amical contre la Serbie, 90-87. C'était le retour de Victor Wembanyama en équipe de France pour la première fois depuis les JO 2024. Les deux nations se retrouvent dimanche pour une deuxième rencontre à Orléans.
2: C'est dans l'info d'ici, ce matin à 5h31, c'est aujourd'hui l'ouverture de la chasse au gibier d'eau partout en France.
3: Une ouverture décriée par les associations de protection de l'environnement en raison de la sécheresse des dernières semaines qui a déjà affaibli les canards, les bécasses et les autres volatiles. La Ligue pour la protection des oiseaux réclame un report au 20 septembre de cette chasse. Et Morgane Guillaumard, parmi les régions très touchées par le manque d'eau, il y a les Pays de la Loire.
4: La canicule, la sécheresse et la diminution de la ressource en eau pousse la LPO à réclamer un peu de répit pour la faune sauvage.
5: Tous les gibiers d'eau sont en souffrance biologique aujourd'hui.
4: Michael Potter, coordinateur de la Ligue pour la protection des oiseaux dans les Pays de la Loire.
5: Beaucoup de zones humides sont désormais asséchées et aujourd'hui ces zones humides leur servaient de lieu pour se reposer et surtout pour s'alimenter. Donc les espèces sont fragilisées. Donc elles vont chercher les quelques microzones qu'il reste ici ou là sur lesquelles il y a encore un peu d'eau et sur lesquelles vont se concentrer beaucoup d'autres oiseaux.
4: Des oiseaux épuisés, ce n'est pas ce que constate Arnaud Oex, le président de l'association des chasseurs de gibier d'eau en Loire-Atlantique.
6: Les zones humides souffrent, là il n'y a pas de problème. Par contre les oiseaux, ils volent, ce sont des migrateurs, ils font des milliers de kilomètres. Donc en fait, s'il n'y a pas d'eau à un endroit, ils vont aller ailleurs. Donc il ne va pas être en souffrance.
4: Les chasseurs sont d'ailleurs nombreux à ne pas sortir leurs fusils aujourd'hui, notamment en Brière, touchée par une épidémie de botulisme, comme l'explique Denis Dabot, directeur de la Fédération de chasse du département.
7: On n'a pas besoin de l'LPO en fait, et on n'a pas besoin de réglementation pour savoir s'il faut aller à la chasse ou pas. Il y a des communes en Brière qui ont fait le choix de ne pas aller à la chasse. La commune de Crossac, la commune de Saint-Malo-de-Garsac ont fait le choix de ne pas chasser.
4: Par ailleurs, un quota s'applique en Loire-Atlantique, 5 canards colvert maximum par jour et par chasseur.
3: Le reportage ici, Loire-Océan de Morgane Guillaumard. En Loire-Atlantique, 5000 personnes pratiquent ce type de chasse au gibier d'eau. Johan, la vigilance est de mise ce matin quant aux orages dans le sud.
2: Des orages qui touchent l'extrême sud-est pour tour méditerranéen et en particulier des orages très violents en ce début de journée sur l'île de Beauté avec de fortes rafales. En Corse, beaucoup de pluie. Une vigilance donc de mise. Et puis sur le reste du pays, en revanche, c'est une alternance de soleil et de passages nuageux. Un petit risque quand même orageux sur la Gironde, mais de bien moindre mesure. Et puis des températures ce matin. 17 à Toulouse, on relèvera 16 en milieu de matinée à Paris, 12 à Charleville-Mézières, 21 à Montpellier, 25 à Ajaccio. Et puis dans l'après-midi, les orages sur le pourtour méditerranéen vont s'estomper, ils vont perdurer en Corse. Et puis sur le reste du pays, toujours cette alternance de beau temps et de nuages. Le mercure, lui, qui affichera 24 à Lyon en milieu d'après-midi, 21 à Strasbourg, 24 à Bordeaux, 27 à Perpignan. Chez vous, comment ça se passe? Eh bien, vous nous l'écrivez, vous postez des petits messages, comme vous avez l'habitude de le faire sur la page d'ici. Comme l'a fait Denise, qu'on salue, elle vit à Lagarde, dans le Var. Chez elle, il fait 22 degrés. Ce matin, la pluie est arrivée avec des orages, nous écrit-elle. Bon début de journée à vous, Denise. Jean-Patrick, lui, est dans le Var également, à Brignoles. Il fait 22 degrés. Enfin, chez Maggie, 19 à Tavel, dans le Gard. Tous les matins, ici, on fait la météo ensemble.
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2: C'est l'une des dernières légendes vivantes de la soul. Ce vendredi matin, on a rendez-vous avec Stevie Wonder, Part-Time Lover, 5h35. Bon réveil.

0: 5h39, vous écoutez ici votre radio locale déjà allumée alors que le soleil, lui, est encore couché. Vous faites bien d'être avec nous.
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0: Et à cette heure-ci, tous les jours, nous débusquons les arnaques. Et aujourd'hui, une arnaque plus particulièrement qui se répand sur WhatsApp, Cyril.
2: Oui, avec un inconnu qui vous promet de l'argent facile. Odrazo nous dit tout dans quelques instants.
0: Et en cette veille de week-end, la musique ici, toujours là pour vous accompagner avec Oshi dans quelques minutes. Et avant de partir avec Oshi, on va accueillir Pascal. Bonjour Pascal.
3: Bonjour Johan.
2: Bonjour Pascal.
0: Vous nous appelez d'où ce matin ?
3: De Marteau.
0: Marteau, ça se trouve où ? Dans l'heure ?
3: Ah, Marteau.
0: Dans l'heure,
3: c'est dans l'heure, entre Pont-de-l'Arche et Boeuf, à 20 km de Rouen.
0: Bon. Pourquoi vous êtes réveillé aussitôt, vous, à 5h40 aujourd'hui ?
3: Bah, comme j'expliquais, j'avais oublié de mettre en recharge ma voiture.
0: Ah, voiture électrique ?
3: Alors, elle n'est pas électrique 100%, elle est hybride rechargeable.
0: D'accord, donc ça vous a fait vous réveiller en pleine nuit, vous avez dit, mais parce que vous avez quoi, un long trajet à venir dans les prochaines heures ?
3: Non, non, c'est parce qu'elle était à recharger pour qu'on puisse consommer l'électrique pendant le trajet de travail de mon épouse.
0: D'accord, bon, qu'est-ce que vous avez prévu, vous, de faire ce week-end ?
3: Ben là, j'ai de la peinture aujourd'hui, puis demain, j'ai nos enfants qui reviennent de vacances, donc on va prendre ma petite fille, et puis on va aller à la piscine. On va l'emmener à la piscine, comme ça, ils vont être tranquilles un peu, et puis ça va y faire du bien.
0: Et puis vous aussi, comme ça, du coup, vous pouvez vivre votre vie. Il y a des vacances de prévu pour cet été ? Elles sont déjà passées, ou c'est à venir ?
3: Non, c'est à venir, au mois de septembre. Quoi, en septembre, on va avoir une cousine dans le midi.
0: Bon. Eh bien écoutez, on va vous souhaiter donc avec un peu d'avance de bonnes vacances et on va vous envoyer dans l'heure chez vous le pack été. Vous allez voir, c'est un beau sac avec le logo d'ici, puis à l'intérieur un bouquin, des surprises à foison. Ça arrive chez vous d'ici quelques jours et puis en attendant, dès que vous voulez, hein, vous prenez votre téléphone et vous nous rappelez pour nous raconter un petit peu comment ça se passe votre vie au quotidien.
3: Mais bien sûr, merci à vous et puis merci à tous ceux qui feront votre émission car on écoute tous les matins ici.
0: À très bientôt. Pascal, le matin, on se réveille dans un instant, on vérifie les arnaques à éviter.
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0: À 5h42 chaque matin, c'est pas vrai, Odrazo nous évite de tomber dans le piège des arnaques en tout genre. Aude, ce matin, une arnaque très dangereuse circule en ce moment sur WhatsApp à un inconnu qui vous promet de l'argent facile. Bah voyons.
4: Oui, c'est une collègue qui m'a alertée. Elle se retrouve soudain dans un groupe WhatsApp alors qu'elle n'a rien demandé. Il y a 77 personnes dans ce groupe, elle ne les connaît pas. Et parmi ces gens, une certaine Emma Robert propose à tout ce petit monde de suivre des comptes sur Instagram, de liker des vidéos sur Instagram. En échange, dit-elle, vous toucherez à chaque fois 10 euros de la part du commissaire aux comptes. C'est le terme un peu vague qu'elle utilise.
0: Mais c'est qui cette Emma Robert ?
4: Eh bien déjà, je mets ma main à couper qu'elle ne s'appelle pas du tout Emma Robert. Coup d'œil à son numéro, il commence en plus 880. J'ai vérifié, c'est l'indicatif du Bangladesh. Et attention, elle n'est pas la seule escroc dans cette discussion WhatsApp. J'en ai repéré d'autres. Je vois un certain Joanne Pelletier, numéro nigérian. Il fait semblant de demander des précisions sur la procédure à suivre. Manon Rousseau, elle nous fait une capture d'écran du premier paiement qu'elle a apparemment reçu, 10 euros. Elle aussi, je l'ai repéré avec son numéro du Bangladesh. Tout ça est quand même très élaboré, vous avez remarqué. Et quel est le but ? Eh bien que les cibles innocentes, comme ma collègue dans ce groupe WhatsApp, se laissent tenter. Au début d'ailleurs, vous allez gagner de l'argent, 10 euros par-ci, 10 euros par-là, rien qu'en likant des posts Instagram, c'est quand même ultra rentable. Et puis viendra le moment où Emma Robert, ou je ne sais qui, vous proposera de verser de l'argent pour en gagner encore plus, 50 euros, 200 euros, 400 euros. L'escroc, lui, finit par ne plus rien vous verser du tout. Et tout l'argent que vous aurez investi, ce sera pouf, envolé. Ne rentrez surtout pas là-dedans, c'est très très dangereux.
0: Merci Audrazo, c'est pas vrai. Tous les liens utiles à retrouver sur ici.fr. À 5h44, une petite question. Est-ce que vous savez ce que c'est faire le colibri que ne savent pas faire les autres oiseaux? Rassurez-vous, moi non plus. Mais dans ce cas-là, on fait appel à Benoît Prospero. Lui, il a toujours ses réponses. Le monde merveilleux du vivant est annoncé dans les 3 prochaines minutes. Le temps d'écouter Oshi, je partirai sur votre radio locale.

0: À 5h46, si vous venez d'allumer votre radio, soyez les bienvenus. Vous êtes ici et à ce moment de la journée précisément, on s'intéresse à la nature et à ses meilleurs éléments. Un nouvel épisode du monde merveilleux du vivant qui s'ouvre ce matin avec aujourd'hui trois choses à savoir sur un oiseau miniature. Bonjour Benoît Prospero.
1: Oui, et dit comme ça, c'est très poétique. Il est tout petit. Bonjour à toutes et tous. Et on peut rajouter un oiseau au plumage bleu-vert-mauve, comme une pierre précieuse, avec un long bec fin pour butiner les fleurs, qui peut être plus long que son corps, et des ailes capables de battre à une vitesse vertigineuse. Le colibri, ou plutôt devrais-je dire les colibris, puisqu'il en existe plusieurs centaines d'espèces. Et donc on va parler de marche arrière, d'œufs, et de cerveau. Et donc, première chose à savoir, chez le colibri, tout n'est que vitesse et précision. Avec un cœur qui peut battre jusqu'à 1200 fois par minute, il sait battre des ailes jusqu'à 53 fois par seconde. Et ça, ça lui permet de réaliser un vol d'une très grande finesse. Il est capable de rester parfaitement en suspension, de manœuvrer avec une agilité extrême et de modifier son orientation en plein vol et même effectuer un déplacement en marche arrière, ce qui est exceptionnel dans le monde des oiseaux.
0: Petit, mais agile.
1: Ah ben exactement, on parlait tout à l'heure d'un oiseau miniature, certains colibris mesurent moins de 10 cm. Et à ce propos, deuxième chose à savoir, parmi tous les oiseaux, le colibri détient un record étonnant. Vous savez lequel ? Il produit les plus petits œufs connus. Chez certaines espèces, il ne mesure qu'à peine 1 cm, ce qui est minuscule.
0: Mais quelque chose me dit que tout n'est pas très petit chez lui.
1: Ah ben en effet, vous avez raison de le souligner. Troisième chose à savoir, chez le colibri, il y a un détail assez surprenant. Par rapport à son corps, il possède le plus gros cerveau de tous les oiseaux. Mais attention, ce genre de comparaison ne doit pas être mal interprété. La taille du cerveau ne se traduit pas directement en niveau d'intelligence. C'est simplement une observation biologique. En clair, c'est pas parce qu'on a un gros cerveau qu'on est forcément plus intelligent. Appelle-moi girafe et regarde-moi dépasser les conversations sans comprendre. Le monde vivant est merveilleux. Merci Charles Thévenin, chef de projet ornithologique.
0: Tous les épisodes du monde merveilleux du vivant sont à retrouver sur ici.fr. Merci Benoît Prospero, grâce à vous aujourd'hui on sait que le colibri s'est volé en marche arrière.
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0: À quasiment 6h-10, ce vendredi, on parle musique, Cyril.
3: Oui, c'est la une de la presse, plus précisément des playlists disponibles sur les plateformes d'écoute de musique en ligne. Le Parisien Weekend y consacre un article. Avec nous ce matin, la directrice de la rédaction du magazine.
0: Bonjour Christine Monin.
4: Bonjour Johan.
0: Ces playlists qu'on trouve sur les plateformes, elles sont devenues le mode d'écoute dominant aujourd'hui ?
4: Complètement. En fait, des playlists, il y en a pour tout, pour courir, pour danser, pour chiller. Il y a les playlists de nos chansons favorites qu'on compile soi-même, celles qu'on pique à ses amis, les playlists générées par les plateformes. Bon, en gros, les playlists, c'est partout et elles représentent 2/3 des écoutes en ligne.
0: On écoute davantage des playlists qu'on a faites soi-même ou alors qui sont déjà faites prêtes à l'emploi ?
4: Dans la majorité, c'est celles faites par les plateformes. Et là-dedans, il y a deux types. Il y a celles qui sont faites par des êtres humains, ce qu'on appelle des éditeurs ou des curateurs. Et puis, il y a celles qui sont faites par des algorithmes à partir des choses que vous avez aimées, de celles que vous n'avez pas aimées, et puis des tendances du moment.
0: Qu'est-ce qui explique la popularité de ces playlists aujourd'hui ?
4: En fait, les playlists, ça a toujours existé. On a toujours fait ces compiles. Autrefois, on faisait ça sur ces cassettes audio, vous savez, à la main. Il y a eu les CD. Après, il y a eu les maisons de disques qui sont mis à produire le meilleur de la bossa nova, le must des chansons de Noël. Et puis, tout a changé. En fait, tout s'est accéléré quand les plateformes de streaming se sont développées au début des années 2000. D'un coup, les gens ont une offre pléthorique de chansons et ça n'avait plus trop quoi choisir. Elle est toujours un peu vers les mêmes choses. Du coup, les plateformes se sont dit il va falloir aider les gens pour qu'ils aillent écouter des choses nouvelles. Et c'est comme ça que se sont démultipliées les playlists pour vous guider dans le labyrinthe de l'offre musicale.
0: Pour un jeune artiste, être intégré à une playlist, c'est un enjeu aussi important que d'être joué à la radio, selon vous ?
4: Oui, c'est vraiment vraiment important parce que effectivement on est en compétition avec plein d'autres artistes quand on débarque sur le marché. Alors il y a les plateformes ont mis en place des programmes de découverte et d'accompagnement de ces jeunes artistes. C'est comme ça que des artistes comme Angèle ou Zao de Sagazan en ont bénéficié au départ. Donc c'est un des éléments qui les aide à être visibles. Après bien sûr il y a la radio, il y a effectivement aussi les articles qu'on peut écrire sur eux. Et puis après, ce qui est intéressant pour les jeunes artistes, c'est de pouvoir commencer dans une plateforme comme ça et puis après de rentrer dans des playlists de plus en plus écoutées. Et ça peut démultiplier sa visibilité. Et puis derrière, il y a aussi l'enjeu, outre la découverte, de la rémunération, puisque les plateformes rémunèrent les artistes et les maisons de disques au nombre d'écoutes.
0: Vous-même, Christine, vous avez une playlist en ce moment ?
4: Alors moi, je suis très éclectique, donc j'aime bien essayer toutes les playlists que propose ma plateforme de streaming.
0: Il y en a pour tous les goûts.
4: Je papillonne plutôt.
0: Tous fans des playlists, c'est un article à retrouver dans le magazine Le Parisien Week-end, dès aujourd'hui en kiosque. Merci Christine d'avoir été des nôtres avec un peu d'avance. Bon week-end à vous.
4: Merci, à vous aussi.
0: 5h52, peut-être avez-vous un animal de compagnie. Si c'est le cas, postez-vous des photos de lui sur vos réseaux.
3: Tout le temps.
0: C'est de ça précisément. Bah justement, écoutez bien Cyril, parce qu'on va parler de ça et visiblement ce serait peut-être une tendance à rien dangereuse.
3: Ah bon?
0: Ouais. Muriel Jordan va nous renseigner sur ce sujet. Ces tendances qui arrivent, le temps d'écouter Daniel Balavoine. Dieu que c'est beau, 5h52 sur votre radio locale.

0: Vous écoutez ici ce vendredi. Bientôt, il sera 6h, le temps de retrouver le journal et toutes vos infos, celles de votre région. En attendant, Muriel Jordan nous a rejoint. Muriel, aujourd'hui, vous allez vous intéresser à une tendance inquiétante, celle d'afficher son animal sauvage sur les réseaux sociaux.
1: Oui, vous avez peut-être vu passer ces vidéos de gens qui s'affichent aux côtés d'un raton laveur, d'un renard, d'un bébé tigre, comme s'il s'agissait d'un animal de compagnie. Là, vous avez par exemple une jeune femme, suivie par presque 1 million d'abonnés, qui possède un serval, un grand chat sauvage d'Afrique. Alors, on la voit jouer avec lui, le caresser, partager un repas, alors que l'animal est 100% carnivore. Là, vous avez un homme en Amérique du Sud qui rigole en regardant son jaguar faire la sieste à côté de son petit chien qui lui mordit l'oreille pour jouer.
2: So Juniper is obsessed with coffee.
1: Ah, et puis ici, vous avez le renard Juniper qui vit avec sa maîtresse. Et là, c'est Pumpkin, le raton laveur qui joue à cache-cache avec sa maîtresse sous les yeux amusés de 3,7 millions d'abonnés. Il y a aussi des vidéos beaucoup plus problématiques hein, où l'on voit par exemple des hommes, des combattants faire du tir à la corde avec des tigres ou d'autres monter sur des autruches qui sont totalement apeurées. Le hic, c'est que ces animaux ne sont pas des animaux domestiques. Ils ne chercheront jamais à se faire caresser. Ce ne sont pas des peluches et ce mode de vie ne leur est absolument pas adapté.
0: Et ce sont des contenus qui sont dénoncés par un collectif qui dénonce justement la maltraitance animale et qui met en garde les internautes.
1: Oui, dans un rapport, ils alertent sur ces contenus qui misent sur la mignonnerie. Les vidéos sur Instagram ou TikTok ne montrent que des moments amusants et derrière ce côté mignon, il y a des animaux sauvages totalement retirés de leur environnement physique et social. Et cette tendance participe à un cercle vicieux en nous faisant croire que les animaux sauvages sont un peu comme des animaux de compagnie. Que les éduquer, c'est pas si compliqué que ça. Et ben, ça augmente la demande pour ces animaux exotiques. Donc, ça encourage le trafic d'animaux sauvages, le braconnage, sachant que le trafic d'espèces sauvages est numéro 3 dans le monde, après la drogue et les armes.
3: Papa, tes copains ? Va les voir, allez voir.
1: Là, voyez, vous avez Kiki, un chimpanzé domestique, une star sur Internet. Plus de 20 millions de vues pour ses vidéos. Plusieurs collectifs, en France comme à l'étranger, nous mettent en garde et nous dissuadent de liker ses vidéos. Anaïs Théron, fondatrice de l'association Réseau Sauvage, s'est exprimée à ce sujet sur BFM TV.
4: Les influenceurs ont tout intérêt à développer ce type de contenu parce que l'algorithme les booste, ce qui fait beaucoup plus de vues, beaucoup plus de commentaires, beaucoup plus de likes. Et souvent, ces personnes n'ont aucune idée que leurs likes, leurs commentaires, leurs partages participent au crime organisé.
1: Bref, les animaux sauvages sur les réseaux sociaux, c'est une tendance dont on se passerait bien face à ce fléau. Les associations ont bien raison de montrer les crocs.
0: Merci Muriel, ici.fr pour retrouver toute la collection des C'est tendances. Ce fut un plaisir de démarrer toutes ces journées d'été à vos côtés. Merci de rester fidèle à ICI au quotidien, ces journalistes, ces animateurs, ces techniciens qui au quotidien font tout pour vous mériter. À compter de la semaine prochaine, moi, je change de radio. De radio, oui, mais pas de voix. Si vous me cherchez, vous devriez arriver facilement à me trouver. En attendant, 6h30, Cyril.
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0: Et puis vous retrouvez toute l'équipe d'ici matin, aujourd'hui, qui vous accompagne pour vous réveiller de bonne humeur et tout en information. Excellente journée à vous.
6: Excellente journée à vous.
7: On ne change pas de radio, nous.
6: Non,
7: Lucie,
6: nous, on reste là, d'accord. Florian. Bonjour à vous.
7: Bonjour.
6: Avec un week-end qui va être un peu plus frais que celui de la semaine dernière, on va pouvoir profiter de températures clémentes. Peut-être aller à la plage sans parasol, qu'en pensez-vous ?
7: Oh, ça serait pas mal.
6: Ouais, ce serait pas mal.
7: Histoire de ne pas choper une insolation, des températures plus clémentes, on prend.
6: On respire et on va vous détailler ça dans quelques minutes après les infos.
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6: Vendredi 21 août, il est 6h. Le journal Florian Cazola.
9: L'eau, cet or bleu qu'il faut à tout prix préserver en Vendée en l'absence de grands fleuves et à cause du peu de nappes phréatiques, l'eau disponible provient quasi exclusivement des réserves. Mais entre les canicules à répétition et les vagues de touristes estivales, il n'y a ce matin plus que 48% de volume disponible. Une situation pas loin d'être critique qui a incité Vendéo, le gestionnaire de la ressource, à lancer une campagne de sensibilisation, Martin Cotta.
10: Mathis pose son vélo devant l'accès de la plage. Les vacanciers ne peuvent pas le manquer avec son t-shirt bleu et son bob. Le saisonnier interpelle les premiers venus.
11: Bonjour, est-ce que vous connaissez le Vendéo Challenge ?
10: S'ensuit une série de questions sur les habitudes des touristes. La formule est bien rodée. Il démarre toujours par...
11: Vous mettez combien de temps pour prendre une douche?
10: Et presque à chaque fois, c'est parti pour plusieurs minutes de discussion.
12: Moi, c'est rapide, hein. Je pense 10 minutes.
10: 10 minutes pour Laurence, d'autres ont répondu 45 minutes à la même question. Alors que pour une douche, voilà le temps recommandé.
11: 4 minutes, c'est le temps idéal.
10: Sachant que 15 litres d'eau sont consommés chaque minute, l'animateur propose simplement de réduire d'une minute pour commencer.
11: Si tous les touristes faisaient ça en Vendée, ça économiserait environ, si on visualise, 250 châteaux d'eau.
10: Après l'échange, Marine se dit prête à faire des efforts.
13: On me demande de passer une minute et de me dire que ça a un impact énorme. Effectivement, quand je vais prendre ma douche, je vais y penser.
10: Le sujet de l'eau est pris très au sérieux par les vacanciers. Notamment par Michel.
14: Il faut en parler, de l'eau, de la planète. Il faut défendre notre planète qui ne va pas très bien en fait. Enfin, c'est pas elle qui ne va pas bien, c'est nous d'ailleurs.
10: À la fin de la discussion, Mathis enregistre les réponses sur une application. Depuis le début de l'été, près de 4000 personnes ont été sensibilisées.
9: De la prévention face à l'importance d'économiser l'eau. Vendéo estime aujourd'hui que les volumes disponibles devraient être suffisants pour tenir au moins jusqu'à fin novembre, début décembre, en attendant le retour durable des précipitations. La chasse de la discorde, la chasse au gibier d'eau s'ouvre aujourd'hui partout en France, aux grandes dames des associations de défense de l'environnement. En Loire-Atlantique, les niveaux des marais de Brière, de Goulaine, mais aussi de Mazerolles et l'estuaire de la Loire sont au plus bas. La LPO a donc sollicité la préfecture pour décaler d'un mois l'ouverture de la chasse. Demande restée lettre morte. Jusqu'à 4 heures de retard sur les rails hier pour les passagers d'un TGV. Le trafic sur la ligne Paris-Nantes, les Sables-d'Olonne a été très perturbé une grosse partie de la journée. En cause, un train tombé en panne à hauteur de Montaigu, train qu'il a fallu remorquer. Cela a aussi entraîné l'annulation de plusieurs trains dans le sens La Roche-Clisson. La rentrée se prépare dans les piscines. Plusieurs d'entre elles vont fermer quelques jours pour des raisons de vidange et de maintenance. C'est le cas de La Roche-sur-Yon. Dès lundi, idem pour Jules Verne à Nantes. La piscine du lac à Savenay doit elle aussi effectuer un arrêt technique à partir de demain et pour 2 semaines.
6: Ici matin, 6h03, des doubles champions olympiques en titre débarquent en Vendée ce soir.
9: L'équipe de France de volley a choisi le Vendée-Spas pour peaufiner sa préparation à l'Euro qui débute dans un peu plus de 15 jours. Un match amical face à la Belgique à 20h15 dans une arène à guichet fermé. 4000 billets vendus, la Vendée terre de volley. Marius Delaunay, ce n'est d'ailleurs pas la première fois que les Bleus posent leurs valises à Mouilleron-le-Captif.
15: L'équipe de France de volley connaît bien les lieux. Elle a déjà joué dans la même salle il y a 2 ans. C'était déjà un match de préparation à l'époque. Les Bleus s'étaient facilement imposés 3-7-0 face au Canada.
16: L'espace est une salle très très bonne avec une atmosphère.
15: Et le sélectionneur Andrea Gianni s'en souvient très bien.
16: C'est important que la salle soit une salle construite pour des matchs à des niveaux.
15: Une salle modulable capable d'accueillir de grands événements sportifs. Le tennis, par exemple, le Vendée Spas reçoit l'Open de Vendée tous les ans. Il a aussi accueilli des manches de Coupe Davis et des matchs de l'équipe de France féminine de basket. Le capitaine des volleyeurs bleus, Antoine Brizard, lui, garde le souvenir d'une salle pleine de 4000 spectateurs.
17: Je ne vais pas vous mentir, c'était très bien en Vendée comme ailleurs. On avait vraiment très très bien joué. Et c'était notre dernier match de prépa pour les Jeux, donc oui, c'est un très bon souvenir.
15: Une victoire éclatante qui lançait les Bleus sur la voie royale. Un mois plus tard, ils décrochaient la médaille d'or aux Jeux de Paris.
9: Et on souhaite le même destin à cette équipe de France, largement remaniée depuis pour l'Euro, cette fois qui débute donc le mois prochain. En football, La Roche-sur-Yon continue son très beau parcours depuis le début de la saison. Le promu vendéen a certes été accroché un partout sur sa pelouse d'Henri Desgranges par Cannes hier soir, mais il est toujours invaincu en 3 matchs. Les Yonnais sont ce matin 3e de Ligue 3. Demain, ça sera au FC Nantes de lui emboîter le pas. Les Canaries accueillent Rodez. 3e match de la saison de Ligue 2 pour enfin débloquer leur compteur de victoire. Et puis d'ici une demi-heure, rendez-vous 5e et dernier épisode de notre série d'été ici, Loire-Océan, Mon île et moi. Les 4 premiers sont toujours disponibles en podcast sur notre site internet ici.fr. Ce matin, Yves-René Tapon boucle son petit tour sur l'île-Dieu par une pause gourmande. Arrêt au Baf Fouette à Port-Joinville, restaurant qui est une institution sur l'île. C'est donc à écouter à 6h30.
6: Merci Florian Cazola. Retour de l'info avec vous dans 25 minutes.
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6: Les prévisions de Météo France à l'approche du week-end. Une journée ensoleillée avec un léger voile nuageux ce matin sur nos 2 départements. Dans l'après-midi, des orages sont prévus sur la moitié nord de la Loire-Atlantique. Les températures sont comprises ce matin entre 17 et 19 degrés. 17 à Châteaubriant, 18 à Pont. Pontchâteau, 19 à Nantes, 19 à Luçon et au Sable d'Olonne. Les maximales sont de 20 à 24 degrés. Le coefficient de marée est de 30 ce matin, pleine mer à 11h30, basse mer cet après-midi à 18h10 à Noirmoutier.
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6: En 1986, il y a 40 ans, si je fais bien les comptes, Étienne Dao chantait « Tomber pour la France ». Je vous souhaite un très bon réveil avec Ici Loire-Océan. J'espère que vous n'êtes pas trop en retard si vous devez aller au travail dès maintenant ou peut-être à la plage dans quelques heures. Vous mettez votre parasol, allez quand même, même s'il va faire un peu plus frais, dans la voiture, la glacière. Et là, on est bien à l'approche du week-end ou si c'est encore les vacances. Belle journée à vous.

0: pour la France, Étienne Dao, ce morceau qui a le même âge que le festival Les Rendez-vous de l'Erdre qui débute lundi.
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0: Ici Loire-Océan, bonjour, heureuse de vous retrouver à l'approche de ce week-end qui s'annonce très très bien avec du beau soleil et des belles températures. On va pouvoir bien profiter. C'est reparti pour une journée et pour une matinée en votre compagnie. Peut-être encore en vacances, est-ce que vous avez repris? Vous nous racontez tout, on communique sur les réseaux sociaux, sur le WhatsApp d'Ici Loire-Océan, 02 40 73 6000. Vos messages et vos vocaux, vous donnez vos infos météo aussi. Ce vendredi 21 août, c'est peut-être l'occasion, hein, je vous le disais, de jeter un œil à la 40e édition des Rendez-vous de l'Erdre. Replongé il y a 40 ans, lors de cette première édition, hein, je pense qu'à 21 août, il y a 40 ans, ils étaient en plein préparatif, le festival des Rendez-vous de l'Erdre, les organisateurs. C'est le cas aussi en ce moment, puisque ce festival qui fait la part belle au jazz et à la belle plaisance débute ce lundi avec plein de concerts autour de la rivière et aussi la partie belle plaisance avec tous ces bateaux que vous allez pouvoir admirer. Et bien sûr, une ambiance conviviale. Vous trépignez dans les embouteillages, vous êtes toujours en train de klaxonner ou de vous énerver pour aller au travail ou en vacances. Dans quelques minutes, le docteur Kierzek vous donne des conseils de respiration pour déstresser quand il y a beaucoup d'embouteillages.
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0: Comme chaque matin, cet été, on le passe en pleine forme sur votre radio ici Loire-Océan et grâce au conseil santé du docteur Kierzek. Et ce matin, on prend peut-être bientôt la route, on respire, allez tranquillement, on fait des petits exercices malgré les embouteillages. Bonjour docteur Kierzek.
7: Bonjour à toutes et à tous, c'est le début des grands départs et avec eux leur lot de bouchons, de ralentissements, de klaxons, on bouillonne, on s'énerve, le stress monte. Et si la solution se trouvait dans votre propre souffle, une technique de respiration venue des États-Unis, la méthode 4, 7, 8, qui promettent de calmer l'anxiété en moins d'une minute et même au volant. Alors, ça paraît fabuleux, ben oui, c'est simple, c'est gratuit, c'est disponible à tout moment, y compris, je le disais, au volant, et ça agit directement sur votre système nerveux parasympathique, celui qui nous détend. Alors les étapes, on expire complètement par la bouche en faisant un léger sifflement. Ensuite, on inspire doucement par le nez pendant 4 secondes, on retient sa respiration pendant 7 secondes et on expire par la bouche pendant 8 secondes, 4, 7, 8. C'est un cycle et on va répéter 4 à 8 fois de suite. Les chiffres ne sont pas magiques. Hein. L'expiration longue de 8 secondes, ça stimule le nerf vague, ce qui ralentit le rythme cardiaque et abaisse la tension artérielle. L'apnée de 7 secondes, ça permet à l'oxygène de bien se diffuser. Et plusieurs études montrent qu'une minute de cette respiration réduit significativement le cortisol, l'hormone du stress, et la sensation d'anxiété. Et dans les embouteillages, on peut la pratiquer à chaque feu rouge ou à chaque arrêt complet. Les précautions, évidemment, ne pas le faire en conduisant activement, car la retenue de souffle peut troubler la concentration. On s'arrête, on respire et on repart.
0: Et cette technique peut-elle aussi aider à mieux dormir après une longue journée de route ?
7: Tout le temps et toujours, pas de contre-indication. C'est même l'une de ses indications principales. Le soir, au calme, allongé dans son lit, la respiration 4-7-8 agit comme un sédatif naturel. Ça ralentit le rythme cardiaque, ça détend les muscles et ça prépare le cerveau à l'endormissement. Certains insomniaques chroniques l'utilisent avec succès. Alors le soir, après les embouteillages ou pas, on s'allonge, on ferme les yeux et on enchaîne 8 cycles. Le sommeil vient beaucoup plus vite, un vrai couteau suisse anti-stress. Alors c'est décidé cet été, dans les bouchons ou au camping, on ne s'énerve pas. on respire, 4 secondes d'inspiration, 7 de blocage, 8 d'expiration. Et c'est un petit rituel qui peut changer votre humeur, votre sécurité, votre nuit. Et surtout qu'il ne faut pas arrêter après les vacances. Allez, on se retrouve d'ailleurs lundi. Bon été, bonne santé à l'écoute d'ici, bien sûr.
0: Merci docteur Kierzek, on prend tous vos bons conseils pour être bien dans les embouteillages. Dans quelques instants, un bâton de marche, l'envie de randonner et c'est parti pour découvrir le chemin des douaniers entre la Bernerie et Pornic avec Marie. Elle nous décrit la magnifique randonnée qu'elle vient de finir sur ici Loire-Océan. C'est dans quelques minutes avec Nolwenn Luminet. On prend le temps ce matin, un petit déj, des croissants, on se met bien à l'approche du week-end et on profite d'Earth, Wind & Fire, Boogie Wonderland. Très bon réveil avec votre radio locale, ici Loire-Océan.

0: Earth, Wind and Fire, Boogie Wonderland. Allez, on se prépare pour randonner sur la côte d'Émeraude. Vous y êtes, les voiliers, les embruns et le magnifique sentier des douaniers, évidemment, Nolwenn Luminet. Elle a rencontré Marie. Elle nous décrit la belle randonnée qu'elle vient de finir entre la Bernerie et Pornic.
1: Aujourd'hui, je suis à Pornic et j'ai croisé Marie. Bonjour.
2: Bonjour.
1: Qu'est-ce que vous faites ici ?
2: Je finis ma randonnée.
1: Vous avez fait quoi comme randonnée ?
2: On est parti de la Bernerie en Ré jusqu'à Pornic. À pied, en passant du coup une partie de marée basse sur les plages et en finissant avec le sentier des douaniers.
1: C'est la première fois que vous faisiez une randonnée comme ça ?
2: Oui, totalement. Et c'est pas une petite.
1: Ça s'est bien passé ?
2: Super bien. On s'est fait un peu avoir par la chaleur sur la deuxième partie, mais tant qu'on était sur la plage, ça se sentait pas du tout.
1: Alors, vous dites vous êtes partie avec qui ?
2: Avec ma compagne Manon, c'était... Un petit projet qu'on a fait à la dernière minute pour pas rester cloîtré chez nous aujourd'hui, donc voilà.
1: Bah, est-ce que vous pouvez me décrire un petit peu cette randonnée que vous venez de faire ?
2: Oui, bien sûr. Donc on est parti tôt pour être sûr d'avoir la marée basse. Du coup, on est sorti de la Bernerie qui est un très joli petit village. On est descendu sur la première plage, alors je pourrais pas vous redire le nom, parce qu'on en a croisé plusieurs. C'était marée basse et c'est la première fois, moi personnellement, que j'ai vu une plage entièrement faite de nacre. J'ai eu celle de galets au niveau de Marseille quand j'étais petite, j'ai eu celle de sable quand j'étais expatriée en Afrique. Et là, c'était ma première fois. Donc, comment vous dire qu'on a facilement perdu une heure avec moi qui essayais de ramasser les plus beaux coquillages. Du coup, on a croisé plein de gens adorables. On a remonté le long de la côte. On a vu donc les cabanes de pêcheurs. C'est très carte postale. Vraiment. Donc, et après, on a continué. On a vu donc les espèces protégées, des petits vers qui font des montagnes de coquillages. Très, très alien, un peu comme paysage à marée basse. On a vu donc les falaises, on avait le sentier qui nous passait juste à côté, mais on a tenu un bon tiers de la balade sur la plage. Et ensuite, ben, quand ça commençait à devenir un peu difficile de marcher dans le sable, on est remonté sur le sentier. Et là, ben, c'est là où il y a toute la magie qui s'opère, quoi. On va pas se mentir, la côte d'Émeraude, elle porte très bien son nom. Même à marée basse, on avait une vue imprenable sur le large, les voiliers, les cabanes de pêcheurs sous un nouvel angle, le sentier qui passe sous les pins, la petite cigale, les tourterelles. Enfin, c'était vraiment très très beau et très agréable.
1: Vous avez ramené du coup des trésors, des coquillages que vous avez récupérés aujourd'hui ?
2: Oui, j'ai les poches qui sont remplies de coquillages. Ça va être une galère avec le sable tout à l'heure en rentrant à la maison, mais oui, j'en ai plein.
1: Vous avez prévu de vous accorder une petite récompense pour cette belle marche ?
2: Oui, bah oui, bah là, Pornic est un village magnifique et quand on est arrivé depuis le sentier, on a vu de l'autre côté du port la fraiserie et c'est justement vers là qu'on se dirigeait avant de vous croiser.
1: Eh bien écoutez, je vous laisse aller tester ça, merci.
0: Et allez, on met la musique à fond pour rentrer de Pornic. On va découvrir une autre Marie dans quelques instants et ses petits plaisirs, cette fois au Sable d'Olonne.

0: On se réveille avec Pierre Demar à l'instant sur votre radio locale, ici Loire-Océan, et des petits plaisirs, ça fait toujours du bien. J'avoue que se détendre, profiter de l'été en musique, c'est vraiment sympa. Marie des Sables d'Olonne adore ça.
1: J'aime beaucoup la musique qui soit très agréable et très chill. Voilà, j'ai trouvé le mot, très chill. Bonjour, moi c'est Marie. Mon petit plaisir de l'été, ça va être tout simplement d'aller à Tanchette, au Sunset de Sète de Plage exactement, où ils font des concerts donc qui vont se trouver sur la plage de Tanchette et également au tribunal. Et j'y vais, mon fils y va, surtout avec ses potes. Mais moi, j'adore les rejoindre et rester jusqu'à la fin. Il y a de très très bonnes musiques et les copains se retrouvent. C'est vraiment très très sympathique. Et j'invite les gens à venir nous retrouver. Donc c'est le jeudi. C'est les jeudis. De toute façon, il y a le planning d'indiquer sur la ville des Sables d'Olonne. Et c'est vraiment très, très sympa. Et au tribunal, c'est très, très bien aussi. C'était assez rigolo parce qu'il y a beaucoup, beaucoup de jeunes. Et moi, je ne fais plus partie des jeunes, même si je me sens jeune dans ma tête. Et en fait, la musique est très, très bonne. Je suis amoureuse de beaucoup de choses, du cinéma. J'adore la musique également. Et vraiment, j'ai trouvé qu'il y avait une qualité de musique assez sympa. Un petit peu techno, je pense. Et un petit peu lounge, des petites choses comme ça, tranquille aussi. J'aime beaucoup la musique qui soit très agréable et très chill. Voilà, j'ai trouvé le mot, très chill. Pareil, il faut essayer de trouver des petits endroits sympathiques où on essaye de se retrouver tous ensemble. Parce que je trouve que maintenant, l'humain est un petit peu trop individualiste. Et donc je pense que c'est bien de se détendre tout simplement sur la plage avec des copains. Allez-y et comme disent les jeunes, kiffez.
0: Mais oui, on chill sur la plage avec Marie des Sables d'Olonne. Ce matin, on va de l'avant aussi, et ça c'est une bonne nouvelle avec Catherine Viguier. C'est l'horoscope avant 6h30 et le retour de l'info avec Florian Cazola.
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0: Tous les matins, place aux astres avec Catherine Viguier. On va de l'avant ce matin, Catherine.
7: En réfléchissant avant. Bélier, un vendredi agréable qui vous porte, vous transporte, où que vous soyez.
8: Taureau, une rencontre se produit, une personne suscite votre admiration ou votre tendresse.
9: Gémeaux, c'est un été particulier au cours duquel vous faites le point comme amoureux ou célibataire.
10: Cancer, soignez-vous si vous avez mal. Avec Mars dans votre signe, vous prenez les choses en main.
11: Lion, super vendredi. Profitez de vos sorties, d'un spectacle ou d'un lien qui vous rassure.
12: Vierge, alors c'est un peu agité, mais vous devriez pouvoir maîtriser toutes les perturbations de ce jour.
13: Balance, quelle jolie journée faite de discussions, de voyages et d'enrichissement de vos connaissances.
14: Scorpion, vous changez votre manière de consommer et gagner votre vie prend un nouveau sens à vos yeux.
15: Sagittaire, vous avez le premier rôle et malgré ce succès, en vous subsistent beaucoup d'interrogations.
16: Capricorne, acceptez de travailler en équipe, cela vous aidera dans tous vos projets.
17: Verseau, profitez de chaque minute de ce jour, vous vivrez de très bons moments.
18: Poisson, alors si vous êtes en congé, difficile d'en profiter pleinement, vous avez mille idées en tête, y compris côté travail.
19: Et pour nous tous, on s'invente un rêve et on décide de passer à l'acte.
0: Merci Catherine Viguier pour l'horoscope. Et puis on va tenter de

0: ramasser le sel au milieu des marais salants dans moins de 10 minutes avec Nolwenn Luminet, direction eh bien, les Sables d'Olonne, au milieu des marais salants avec une saunière. Elle a rencontré Nolwenn Luminet, cette dame. On va la rencontrer à 6h40, mais pour l'instant, c'est l'info d'ici Loire-Océan.
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0: Le retour de l'info, Florian Cazola.
2: Cinquième et dernier épisode de notre série d'été ici, Loire-Océan, consacrée à l'Île-Dieu ce matin. Après avoir enfourché le vélo, suivi une visite guidée ou encore dégusté une tarte au pruneau, ce matin, Yves-René Tapon pousse la porte d'une institution à Port-Joinville, les Bafouettes, rencontre avec son chef belge. C'était écouté juste après le tour de l'actu en France et dans le monde, le 90 secondes présenté par Cyril Ardo-Redon.
3: La préfecture de la Haute-Corse appelle les habitants à rester chez eux. Météo France a placé toute l'île en vigilance orange aux orages. Par endroit, l'équivalent d'un mois de pluie est attendu avec des rafales de vent jusqu'à 150 km/h. Les activités de plein air sont interdites. Le Var et les Alpes-Maritimes sont en vigilance orange aux orages et pour pluie, inondation. Prudence si vous êtes sur le littoral de Nouvelle-Aquitaine. L'alerte reste maximale face aux baïnes dans les Pyrénées-Atlantiques, les Landes, la Gironde et la Charente-Maritime. Du monde sur la route, avant-dernier week-end de l'été, une France coupée en deux pour les retours, du rouge au sud, de l'orange au nord. Pour les départs, tout l'ouest du pays est en orange. Le rétropédalage du gouvernement sur les franchises médicales, au moins pour un temps. Il y a un peu moins d'un mois, l'exécutif avait annoncé le doublement de 100 à 200 euros par an du montant maximum des franchises que l'on paye sur les médicaments, les actes paramédicaux, les transports ou les consultations médicale, mesure qui avait provoqué la colère notamment d'associations de patients. L'ouverture de la chasse au gibier d'eau aujourd'hui dans toute la France, la Ligue de protection des oiseaux demande au gouvernement un report d'un mois afin de préserver les populations déjà affaiblies par les sécheresses. Et puis le retour de la Ligue 1, fin des vacances pour les footballeurs. Ce soir à 20h45, coup d'envoi de Marseille-Strasbourg, dans le viseur une nouvelle fois de toutes les équipes. Le PSG évidemment qui tentera de décrocher cette année un 15e titre de champion.
2: Et pour les Canaries, on tentera de remonter en Ligue 1 demain. Un nouveau match, premier avec du public d'ailleurs à la Beaujoire. Ça sera face à Rodez dans l'après-midi, commenté bien sûr par Ici Loire-Océan et Marius Delaunay. L'info d'Ici Loire-Océan, ultime épisode donc de Mon île et moi. Toute la semaine, nous sommes sur l'Île-Dieu. Les quatre premiers épisodes sont disponibles à la réécoute sur notre site internet. Yves-René Tapon, vous bouclez ce matin votre tour de l'île par un arrêt obligatoire à Port-Joinville, où vous vous êtes assis à la table d'un chef belge.
4: Parmi les institutions de l'Île-Dieu, il y a ce restaurant, les Bafouettes, à Port-Joinville, dirigé par
5: Stéphane Gillot.
4: Depuis 30 ans.
5: Depuis 30 ans, on est dans la 30e année. Ouais. Je ne suis même pas français, je suis belge.
4: Et vous avez épousé une Ilaise.
5: Tout à fait, oui. Pur jus.
4: Et vous avez atterri sans regret sur l'île.
5: Ah ben, sans regret, puis je ne repartirai pas.
4: C'est d'abord un coup de cœur pour une Ilaise et ensuite pour l'île.
5: Tous les deux, oui, pratiquement, ouais, c'est tout à fait ça.
4: Il y a 30 ans, vous vous êtes dit, on va ouvrir un restaurant ouvert toute l'année. C'était un défi.
5: Ben oui, oui. Surtout qu'il y a 30 ans, les bateaux ne fonctionnaient pas comme ça. Donc, on avait moins de monde l'hiver.
4: Sur votre carte, qu'est-ce qu'il y a de plus particulier?
5: Ben, on travaille beaucoup le poisson, en fait. Donc, que ce soit le turbo, que ce soit le bar, le Saint-Pierre. Donc, ça, c'est nos poissons de prédilection. Notre façon de travailler, c'est le poisson.
4: Vous voyez encore diriger ce restaurant combien d'années jusqu'à la retraite?
5: C'est un métier passion, ouais. C'est un sacerdoce en fait. Soit on est curé, soit on est cuisinier.
4: Mais l'été, c'est plus intense.
5: Ben, l'été, oui, c'est pour ça qu'on a plus de monde à travailler avec nous, pour nous donner un coup de main. Les gens sont pressés pour aller visiter l'île, et puis le soir, bon, c'est plus cool, donc ils prennent plus le temps. Ouais.
4: Avec le recul, la vie à l'année sur l'île Dieu, c'est sans regret?
5: Sans regret, on a une qualité de vie ici qu'on a nulle part ailleurs. Donc, on est à 5 minutes de travail, on a 5 minutes de tout, en fait. Donc nos enfants vont à l'école en vélo, ils reviennent à la maison en vélo. Non, c'est sans regret.
4: Après, il y a des choses qui sont plus compliquées. Vous parlez de vos enfants à partir du lycée, il faut aller sur le continent, il y a plein de choses comme ça, plus compliqué.
5: Ouais, mais ça ouvre leur esprit, ils sont plus matures plus vite. C'est un grand déchirement de cœur quand on les voit partir trop tôt, hein, mais c'est notre vie.
4: Qu'est-ce qui a le plus changé sur l'île en 30 ans?
5: Ben, plus de monde l'été, plus de monde l'hiver, beaucoup moins de bateaux de pêche, c'est dommage, sinon les gens sont restés pareils, hein, ils sont cool.
2: Voilà. clap de fin tout en coulitude donc de Mon île et moi, dernière série d'été ici leur océan, disponible dès à présent à la réécoute.
0: À suivre dans le journal de 7h.
2: Justement, cette polémique, vous en parliez Cyril, cette polémique autour de l'ouverture de la chasse au gibier d'eau dans un contexte de grande sécheresse, on y revient. Et puis on vous emmène à la découverte d'une troupe de transformistes tout l'été. Elle sillonne la Vendée pour se produire dans les campings et sa tournée est en carton.
0: Merci Florian Cazola, retour de l'info avec vous à 7h. Du soleil toute la matinée en Loire-Atlantique et en Vendée en ce vendredi. Des averses orageuses sont prévues par Météo France au nord de la Loire-Atlantique cet après-midi. Avec de 17 à 19 ce matin, il fait 17 à Pouzauges, 17 à Saint-Père-en-Ré, 18 à Nord-sur-Erdre et à Saint-Nazaire, 19 à Nantes cet après-midi. On attend de 20 à 24 degrés.
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0: Très bon réveil à vous sur ici Loire-Océan. J'espère que vous profitez bien de cette matinée, que vous vous réveillez tranquillement. Et nous, on le fait tout de suite avec vous, avec Chagrin d'amour. 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

0: Chacun fait ce qui lui plaît, chagrin d'amour à l'instant sur Ici Loire-Océan.
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0: La SNSM, c'est une association qui existe depuis les années 60. Nolwenn Luminet a rencontré Lucie. Elle revient sur les structures sur cette structure qui est très utile sur les côtes dans quelques instants. On va aussi faire une bonne baignade, pourquoi pas, à Pornic, mais en toute sécurité, évidemment, avec les conseils de la SNSM.
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2: C'est parti! Je pars crâner avec mon bikini rouge sur la plage avec la Société Nationale de Sauvetage en Mer. Cet été, je suis tranquille sur les plages grâce à eux. Alors j'ai été demander à Lucie Mimo, directrice adjointe du centre de formation de la SNSM à Nantes, de me dire qui ils sont.
3: La SNSM, c'est la Société Nationale de Sauvetage en Mer. C'est une association qui est composée de bénévoles. Il y a deux branches à la SNSM. Il y a la branche des CFI, donc c'est les centres de formation et d'intervention. C'est globalement des centres qu'on trouve dans les grandes villes. Leur rôle, c'est de former les futurs nageurs-sauveteurs. On est une association agréée de sécurité civile. Donc, oui, vous pouvez nous trouver en sécurité sur un marathon. On n'est pas juste sauveteurs en plage, on est aussi secouristes à terre. On est des pompiers, en fait. Les pompiers, ils ont une qualification incendie, feu. Nous, on a cette qualification de la mer.
2: C'est quoi la deuxième branche?
3: La deuxième branche de la SNSM, c'est ce qu'on appelle la filière embarquée. C'est eux qui ont les moyens nautiques et les vedettes SNSM orange. Et c'est eux qui viendront en aide si vous avez une détresse en mer.
2: C'est quoi le quotidien des sauveteurs sur les plages cet été?
3: Il va arriver le matin, il va faire un check-up opérationnel, donc vérifier que son matériel de secourisme et son matériel de sauvetage est fonctionnel. Ensuite, il met en place sa surveillance après avoir analysé la typographie de la plage. Où sont les rochers sur la plage? Est-ce qu'on est sur une marée basse? Est-ce qu'on est sur une marée montante? Est-ce qu'il y a des vagues? Est-ce que du coup je fais une zone de surveillance très large ou au contraire je la réduis parce qu'il y a plus de danger? Ensuite, mise en place de la surveillance jusqu'à la fin de journée, et à la fin de la journée on range, on reconditionne et on répète le schéma pendant 2 mois.
2: Le conseil du jour, écoutez les sauveteurs sur la plage, regardez leur tableau de plage et si vous le pouvez, engagez-vous auprès de cette association qui sauve des vies tous les ans. Et oui, promis, moi j'arrête de mettre un faux aileron de requin sur ma tête quand je vais nager pour faire peur aux autres. Et plouf.
0: Moi, j'adore votre aileron de requin, Nolwenn. Ça fait comme une bouée qui me guide quand je suis perdue au milieu de l'océan. Notamment à Pornic, hein, j'ai testé la température de l'eau pour vous la semaine dernière. Franchement, elle est super bonne. Elle est entre 23 et 26, à mon avis. Testez-la, ça a peut-être un peu rafraîchi pour ce week-end, mais en tout cas, c'est toujours un plaisir de se baigner. Votre chat a des caries ou au moins du tartre? Bah oui, ça peut arriver. On va prendre les bons conseils de notre vétérinaire Pierre Fabin. Il vous dit tout avant 7h.
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0: On parle donc aujourd'hui d'un sujet qui concerne la bouche de nos chats, le tartre. Pour nous en parler, notre vétérinaire docteur Pierre Fabin. Alors, comment on sait si notre chat a besoin d'un détartrage?
8: Le problème, c'est que les chats sont très forts pour cacher qu'ils ont mal. Donc, vous pouvez ne vous douter de rien jusqu'au jour où ils commencent à manger moins ou à trier ses croquettes. Ce qui doit vous alerter, une haleine qui sent le vieux fromage, des gencives un peu rouges, des dents jaunes ou même carrément du tartre brun qui recouvre ses molaires. N'hésitez pas à lui soulever la babine pour regarder. regarder. Et si votre vétérinaire confirme que c'est bien un souci dentaire, la solution, c'est le détartrage. Mais attention, ça n'a rien à voir avec ce qu'on fait chez le dentiste humain, parce que non, votre chat ne va pas sagement ouvrir la bouche sur commande. Le détartrage chez le chat, ça se fait sous anesthésie générale. Sous anesthésie, on peut bien inspecter toute la bouche, vérifier l'état des dents et surtout retirer le tartre en profond à l'aide d'un petit appareil à ultrasons.
0: Et est-ce qu'on retire des dents parfois ?
8: Et oui, et plus souvent qu'on ne le croit. Le tartre, ce n'est pas juste un souci esthétique ou d'haleine. Ça crée une inflammation des gencives qui peut devenir très douloureuse. Et parfois, la dent est déjà tellement abîmée qu'il n'y a pas d'autre choix que de l'extraire. C'est un peu la double peine. La dent est morte, elle fait mal et elle empêche votre chat de bien manger. Donc, autant la retirer pendant qu'on a votre chat endormi, avec une bonne gestion de la douleur derrière, évidemment. Et on peut aussi en profiter pour faire un vrai bilan bucco-dentaire. Parfois des radiodentaires, surtout chez les chats âgés ou ceux qui ont des problèmes de gingivite chronique.
0: Et une fois que c'est fait, comment éviter que le tartre revienne ?
8: Alors là, c'est un sujet un peu sensible, parce que brosser les dents d'un chat, c'est un sport de combat. Et pourtant, c'est la solution idéale, avec une brosse à dents spéciale sous forme de doigtier et un dentifrice adapté aux animaux. Pour les chats qui se laissent faire, c'est génial. Pour les autres, il existe des solutions complémentaires, croquettes spécifiques, lamelles à mâcher, poudre à ajouter dans l'eau ou à l'alimentation. Rien n'est parfait, mais c'est mieux que rien.
0: Et oui, même les chats prennent soin de leurs dents. Enfin, plutôt vous, hein, vous prenez soin des dents de votre chat. Avant 7h, on découvrira un bluesman américain, Skyler Soffley, qui se fait un nom en ce moment sur la scène internationale. Il sera en concert au festival Les Rendez-vous de l'Herbe, qui débute ce lundi dans de nombreuses communes autour de la rivière et notamment à Nantes. On se réveille tout de suite avec Porquette Basse. Jeannette, si vous êtes au café, aux tartines de confiture, eh bien ça tombe bien, nous aussi. Très bon réveil avec votre radio locale.

Porquette basse sur ici Loire-Océan. Je vous souhaite un très bon réveil et un très bon début de week-end si c'est le cas pour vous. En tout cas, il est à venir et ça fait bien plaisir puisqu'on va aussi avoir un week-end ensoleillé. Des températures aussi agréables ce matin, entre 17 et 19 degrés en Loire-Atlantique et en Vendée. Ça va monter un petit peu cet après-midi, mais ça sera des températures très agréables. On va respirer avec pas plus de 24 degrés sur nos deux départements. Ce matin, c'est du soleil. Cet après-midi, des averses orageuses au nord de la Loire-Atlantique. Et puis, bien sûr, des températures toujours agréables pour ce week-end également. On fait un coucou ce matin à Gaëlle qui nous envoie une très belle photo de la plage avec un temps plus frais. Je suis bien d'accord avec vous, Gaëlle, ça fait plaisir. Des bons plans tous les jours sur ici Loire-Océan. On file à Couëron ce matin pour la dernière splash party. C'est ce mardi prochain à la piscine Baptiste Lefebvre. Des parcours gonflables sont prévus. Ils vous attendent dans l'eau pour vous amuser en famille. Ça se passe de 13h à 14h et c'est réservé aux 16 ans. Et puis de 14h à 17h aussi, c'est ouvert à tous. Vous souhaitez vous rendre à la Roche-sur-Yon? Attention, des travaux de nuit sont prévus à partir de fin août sur le contournement nord de la ville pour renouveler la chaussée du 24 au 28 août, donc lundi. La circulation sera perturbée de 20h à 6h du matin sur la départementale 160. Ces travaux concernent les deux sens de circulation. Une déviation sera bientôt mise en place. Une super ambiance familiale, des bateaux qui vont faire le spectacle et des concerts de jazz durant une semaine le long du fleuve. C'est la 40e édition des Rendez-vous de l'Erdre. C'est à partir de lundi. C'est entièrement gratuit, hein, comme chaque année depuis 40 ans. Le festival passe dans de nombreuses communes, le long de la rivière, de Nord-sur-Erdre, en passant par la Chapelle-sur-Erdre ou encore Petit-Mar et bien sûr Nantes. Une très belle programmation vous attend autour du jazz, bien sûr, et de la belle plaisance, avec notamment la découverte d'un très bel artiste, c'est Skyler Soufflet, un artiste de blues qui commence à bien monter au niveau de la scène internationale.

L'américain Skyler Soffley en concert au Rendez-vous de l'Air sur la scène Blues, notamment le dimanche 30 août à 19h. Un autre artiste, cette fois, c'est Laurent Voulzy. Le soleil donne, il va donner ce matin en Loire-Atlantique et en Vendée pour notre plus grand plaisir. En ce vendredi 21 août, je vous souhaite un très bon réveil.

0: Laurent Voulzy, le soleil donne sur Ici Loire-Océan. Comment survivre à une rupture amoureuse? Vous vous êtes déjà peut-être posé cette question. Fred Ballard, avant le retour de l'info avec Florian Cazola, s'est posé la question pour vous, en compagnie de Vincent Dedienne et Nawel Madani.
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0: L'amour ne rime pas toujours avec toujours. Alors, pour nous aider à survivre à une rupture amoureuse estivale, Fred Ballard a réuni quelques experts dans l'humour en tube et quelques signes avant-coureurs aussi.
9: C'est un sketch très court que j'ai écrit un jour où vous étiez très pressé. Chérie, faut que je te trompe, faut que je te parle. Merde. Voilà.
10: Ah oui, certains lapsus sont révélateurs d'une relation qui part en cacahuète. Alors pour nous aider à ne pas sombrer dans un profond désespoir, Vincent Dedienne a tout prévu.
11: J'ai une technique pour être heureux, elle vaut ce qu'elle vaut, mais enfin je vous la donne quand même, elle est assez chaste spleen. Je mange un bon coq au vin, voilà. Et moi mon petit truc à moi, c'est que j'enlève le coq, voilà. Que je donne à mon chat, justement. Comme ça mon chat est obèse, mais heureux de vivre avec un type qui vit seul avec son chat, bien.
10: Voilà, quand l'humour absurde et surréaliste vient au secours des cœurs brisés, eh ben ça peut aider, ou pas. Encore faut-il avoir un chat, un coq et aimer le vin, avec modération, hein, toujours. Mais sinon, pour se consoler d'un chagrin d'amour, il suffit de se dire que même les stars se font larguer. Ça aide, ou pas.
12: Beyoncé, elle a pas notre vie. Dans son clip, elle se fait larguer, vous l'avez vu, elle est au top. He broke my heart. Elle s'est fait larguer, elle fait des chorégraphies. Même sa larme, elle fait un cœur. Toi, dans la vraie vie, quand tu te fais larguer, t'es en survette, t'as tellement pleuré que t'as les yeux de Gollum. Et toi, c'est pas ta larme, mais ta morve qui fait un cœur. Reviens, bébé, reviens.
10: Oui, on a bien l'image, hein, avec la bulle en forme de cœur qui pend sur la narine gauche. C'est pas ce jour-là qu'on va retrouver l'âme sœur, mais suivons les préceptes de notre love coach, Nawel Madani. Si l'amour cesse un jour, l'humour, lui, dure toujours. Donc, un coq au vin, une bulle de morve, un fou rire, et ça repart.
0: Merci Fred Ballard, on espère que l'amour dure toujours, en tout cas nous, sur Ici Loire-Océan. On va vous donner des bons plans aussi pour profiter peut-être en duo de vos vacances sur la plage, puisqu'il va faire beau ce week-end et un peu plus frais.
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0: Vendredi 21 août, il est 7h. Le journal, Florian Cazola.
13: Et on débute par cette polémique autour de la chasse au gibier d'eau. Elle ouvre ce matin partout en France dans un contexte d'extrême sécheresse. Il n'y a qu'à voir en Loire-Atlantique le niveau des marais de Brière, de Goulaine, de Mazerolles, Versin, Mar de Désert ou encore l'état de l'estuaire de la Loire qui inquiète. La LPO parle de population d'oiseaux épuisés. Daniel Lamy, son président en Loire-Atlantique, aurait donc aimé que cette ouverture soit reportée d'un mois.
14: Tous les oiseaux vont se regrouper sur les seuls endroits où il reste de l'eau. Donc la concentration est assez importante sur ces espaces-là. D'où le risque de dérangement, en fait, s'il y a de la chasse aux canards. En fait, il y a beaucoup moins d'espace en eau sur les zones de marais, donc beaucoup moins d'habitats disponibles pour ces espèces-là. Qu'il y ait de la mortalité chez les canards, voilà, c'est la chasse, c'est comme ça. Mais en fait, on vient ajouter du dérangement à des espèces protégées qui ont déjà beaucoup souffert depuis le mois de mai, en fait, des baisses de niveau d'eau, des canicules, du botulisme, par exemple, sur le marais de Brière. Donc ça nous semble aberrant de venir apporter encore plus de dérangements auprès de ces espèces-là.
13: Un point de vue loin d'être partagé par Denis Dabo, c'est le directeur de la Fédération de chasse en Loire-Atlantique.
15: On constate pas de difficultés particulières
14: particulière pour les oiseaux chassables. Mais la Loire-Atlantique, ça reste quand même un département avec énormément de zones humides, même si elles sont des fois en mauvais état de conservation. Mais on a quand même encore des grandes zones qui apportent des accueils pour les oiseaux tout à fait de qualité, même aujourd'hui. Que ce soit le lac de Grandlieu, l'estuaire de la Loire, les marais de Goulaine aussi, c'est des zones sur lesquelles on a des grands espaces où la chasse est justement interdite pour créer des zones refuges sur lesquelles on a quand même des espaces de repos pour les oiseaux et de tranquillité.
13: Quoi qu'il en soit, la chasse au gibier d'eau ouvre bel et bien ce matin. Décision de la préfecture en Loire-Atlantique, on estime à 5000 le nombre de pratiquants à ce type de chasse. Ça a été une journée galère hier pour des centaines de voyageurs en Vendée. Un train en panne à Montaigu a provoqué des annulations et des retards en cascade. Aucune circulation dans le sens La Roche-Clisson jusqu'à 14h30 par exemple, et jusqu'à 4 heures de retard pour un TGV qui faisait Les Sables Paris, le temps pour la SNCF de remorquer la rame en panne. Face à un danger qui nous dépasse, la solidarité est notre première force. La ville de Pornic a remercié hier tous ceux qui se sont mobilisés il y a 10 jours lors de l'incendie du Client-sur-Mer. Une quinzaine d'hectares étaient partis en fumée. 60 personnes avaient dû être évacuées. Dans son message, la commune salue l'engagement des pompiers mais aussi des agriculteurs et de tous ceux venus en aide aux sinistrés.
0: Si en Loire-Atlantique, le seuil de crise pour l'eau potable a été atteint, ce n'est pas le cas en Vendée.
13: Malgré le peu de nappes phréatiques et l'afflux de centaines de milliers de touristes, le département tient bon et c'est grâce à ses réserves d'eau. Plus de 95% de l'eau consommée provient des 13 retenues construites en Vendée. Des retenues encore remplies à moitié, nous dit ce matin Jacques Hidalet, c'est le président de Vendéo.
15: On est sur un niveau, un taux de remplissage quasi habituel, si vous voulez, à quelques millions de mètres cubes près. Alors je dirais pas d'inquiétude pour le moment. Vous savez qu'en Vendée, on connaît une forte consommation d'eau durant la période estivale. Donc aujourd'hui, on atteint des pics à hauteur de 220 000 mètres cubes jour. En dehors de l'été, on est à 130 000 mètres cubes par jour. Régulièrement, nous sommes confrontés à des périodes de difficultés. Et donc la Vendée, depuis toutes ces années, a mis en place des solutions comme le stockage d'eau en carrière sur la carrière des Clouseaux avec 2,7 millions de mètres cubes supplémentaires. Cette année, malgré la sécheresse, nos volumes d'eau sont encore aujourd'hui sur des niveaux, alors je dirais pas satisfaisants, puisqu'on est en alerte renforcée plus, c'est-à-dire qu'on frôle la crise, mais on n'est pas encore dans la crise. Aujourd'hui, on arrive avec des quantités et des volumes suffisants pour aller jusqu'à fin novembre, début décembre.
13: En attendant le retour d'un temps plus humide, pour permettre aux réserves de se refaire une santé, la question de l'eau en Vendée, on y revient en longueur dans l'info d'ici l'Océan tout à l'heure à 7h30. On vous conseille de partir soit de bonne heure, soit après 17h si vous comptez prendre la route. Ce soir, nouveau week-end chargé sur les routes. Bison Futé classe la journée d'aujourd'hui en orange dans le sens des retours en Loire-Atlantique. Les bouchons se concentreront surtout autour de la Nationale 165. Ce sera même pire demain, du rouge, avec de forts ralentissements attendus sur cette même route de Vannes, mais aussi sur l'autoroute A11. En football, un petit tour et puis s'en va dans la foulée de l'arrivée de l'attaquant Antoine Joujou. Le FC Nantes a annoncé hier le départ du défenseur libyen Ali Youssouf après seulement 13 petits matchs. Les Canaries qui jouent demain contre Rodez, leur troisième match de la saison, en espérant enfin une victoire pour les jeunes toujours bons derniers de Ligue 2. En Ligue 3, le La Roche-sur-Yon glisse d'une place mais reste sur le podium. Le promu vendéen a été accroché hier soir par la SCAN 1-1 dans son stade Henri-Desgranges. Mais ça permet quand même au Yonnais d'être toujours invaincu depuis le début de la saison. Du foot au volley, la Vendée va vibrer ce soir au rythme des smashs de l'équipe de France de volley. Les Bleus, doubles champions olympiques en titre, ont posé leurs valises au Vendée Space à Mouiran-le-Captif. Match de préparation à une quinzaine de jours du début de l'Euro, c'est face à la Belgique à 20h15. Et c'est déjà archi complet avec 4000 billets vendus.
0: Ici matin, 7h05, on reste en Vendée et on vous emmène maintenant au camping découvrir cette fabuleuse troupe.
13: C'est d'ailleurs le nom, les fabuleuses. Deux transformistes, deux hommes entre maquillage, strass et paillettes pour se glisser dans la peau des chanteuses les plus célèbres. Leur spectacle cartonne, 33 dates cet été, en grande majorité dans des campings. Ce soir, ils seront au Sable d'Olonne et hier pour leur avant-dernière de leur tournée, c'était au camping Le Domaine de Beaulieu à Givran qu'ils étaient et qu'ils ont enflammé le public.
16: C'est dans une salle pleine à craquer de vacanciers que Florian monte sur scène, transformé en Tania, et de nombreuses chanteuses.
17: Eh bien, on va pouvoir retrouver Dalida, Clara Luciani, Mylène Farmer encore sur scène, performer avec des beaux costumes réalisés sur mesure, des beaux dos en plumes, dans un beau spectacle cabaret transformiste.
16: Depuis 9 ans, avec son duo Dana, les deux artistes pleins de strass se préparent en loge pour en mettre plein les yeux.
17: On a à peu près 1h15 de maquillage chaque soir pour ressembler à nos divas préférées.
16: Un spectacle créé en famille avec le papa Didier en régie et la maman Sylvie à la communication.
18: Nous sommes très fiers d'avoir nos enfants qui font un show transformiste et qui donnent du bonheur. Les personnes qui n'ont jamais vu un show transformiste qui sont vraiment heureux d'avoir vu ce beau spectacle.
16: Et à entendre le public, celui-ci semble conquis par Tania et Dana.
19: C'était trop bien, surtout le dernier.
20: Je trouve ça très bien d'avoir ce genre de spectacle et de show de très bonne qualité.
21: C'était très sympathique, plein de paillettes avec des chansons qu'on connaît, donc ça m'a beaucoup plu.
22: Moi, j'en avais jamais vu, du coup, je trouve ça bien. C'est un spectacle moins classique, du coup, c'est bien des fois de changer un peu de spectacle.
16: Voilà des vacanciers heureux après avoir passé une soirée fabuleuse.
13: Un reportage musical, mais aussi haut en couleur, signé Xavier Grumeau. Ici Loire-Océan, il est 7h07.
0: Merci Florian Cazola, retour de l'information avec vous à 7h30.
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0: Les prévisions de Météo France en Loire-Atlantique et en Vendée en ce vendredi à l'approche du week-end. C'est du soleil ce matin. Quelques averses orageuses sont prévues dans le nord de la Loire-Atlantique. Il fait de 17 à 19 degrés avec 17 à Saint-Philbert-de-Grandlieu. Il fait 18 à La Roche-sur-Yon, 19 à Saint-Nazaire et 19 à Nantes. Le coefficient de marée est de 30 ce matin. Pleine mer à 10h à Pornic, basse mer à 17h.
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0: C'est un titre qui vous rappelle peut-être des souvenirs. En tout cas, moi j'en ai plein les oreilles quand j'écoute Alain Bashung, Gabi, oh Gabi. Je vous souhaite un très bon réveil avec Ici Loire-Océan. On va jouer ensemble dans les vacances de l'amour dans moins de 10 minutes. Bon réveil.

0: Bachung, Gabi au Gabi.
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0: Ici Loire-Océan, bonjour, heureuse de vous retrouver et de passer cette matinée avec vous pour vous réveiller à l'approche du week-end avec plein de cadeaux à vous offrir dans quelques instants. Direction Escale Atlantique à Saint-Nazaire avec des invitations pour 4 personnes, c'est dans quelques instants. Et puis bien sûr, l'œil dans le rétro avec Gérald Roux à 7h15. On vous fait vivre des événements d'actualité qui se sont déroulés ces derniers mois. Et puis bien sûr, on fera place à votre vie quotidienne. Quel professionnel de santé vous manque près de chez vous, on en parle avant 7h30 sur Ici Loire-Océan.
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0: Au 02 40 73 6000 avec Brandon et Pamela dans les vacances de l'amour sur le Love Boat d'Ici Loire-Océan. On vous offre plein d'invitations, mais plutôt sur le Love Boat d'Escale Atlantique ce matin à Saint-Nazaire avec des invitations pour 4 personnes pour profiter des paquebots Normandie, en tout cas découvrir son histoire, ce paquebot qui date de 1935. Le France, c'était en 1962. On vous offre vos invitations tout de suite sur Ici Loire-Océan.

0: Mais bien sûr, il faut reconnaître l'extrait. Vous nous appelez, vous l'avez, j'en suis sûr. 02 40 73 6000. Elles sont pour vous, ces invitations pour Escale Atlantique.
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0: 7h15 sur Ici, Loire-Océan. Florian Cazola, c'est l'heure de Mon œil.
4: Mon œil dans le projecteur avec Gérald Roux. Gérald, dans cette dernière partie de l'été, on regarde ce qui nous attend d'ici la fin de l'année. Ce matin, cap sur le mois de décembre avec les concerts d'Orelsan à Paris.
5: 15 concerts en 20 jours à l'Accor Arena de Bercy. Du jamais vu pour un rappeur français et même toutes catégories confondues. Orelsan va probablement égaler ou battre le record d'affluence de Jacques Higelin en septembre 1985. C'était les tout débuts de Bercy. La salle accueillait 17 000 spectateurs. Aujourd'hui, Orelsan peut compter sur une capacité de 20 000 places. En fait, au-delà de ses dates parisiennes, autour de Noël, le rappeur normand rencontre son public partout en France comme rarement un artiste le fait. On peut dire que dans les festivals, on a assisté à un été Orelsan, en Bretagne aux Vieilles Charrues, à Belfort pour les Oroquiennes, à Aix-les-Bains, à Musilac, à La Rochelle, aux Francopholies, à Nîmes ou au festival Beauregard, dont son fief du Calvados. Et il y aura bientôt l'automne Orelsan, puisque l'artiste reprendra la route le 19 octobre pour sillonner l'Hexagone. Deux zéniths à Strasbourg, deux autres à Toulouse, trois à Caen, deux à Nantes, j'arrête là. En fait, le rappeur a dû ajouter une vingtaine de dates à son programme initial. L'engouement a été à la mesure du succès de son dernier album, La Fuite en Avant. Quand il est sorti en novembre dernier, il a totalisé en une journée près de 6,5 millions d'écoutes sur la plateforme Spotify, le meilleur démarrage de 2025.
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5: Aujourd'hui, à 44 ans, Orelsan domine de la tête et des épaules le paysage musical français. Plus de 20 ans de carrière. Et un nouveau statut, celui de papa. Plusieurs titres de son album sont centrés sur cette nouvelle vie. Il parle grossesse, sage-femme, j'ai un enfant à élever, une famille à aimer, une grande responsabilité, ça m'effraie, dit-il. Bref, Orelsan, il n'est plus tout seul. Il va falloir gérer, comme on dit, gérer vie de famille et vie d'artiste. Avec ce succès, ses concerts, ça sera pas facile. Mais bon, comme il le dit aussi en ouverture de son album, tu l'as voulu, tu l'as eu, maintenant assume.
0: Merci Gérald Roux avec Mon œil dans le restro. À l'instant sur Ici Loire-Océan, Supertramp arrive tout de suite avec Dreamer et puis on va jouer ensemble dans quelques instants. 02 40 73 6000, c'est les vacances de l'amour.

0: pour nos plus beaux rêves, Dreamers, Supertramp, à l'instant sur Ici Loire-Océan.
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0: Moi, je suis pour la paix des ménages, donc je pense que je vais aider Brandon et Pamela avec Christophe, direction Saffré ce matin. Bonjour Christophe.
5: Oui, bonjour.
0: Vous êtes d'accord pour aider à sauver l'amour de Brandon et Pamela? On ne peut pas dire autre chose.
5: Il n'y a pas de problème. Oui.
0: Qu'est-ce que vous faites aujourd'hui, Christophe?
5: Eh bien, je vais au travail.
0: Ah ok, vous faites quoi?
5: Je suis dans un négoce de matériaux.
0: Ok, ça marche. Un week-end en perspective qui s'annonce bien. En tout cas, il y aura du soleil.
5: Oui, oui, on va aller sur Pénétin ce week-end.
0: Sur Pénétin et peut-être un petit tour à Escale Atlantique.
5: Ah bah j'espère, oui.
0: En famille.
5: Voilà.
0: Mais il faut reconnaître l'extrait avant. Je suis sûr que vous l'avez.
5: C'est Julien Clerc, le soleil.
0: Évidemment, Julien Clerc, laisse entrer le soleil. Elles sont pour vous, ces invitations. Et c'est des invitations pour 4 personnes. Donc là, vous pouvez y aller carrément en famille.
5: Ah bah, il n'y a pas de problème, on sait ce qui va se passer.
0: Ok, vous irez avec qui?
5: Eh bah, avec ma femme et mes deux
0: filles. Curieuse. Ok, bah voilà. Parfait. Et je suis sûre que vous allez bien vous amuser et découvrir aussi l'histoire de ces paquebots de légende. Hein. Il y a l'île de France qui avait été construit en 1927, le Normandie dans les années 30 et puis le France en 1962. Bravo à vous Christophe et bien le bonjour du côté de Saffré. À bientôt.
5: Je vous remercie, bonne journée, au revoir.
0: Bonne journée, bon réveil et bon courage pour la journée. Professionnel de santé vous manque près de chez vous. Adrien de Guérande est atteint de fibromyalgie. Il paie ses soins plein pot, pas de médecin conventionné secteur 1 dans la commune. Eh bien, quel professionnel vous manque sur votre commune aussi? On a la réponse aujourd'hui.
6: Ben, médecin traitant, rhumatologue, maladie de la peau. Dermatologue qui est impossible à avoir. Il n'y a même pas de rendez-vous sur toute la région des Pays de la Loire. Après, voilà, c'est compliqué. Moi, je suis atteint de la fibromyalgie, donc en situation de handicap. Et mon médecin traitant est une médecin en déconventionné secteur 3.
7: Donc plus
6: 55 euros la consultation, non remboursé par la Sécu, non remboursé par la mutuelle.
0: Ah ouais.
6: Et il n'y a pas d'autre médecin. Ma médecin est très très bien, mais ça fait cher la consultation. Et si on a besoin d'y aller une ou deux fois dans le mois, ça fait une
0: certaine. Ça fait 110 euros dans le mois, quoi. Ouais. Ah ouais.
6: Voilà, et sur Guérande, donc j'ai fait une période où j'étais journaliste sur Guérande et j'ai fait un article sur le manque de médecins. Donc il y avait 12 médecins sur Guérande et ils sont tous débordés. Il y en a pas mal qui sont en déconventionné secteur 3. Et après, c'est très très compliqué sur le secteur de Guérande, même si on a des médecins, mais il en manque au vu de la population de l'hiver et de l'été.
0: Oui, ce que j'allais dire, c'est sans parler de l'été.
7: Oui, c'est ça. Ah ouais.
6: Voilà. Ouais. Voilà. Et puis après, ce que j'avais interviewé un pharmacien qui disait que il y avait beaucoup de consultations sur les pharmacies qui fonctionnaient pour pallier le manque de médecins. Mais bon, la téléconsultation, mais bon, ça a pallié.
7: Dans votre cas, Adrien, vous trouvez qu'il y a une. Ça néglige votre santé pour le coup? Vous n'êtes pas soigné comme il faudrait?
6: Vous ne devrez pas avoir à payer pour une maladie en ALD, dépression. Je ne devrais pas avoir à payer 55 euros ma consultation pour aller chez le médecin, elle devrait être remboursée.
0: Oui.
6: C'est pas un simple rhume que j'ai. J'ai vraiment une pathologie avec douleur chronique et compagnie. Donc, je ne devrais pas avoir avancé, ça devrait être remboursé. On devrait trouver des médecins traitants

0: comme tous les douleurs chroniques ou les personnes en situation de handicap, il nous faut vraiment un médecin parce que on n'a pas le choix, quoi.
1: Ouais.
0: Pour le suivi, quoi. Pour les documents, pour la MDPH, pour les documents administratifs, on n'a pas le choix.
1: Ouais. Là, on se retrouve vraiment dans une situation injuste. Hein. Merci Adrien pour votre témoignage qui est vraiment lourd de sens.
2: Oui, Adrien de Guérande qui est atteint de fibromyalgie. Il paie ses soins plein pot, pas de médecin conventionné secteur 1 dans sa commune. À 7h30, le retour de l'info avec Florian Cazola.

0: Sans contrefaçon, Mylène Farmer sur Ici Loire-Océan pour vous réveiller. Et puis, dans une dizaine de minutes, on fait un point sur vos conditions météo en Loire-Atlantique et en Vendée. Et la bonne nouvelle, c'est que c'est du soleil qui arrive.
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0: Le retour de l'info avec vous, Florian Cazola.
7: Faut-il s'inquiéter des niveaux d'eau disponibles en Vendée? Le gestionnaire de la ressource assure que non, mais il a tout de même décidé de lancer une grande campagne pour sensibiliser les Vendéens, autant que les touristes, à l'importance de préserver l'eau. C'est le long

0: format d'ici l'Euro-Océan. Et c'est juste après un petit tour de l'actu en France et dans le monde, le 90 secondes, présenté par Cyril Lardo-Redon. Cyril, vous revenez ce matin sur cette nouvelle vigilance orange aux orages en Corse.
1: Près de 1400 personnes qui séjournent dans des campings mis à l'abri en Haute-Corse. Des vols au départ d'Ajaccio et de Bastia annulés. Les activités de pleine nature interdites. 1000 foyers privés d'électricité. La Corse est placée en vigilance orange aux orages par Météo France. Le Var et les Alpes-Maritimes sont en vigilance orange aux orages et pour pluie inondation. Des retours compliqués pour cet avant-dernier week-end des vacances d'été. La moitié sud du pays est en rouge selon Bison Futé. C'est orange pour la moitié nord. Pour les départs, c'est orange pour toute la moitié ouest de la France. Un homme libéré de garde à vue à Nîmes dans l'enquête sur la mort d'une TikTokeuse. Un autre suspect est quant à lui toujours entendu. Le corps carbonisé de Sonia Bellina, suivi par plus de 250 000 personnes sur les réseaux, a été retrouvé il y a une semaine à Saint-Gilles, petit village du Gard. Et dans les Yvelines, près de Paris, la mairie de Bois-d'Arcy annonce avoir porté plainte après la découverte de croix gammées et de slogans nationalistes tagués sur les murs de la police municipale le week-end dernier. Les images de vidéosurveillance sont en cours d'analyse. L'ouverture de la chasse aux gibiers d'eau aujourd'hui, comme les canards ou les bécasses, des oiseaux fragilisés par la période de sécheresse, dit la Ligue de protection des oiseaux, qui demande au gouvernement le report d'un mois de cette chasse. Et puis Marseille-Strasbourg pour le premier match de cette nouvelle saison de Ligue 1, c'est du foot, qui débute aujourd'hui. Le coup d'envoi, c'est à partir de 20h45.
0: L'info d'ici l'Euro-Océan fait maintenant un zoom sur les réserves en eau disponibles en Vendée. Le département s'appuie à 96% sur ses retenues en l'absence de grands fleuves ou de nappes phréatiques d'importance pour y puiser de l'eau, mais des réserves qui ne sont pas loin d'atteindre un seuil critique. Alors pour préserver au maximum la ressource, le gestionnaire en eau, Vendéo, a eu l'idée d'une campagne de sensibilisation au plus près des usagers, comme ici sur la plage du Veillon, Martin Collat.
2: Mathis pose son vélo devant l'accès de la plage. Les vacanciers ne peuvent pas le manquer avec son t-shirt bleu et son bob. Le saisonnier interpelle les premiers venus.
3: Bonjour, est-ce que vous connaissez le Vendéo Challenge ?
2: S'ensuit une série de questions sur les habitudes des touristes. La formule est bien rodée. Il démarre toujours par...
3: Vous mettez combien de temps pour prendre une douche ?
2: Et presque à chaque fois, c'est parti pour plusieurs minutes de discussion.
4: Moi, c'est rapide, hein. Je pense 10 minutes.
2: 10 minutes pour Laurence. D'autres ont répondu 45 minutes à la même question. Alors que pour une douche, voilà le temps recommandé.
3: 4 minutes, c'est le temps idéal.
2: Sachant que 15 litres d'eau sont consommés chaque minute, l'animateur propose simplement de réduire d'une minute pour commencer.
3: Si tous les touristes faisaient ça en Vendée, ça économiserait environ, si on visualise, 250 châteaux d'eau.
2: Après l'échange, Marine se dit prête à faire des efforts.
5: On me demande de passer une minute et de me dire que ça a un impact énorme. Effectivement, quand je vais prendre ma douche, je vais y penser.
2: Le sujet de l'eau est pris très au sérieux par les vacanciers, notamment par Michel.
6: Il faut en parler, de l'eau, de la planète. Il faut défendre notre planète qui va pas très bien, en fait. C'est pas elle qui va pas bien, c'est nous, d'ailleurs.
2: À la fin de la discussion, Mathis enregistre les réponses sur une application. Depuis le début de l'été, près de 4000 personnes ont été sensibilisées.
0: Un message de prévention très bien accepté d'ailleurs. Il faut dire que cette problématique n'est pas nouvelle en Vendée, explique Jackie Dallet, le président de Vendéo.
7: Depuis 20 ans, on passe des messages auprès de nos abonnés et on voit cette consommation personnelle, je dirais, baisser chaque année. Il y a 20 ans, lorsqu'on a commencé véritablement la sensibilisation des usagers, nous étions sur des consommations moyennes, toutes usagers confondues, industrie, particulier, tourisme, agriculture, à des consommations à hauteur de 150 mètres cubes par abonné. Actuellement, nous sommes arrivés à 100 mètres cubes par abonné, ce qui fait que la population vendéenne est très à l'écoute de nos messages de sensibilisation. Il y a un deuxième phénomène qui fait que la Vendée et les Vendéens sont très vigilants sur cette consommation d'eau, c'est que nous avons 13 barrages. Et je dirais, cette eau, elle est sous les yeux des Vendéens. On voit pas l'eau baisser dans une nappe. Par contre, sur un barrage, sur nos 13 barrages, on voit l'OBC, on voit cette vidange s'opérer chaque été et chaque Vendéen qui se promène autour de nos barrages perçoit cette baisse dans nos retenues.
0: 13 barrages et 2 carrières de réserve, dont celle des Clouseaux, la dernière inaugurée en 2022 et qui permet aujourd'hui à la Vendée de ne pas atteindre le seuil de crise en eau potable, comme c'est par exemple le cas en Loire-Atlantique.
8: Florian, vous revenez à 8h.
0: Et à la une, la colère de la Ligue de protection des oiseaux. Elle demande le report de la chasse au gibier d'eau qui ouvre ce matin. Et puis la Vendée, terre de volée, l'équipe de France va enflammer le vent d'espace ce soir. Match de préparation à l'Euro.
9: Merci Florian Cazolard, autour de l'info avec vous dès 8h. Les prévisions de Météo France avec du soleil en Loire-Atlantique et en Vendée ce matin sur nos deux départements. Un léger voile nuageux dans l'après-midi, des orages sur la moitié nord de la Loire-Atlantique. Les températures ce matin comprises entre 17 et 19. 17 à Châteaubriant, à Nord-sur-Erdre, 19 à La Roche-sur-Yon, à Saint-Nazaire et à Nantes. Du côté du coefficient de Marie, il est de 30 ce matin, assez faible. Pleine mer à 11h30, basse mer cet après-midi à 17h à Fromentine.
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9: Et quoi de mieux que de découvrir les marais salants des Sables d'Olonne dans les gens d'ici. Dans quelques instants, Nolwenn Luminet a rencontré une saunière, c'est Hélène. Très bon réveil à vous et très bonne journée avec Ici Loire-Océan.

0: A Girl Like You, Edwin Collins à l'instant sur Ici Loire-Océan.
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0: Bonjour et bon réveil sur Ici Loire-Océan. J'espère que vous n'êtes pas trop en retard pour aller à la plage. Perso, j'ai déjà fait mon sac avec tout l'attirail, un maillot de bain, vous savez bien, la crème solaire et tout ça. Je file dès 9h. Avec toute l'équipe d'Ici Matin, on vous réveille et on passe ce début de journée ensemble pour notre plus grand plaisir. Et puis, on va aussi découvrir des coins en France. Il y en a des très beaux. On va faire nos valises direction ce matin dans vos vacances ici, la Côte d'Azur, pour découvrir un palais magnifique. Pour l'instant, on reste un petit peu dans notre région en Vendée, direction les Sables d'Olonne, rencontre avec Hélène. Elle est saunière et animatrice aux Salines des Sables.
2: Je suis aux Sables d'Olonne, au milieu d'un des plus beaux paysages à mes yeux, les marais salants. Ah, c'est vraiment magnifique. Par contre, je suis complètement perdue. Heureusement, j'ai croisé Hélène.
3: Bonjour, est-ce que vous pouvez me dire ce que vous faites ici ?
4: Bonjour. Alors, écoutez, moi, je suis saunière et animatrice. Donc, ma mission, finalement, ça va être de produire et ma mission principale, ça va être de produire et récolter du sel aux salines.
3: Vous êtes quand même littéralement les seules personnes qui sont heureux quand il fait 35 degrés et qu'il n'y a pas un seul courant d'air, c'est ça ?
4: Exactement. En fait, nous, on est heureux quand il y a du soleil. Mais contrairement à ce qu'on pense, pour les sauniers, en fait, c'est bien quand il y a du vent. Le vent, ça va permettre d'augmenter la cristallisation du sel dans l'eau, donc finalement d'avoir plus de fleurs de sel et plus de gros sel. Donc nous, pour être parfaitement heureux, on va dire, on aime quand il fait 30-35 degrés, mais plutôt 30 degrés pour pas trop transpirer, et avec particulièrement ici un vent d'est.
3: C'est quoi qui vous plaît le plus dans ce métier et d'être ici l'été ?
4: Pour moi, ce que j'aime dans ce métier-là, c'est justement qu'il y a les deux côtés. Il y a le côté production-récolte, où vraiment un saunier, j'aime bien cette idée, elle vient pas de moi, ce terme-là. Le saunier, c'est un peu des agriculteurs de la mer, donc on doit faire en fonction de la météo, en fonction de ce qui nous entoure. Enfin, on est vraiment soumis aux aléas climatiques. Et donc cette partie agriculture que j'aime beaucoup. Et il y a également cette partie de transmission, contact avec le public. Ou par exemple, moi je peux faire des commentaires, expliquer mon métier auprès des enfants, enfin, des adultes, de tout type de public. Et c'est ça qui est intéressant aussi, d'avoir aussi leurs questions. J'aime beaucoup de allier les deux facettes du métier.
3: Est-ce que vous aimez encore le sel ou est-ce qu'il y en a trop tout le temps ?
4: C'est une bonne question. La fleur de sel, c'est vraiment quelque chose de très joli et qui brille. C'est presque un peu comme des cristaux, des diamants, on va dire. Non, je pense que j'aime le sel et je pense que je l'observe beaucoup plus qu'avant, puisqu'en fait, le sel, c'est un élément donc qui fait partie de notre vie tous les jours. Finalement, on en met à tous les repas dans nos plats. Et c'est intéressant de l'observer quelquefois. Essayez par exemple de mettre quelques petits grains de sel dans votre main et de vraiment prendre quelques secondes pour les observer. Et bien finalement, on se rend compte que chaque grain de sel est unique. Et rien que de faire ça, c'est assez amusant. Par contre, je pense que mon palais, en fait, en tant que saunier, on goûte beaucoup l'eau pour savoir à quel point elle est salée, pour savoir comment on faire circuler l'eau. Et je pense que mon palais est un peu saturé de sel quelquefois.
3: Ouais, donc il ne faut pas que vous tombiez sur un chef amoureux qui sale à mort ses plats. Quoi.
4: Exactement. Ou alors le contraire, je pense que mon compagnon doit avoir des plats bien salés à la maison l'été.
3: Eh bien merci beaucoup Hélène, bonne récolte.
0: Hélène qui est saunière dans les marais des Sables d'Olonne, et pour accompagner les plats avec la fleur de sel, on peut aussi mettre un peu de salicorne. Vous savez, ce condiment qui ressemble un petit peu au cornichon mais qui a un goût vraiment très particulier. Après avoir bien mangé, on va aussi suivre la ligne verte du voyage à Nantes avec Gilles Colliot et on va découvrir l'œuvre de Dominique Petitgant avant 8h. Il est artiste sonore et il a proposé une œuvre du côté du Square d'Avier à Nantes.
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0: Ce matin, vos vacances ici vous emmènent dans l'un des palais les plus emblématiques de la Côte d'Azur. Il s'agit de la Villa Effroussi de Rothschild à Saint-Jean-Cap-Ferrat. Une demeure rose entourée de 9 jardins entre la rade de Villefranche et la baie de Beaulieu. Une maison de collectionneuse pensée comme une invitation au voyage. Notre guide ce matin, c'est Océane Zitouni, journaliste à Ici Azur.
9: Au bout d'une allée bordée de végétation, la façade rose apparaît. Cécile s'interroge.
10: Il y avait une spécificité pour qu'ils choisissent le rose au niveau de la façade. Le rose et blanc comme ça, magnifique.
9: Originaire de Cagnes-sur-Mer, cette mère de famille vit désormais à Paris. Elle revient avec son mari et leurs deux enfants découvrir cette villa inspirée de la Renaissance italienne qu'elle aperçoit depuis son enfance.
10: J'habite ici dans la région, mais j'ai jamais eu l'occasion de visiter la Villa Rothschild. Donc là, j'emmène toute la famille.
11: Alors moi, je suis peut-être un peu moins intéressé par la bâtisse, mais par les points de vue.
9: La vue, justement, est époustouflante depuis ce promontoire rocheux. La Méditerranée apparaît de chaque côté. La famille en prend plein les yeux.
12: C'est un très beau lieu, comme papa avait dit. L'architecture aussi est très jolie.
13: Et toi, Constance?
14: T'as la mer à gauche, t'as la mer à droite, t'as la fontaine, le jardin, c'est joli.
10: C'est beau, hein?
9: 9 jardins se succèdent ici. Le français, l'espagnol, le japonais, l'exotique ou le provençal. Le jardin principal ressemble au pont d'un navire avec le temple de l'amour placé à la proue. Sébastien est le chef jardinier.
15: Ce qui représente le plus la baronne, ça va être le japonais parce qu'elle était vraiment férue de d'art asiatique. Voilà, la roseraie, c'est un clin d'œil à l'Angleterre, puisque Rothschild est une branche anglaise aussi, provençale parce qu'on est en Provence. Enfin, on ne peut pas les dissocier. Ils forment un tout, en fait. C'est ce qui fait justement la particularité de la villa.
9: Le terrain est acheté en 1905 par Béatrice Effruzzi de Rothschild. Et dans tous les recoins du promontoire, on retrouve sa patte, sa personnalité. Nathalie, administratrice du site, raconte son histoire.
16: Béatrice Effruzzi de Rothschild venait souvent en séjour sur la Côte d'Azur. Et en 1905, elle vit une période assez difficile. Elle se sépare de son mari. Et donc, elle a besoin de renouveau dans sa vie. Elle découvre le Cap Ferrat, elle découvre ce promontoire rocheux sur lequel il n'y a strictement rien. Et donc, elle décide de l'acquérir au nez et à la barbe du roi des Belges. Et elle décide de lancer la construction de cette maison qui va durer donc de 1905 à 1912.
9: À l'intérieur, près de 2000 objets et œuvres sont exposés. Environ tout autant sont conservés dans les réserves sous la villa. Ils sont actuellement inventoriés, restaurés pour permettre ensuite une rotation des collections. Marie est la régisseuse chargée des œuvres. Elle veille notamment sur les fragiles porcelaines de Sèvres.
17: La collection comprend à peu près 6000 pièces et nous avons plus de 1500 pièces de porcelaine de Sèvres. Donc on voit que c'est une grande part de la collection et surtout de son goût, puisqu'elle a aussi bien hérité des œuvres de ses parents qu'elle en a acheté.
9: En 1933, Béatrice lègue la propriété et ses collections à l'Académie des Beaux-Arts. Presque un siècle plus tard, sa Villa Rose intrigue encore ceux qui l'aperçoivent au loin et émerveille ceux qui en franchissent enfin les portes.
0: Océane Zitouni pour Ici Azur dans vos vacances ici. De ce palais magnifique de Saint-Jean-Cap-Ferrat, on rentre en Loire-Atlantique avec Gilles Colliot. Il a suivi la ligne verte tous l'été et Dominique Petitgand, lui, est artiste sonore. Il l'a rencontré, il travaille sur les sons, l'écoute, les bruits. Le voyage à Nantes l'a invité pour habiller le son de son, le Square d'Avier à Nantes. Gilles Colliot vous fait découvrir cette œuvre immersive dans quelques instants après la Nazarienne, Zao de Sagazan, la symphonie des éclairs.

0: des éclairs.
1: Zao de Sagazan, la symphonie des éclairs, une autre symphonie sonore, celle de l'artiste sonore Dominique Petitgan, qui a proposé une œuvre pour le voyage à Nantes. Square d'Avier, Gilles Colliot l'a rencontré le long de la ligne verte.
2: Nantes se raconte autrement cet été. Installation étonnante, patrimoine revisité et lieu inattendu. Bienvenue dans notre chronique spéciale Voyage à Nantes. Et on s'arrête dans le square d'Avière. On est à la pointe de l'île Feydeau, entourée autrefois par deux bras de la Loire. Dans les années 30, on a tout comblé. Dominique Petitgan, il a créé cet été des pièces sonores dans ce lieu, inspiré de récits et de souvenirs de Nantais.
3: Je ne propose pas un mode d'écoute particulier. Il faut que chaque personne se sente libre d'aller où elle veut et d'écouter comme elle veut. Donc l'œuvre n'a pas de début ni fin affirmé, dans le sens où l'écoute peut durer 5 minutes ou plusieurs heures. L'œuvre à écouter dure plusieurs heures, mais elle est construite de telle façon que même écouter une séquence peut raconter déjà quelque chose. Et puis, il n'y a pas de point d'écoute privilégié. Il faut un peu se balader sur le potager ou sous les arbres, s'asseoir sur un banc ou cheminer ou s'asseoir, peu importe. En fait, donc il y a plusieurs écoutes. Les écoutes peuvent être plurielles, elles peuvent être mobiles ou immobiles, elles peuvent être d'un endroit ou d'un autre. Ce que je choisis, c'est ce que j'appelle l'installation sonore, c'est-à-dire que ce sont des sons qui se déploient dans le temps et dans l'espace, dans un lieu, et que le lieu est le support d'une rencontre entre une œuvre et un public.
2: L'eau est là, c'est le titre de cette installation sonore, à découvrir jusqu'au 6 septembre, avec 24 haut-parleurs, dans le square d'Avier.
1: Et de nombreuses œuvres sont à découvrir le long de la ligne verte du voyage à Nantes jusqu'au 6 septembre, notamment Fossil Opéra, Place Gralin, une œuvre monumentale par Théo Mercier. C'est face à l'opéra et je vous le conseille. Allez, si je vous dis Oaza, eh bien vous pensez peut-être à une prise de judo à 8h-10. C'est l'heure de retenir bien son nom pour savoir qui seront nos champions de demain. Olivier Leray met en lumière sur votre radio ici Loire-Océan cet été les sportifs et les sportives qui compteront dans les années à venir en judo ce matin, Olivia.
4: Pauline Cuc, elle aurait pu être patineuse artistique. C'est ça qu'elle faisait quand elle était petite, du patin. Pendant que son père et son frère font tomber les adversaires sur un tatami, elle glisse sur la glace. Et puis finalement, alors qu'elle n'aimait pas trop ça, à la base, elle a pris un virage à 360 degrés et elle a commencé le judo. Les champions qu'on connaît s'y mettent le plus tôt possible. Elle a mis son premier kimono à 12 ans. Son coach la pousse directement à entrer en sport-études et là, elle commence à se dire que c'est sérieux. Et oui, c'est sérieux. Aujourd'hui, elle en a 11 de plus et elle a tout gagné en junior. Et elle est en plus championne de France des moins de 52 kilos. Entre-temps, elle est entrée à l'INSEP de Niort, où elle est née, jusqu'à Paris, avec parfois dans son bagage son papa qui l'entraîne pour ne pas perdre trop ses repères. C'est lui qui a installé un petit dojo à la maison. Et pendant le Covid, par exemple, Pauline, son frère et son père s'exercent ensemble à se faire tomber à domicile. Sur le tatami, vous ne pouvez pas vous tromper. Elle est sereine, zen, tranquille. Elle a des yeux bleus comme un lagon et toujours deux mèches bouclées qui tombent sur son front. À l'école, c'est sérieux aussi, hein. Pauline, elle est arrivée à Sciences Po avec un an d'avance. Elle alterne les cours, les entraînements. Elle ne sait pas trop ce qu'elle voudra en faire de ce diplôme après sa carrière, mais les études, c'est non négociable. Ça prend du temps, mais elle les met au même niveau que son sport. Il va donc falloir gérer tout ça pendant 2 ans, tout en essayant de gagner sa place pour les Jeux Olympiques. Rien n'est sûr, mais elle se bat. Pauline Cuc, donc, elle aurait pu être patineuse artistique. À 23 ans aujourd'hui, si nous, on a une certitude, c'est qu'elle a bien fait de choisir le judo.
5: 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Et le premier jour du reste de ta vie.
1: Olivia Leray avec à l'honneur les sportifs et les sportives tout l'été sur ici Loire-Océan. Dans quelques instants, on plonge en plein Moyen-Âge avec Stéphane Bern. Vous aimez les chats et vous êtes superstitieux, ça tombe très bien. Et puis le retour de l'actu, c'est avec Florian Cazola à 8h.
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5: Croyances, superstitions, le voyage dans le temps ce matin avec Stéphane Bern, c'est une plongée au cœur du Moyen-Âge, au temps des Templiers et des Chats Noirs.
6: Vous craignez les vendredis 13, mais savez-vous seulement pourquoi? Amis superstitieux, écoutez donc cette histoire. Nous sommes le 13 octobre 1307. L'aube est froide sur le royaume de France. Ce vendredi-là, les sénéchaux ébahis du roi Philippe le Bel frappent à toutes les commanderies du temple. Toc toc, qui est là? Surprise! En quelques heures, des milliers de moines chevaliers sont arrêtés, les coffres saisis, les sceaux brisés. Mais pourquoi une telle rafle? Ça fait un moment que les Templiers, fondés deux siècles plus tôt pour reconquérir les lieux saints, sont devenus plus banquiers que croisés. Ils gardent les trésors de l'Église, gèrent l'argent des rois et prêtent même à Philippe le Bel. Bref, des banquiers blindés en armure blindée. De quoi donner des boutons à un souverain ruiné.
7: Rends-moi mon argent, coquin !
6: Mais il y a aussi de vieilles rancunes. Les Templiers ont refusé de payer la rançon de Saint-Louis lors de la 7e croisade. C'est pas bien, ça. Et Philippe s'en souvient. Alors il frappe fort. Il accuse les Templiers d'hérésie et d'opulence. Le pape Clément V suit le mouvement. L'ordre est dissous en 1312. Et le Templier Jacques de Molay monte sur le bûcher. Dans les flammes et avec son tempérament de feu, il jette sa célèbre malédiction. Pape Clément, roi Philippe, avant un an, je vous cite à comparaître devant Dieu. Maudit, maudit, soyez maudit jusqu'à la 7e génération. Du grand théâtre, version barbecue. Et devinez quoi? Ben le pape et le roi meurent l'année suivante. Un simple hasard. Depuis, chaque vendredi 13 semble porter l'ombre du temple. Ce qui explique clairement pourquoi ce jour-là, certains préfèrent rester sous la couette.
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5: Vendredi 21 août, il est 8h. Le journal Florian Cazola.
8: La chasse au gibier d'eau dans le viseur des associations de défense de l'environnement. Elle ouvre ce matin en Loire-Atlantique, en Vendée et plus largement partout en France. Mais une ouverture qui divise, vu l'état des marées en ce moment, en Brière, le marais de Goulaine également, ou encore celui de Mazerolles. La Ligue de protection des oiseaux demande un report d'un mois de cette chasse au gibier d'eau, Morgane Guillaumard.
9: La canicule, la sécheresse et la diminution de la ressource en eau poussent la LPO à réclamer un peu de répit pour la faune sauvage.
10: Tous les gibiers d'eau sont en souffrance biologique aujourd'hui.
9: Michael Potter, coordinateur de la Ligue pour la protection des oiseaux dans les pays de la Loire.
10: Beaucoup de zones humides sont désormais asséchées et aujourd'hui ces zones humides leur servaient de lieu pour se reposer et surtout pour s'alimenter. Donc les espèces sont fragilisées. Donc elles vont chercher les quelques microzones qu'il reste ici ou là sur lesquelles il y a encore un peu d'eau et sur lesquelles vont se concentrer beaucoup d'autres oiseaux.
9: Des oiseaux épuisés, ce n'est pas ce que constate Arnaud Oex, le président de l'association des chasseurs de gibier d'eau en Loire-Atlantique.
11: Les zones humides souffrent, là il n'y a pas de problème. Par contre les oiseaux, ils volent, ce sont des migrateurs, ils font des milliers de kilomètres. Donc en fait, s'il n'y a pas d'eau à un endroit, bah, ils vont aller ailleurs. Donc il ne va pas être en souffrance.
9: Les chasseurs sont d'ailleurs nombreux à ne pas sortir leurs fusils aujourd'hui, notamment en Brière, touchée par une épidémie de botulisme, comme l'explique Denis Dabot, directeur de la Fédération de chasse du département.
12: On n'a pas besoin de la LPO en fait, et on n'a pas besoin de réglementation pour savoir s'il faut aller à la chasse ou pas. Il y a des communes en Brière qui ont fait le choix de ne pas aller à la chasse. La commune de Crossac, la commune de Saint-Malo de Guersac ont fait le choix de ne pas chasser.
9: Par ailleurs, un quota s'applique en Loire-Atlantique, 5 canards colvert maximum par jour et par chasseur.
8: La Loire-Atlantique y compte 5000 chasseurs de gibier à eau cette année. La sécheresse et le manque d'eau, il n'y a pas qu'à Anceny où la Loire est très basse cet été. Le niveau du fleuve a atteint un bas historique sur ses 1000 km de trajet et c'est entre autres dû à des barrages très peu remplis en ce moment qui rejettent donc peu d'eau. Exemple à Orléans avec les explications de Yann de Racot, le directeur adjoint de la DREAL, la direction régionale de l'environnement du Centre Val-de-Loire.
13: Sur la Loire et l'Allier, effectivement, les débits sont historiquement faibles. Alors d'abord, le débit naturel, hors soutien d'étiage par les deux barrages de Noussac et Villeray, on tangente en fait les minima historiques sur toutes les périodes. Donc voilà, on est très bas en débit naturel. Heureusement, donc la Loire et l'Allier sont soutenus par les deux barrages. Et actuellement, donc nous, la référence, c'est la station de Gien. Et donc l'objectif de soutien d'étage à Gien est fixé à 39 mètres cubes par seconde. Actuellement, on est au-dessus. On doit être autour de 41 mètres cubes par seconde. L'objectif, c'est de gérer ces deux réserves d'eau avec l'objectif donc d'avoir de l'eau dans la Loire le plus longtemps possible. On essaye de gérer au mieux pour qu'il y ait de l'eau jusqu'au retour des écoulements. Alors, théoriquement, les années sèches et le retour des écoulements, ça peut être début novembre. Pour autant, voilà, potentiellement, on peut être inquiet pour la suite. Tout dépendra des précipitations à venir.
8: La Loire qui fait donc le yo-yo. Souvenez-vous de la crue historique de février. Le niveau de l'eau avait atteint 8,17 m à hauteur du pont de Bretagne à Nantes. 6 mois plus tard, eh bien, il n'y a plus qu'un 1,50 m d'eau, le plus bas niveau jamais enregistré à cette station. À Noirmoutier, la plage des Lutins, théâtre d'un drame hier en fin de journée, une femme s'est noyée. Elle a eu beau être sortie de l'eau par des témoins, vite prise en charge par les pompiers. La victime, 70 ans, n'a pas pu être réanimée. Ça sera orange aujourd'hui sur les routes et même rouge. Demain, nouveau week-end de retour de vacances. Dans ses prévisions, Bison Futé anticipe un trafic particulièrement dense entre 14h et 17h sur la nationale 165 entre Quimper et Nantes. Demain, les bouchons devraient s'étaler sur une grosse partie de la journée et se concentrer surtout sur la route de Vannes et l'autoroute A11.
5: Ici matin, le vent d'Espace va prendre des allures de chaudron ce soir.
8: 4000 supporters, une arène à guichet fermé. L'équipe de France de volley, double championne olympique en titre, débarque à Mouilleron-le-Captif. Match face à la Belgique à 20h15. Comme en 2023, les Bleus ont donc choisi la Vendée pour peaufiner leur préparation avant un grand rendez-vous cette fois. Ça sera l'Euro dans une quinzaine de jours, Marius Delaunay.
14: L'équipe de France de volley connaît bien les lieux. Elle a déjà joué dans la même salle il y a 2 ans. C'était déjà un match de préparation à l'époque. Les Bleus s'étaient facilement imposés 3-7-0 face au Canada.
15: L'espace est une salle très très bonne avec une atmosphère.
14: Et le sélectionneur Andrea Gianni s'en souvient très bien.
15: C'est important que la salle soit une salle construite pour des matchs à des niveaux.
14: Une salle modulable capable d'accueillir de grands événements sportifs. Le tennis, par exemple, le Vendespace reçoit l'Open de Vendée tous les ans. Il a aussi accueilli des manches de Coupe Davis et des matchs de l'équipe de France féminine de basket. Le capitaine des volleyeurs bleus, Antoine Brizard, lui, garde le souvenir d'une salle pleine de 4000 spectateurs.
16: Je ne vais pas vous mentir, c'était très bien en Vendée comme ailleurs. On avait vraiment très très bien joué. Et c'était notre dernier match de prépa pour les Jeux, donc oui, c'est très bon souvenir.
14: Une victoire éclatante qui lançait les Bleus sur la voie royale. Un mois plus tard, ils décrochaient la médaille d'or aux Jeux de Paris.
8: Et on souhaite le même destin à cette équipe de France, certes largement remaniée depuis, pour l'Euro cette fois qui débute donc le mois prochain. La Vendée, terre de volley et de football en Ligue 3 à La Roche-sur-Yon a été tenue en échec un partout sur sa pelouse d'Henri Desgranges hier soir par la AS Caen, mais ça permet quand même aux promus de prendre un point, de poursuivre sa série d'invincibilité et donc de rester sur le podium du championnat. Eux doivent réagir et il y a urgence. Dernier entraînement aujourd'hui pour le FC Nantes avant la réception demain après-midi de Rodez à la Beaujoire. Les Canaries sont toujours lanterne rouge de Ligue 2 et en attendant d'enfin gagner, ça s'active en coulisses. Les jeunes ont annoncé hier le retour en Libye du défenseur Ali Youssouf après seulement 13 petits matchs. Dans le sens inverse, Nantes devrait officialiser dans la journée le recrutement de l'attaquant Antoine Joujou. Son portrait est à lire sur ici.fr.
5: Et puis en Vendée, leur tour tournée est un carton.
8: 33 dates et des salles quasiment tout le temps combles. Comme hier à Givran, les Fabuleuses ont enflammé les campings de transformistes infatigables. Et c'est autant un plaisir pour les yeux que pour les oreilles. Un spectacle itinérant géré en famille. C'est d'ailleurs un des fils qui est à l'origine de ces Fabuleuses, Tania. C'est son nom de scène.
17: On voulait rapporter un cabaret parisien ici, en Vendée. Donc on a décidé de ramener un art qui était encore méconnu avec le transformisme en proposant nos propres productions de spectacles. Eh bien, on va pouvoir retrouver Dalida, Clara Luciani, Mylène Farmer encore sur scène, performer. Une vingtaine de costumes présentés par représentation chaque année et un peu plus de 300 costumes à la maison chez nous. De plumes, paillettes, strass, on adore, on vit là-dedans. À peu près 1 heure et quart de maquillage chaque soir pour ressembler à nos divas préférées. On a la chance d'avoir un public qui est très familial, qui vient voir nos spectacles, qui adorent, qui nous disent qu'on les emmène dans un voyage au rêve, le temps d'une représentation. Venez nous voir, vous n'allez pas être déçus et c'est un bel art qui peut être exercé quand il est bien fait, c'est familial, c'est pour tout le monde.
8: Et la dernière date en Vendée des Fabuleuses cet été, c'est ce soir et c'est dans un camping des Sables d'Olonne que ça se passe.
5: Merci Florian Cazola, retour de l'info avec vous à 8h30.
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5: Les prévisions de Météo France en ce vendredi, c'est du soleil en Loire-Atlantique et en Vendée ce matin avec quelques voiles nuageuses sur nos deux départements. Dans l'après-midi, des orages sur la moitié nord de la Loire-Atlantique sont prévus. Les températures comprises entre 17 et 19 ce matin, 17 à Jouy-sur-Erdre, 18 à Herbignac, 19 à Nantes, 19 à Fontenelle-Comte et au Sable d'Olonne. Et les maximales de 20 à 24 degrés. Vous souhaitez vous baigner? Le coefficient de marée est de 30 ce matin, pleine mer à 11h30 à l'Île-Dieu. Basse-mer cet après-midi à 18h.
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5: Après Maxime Le Forestier en bas là-bas pour se réveiller tranquillement dans Ici Matin sur votre radio locale et avant de vous offrir des places au 02 40 73 6000 dans les vacances de l'amour. À tout de suite.

0: Du soleil qui donne bien envie de danser avec Maxime Le Forestier en Balaba à l'instant.
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0: J'ai un petit secret à vous confier, je ne chante pas aussi bien que Maxime Le Forestier. Bon, donc je ne vais pas forcément me risquer à chanter dès ce matin à 8h11, mais c'est pas l'homme qui prend la mer. C'est la mer qui prend l'homme, vous l'avez évidemment. Avant 9h, on va faire de la voile entre le Portugal et notre département à l'occasion de l'édition de l'Aventura. Voile, la nouvelle grande course du championnat de France élite. Première édition cette année, on sera en compagnie de Estelle de l'entreprise Egeo. Elle sera notre invitée avant 9h, mais pour l'instant, on joue ensemble.
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0: 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Bien sûr, face au musée Jules Verne, le carrousel des mondes marins. Bah, y a plein d'animations, vous pouvez monter dans plein d'animaux, des mondes marins. Et c'est pour vous au 02 40 73 6000. Mais avant tout cela, bien sûr, il faut jouer et reconnaître l'extrait.

0: Je suis sûre que vous l'avez, il vous suffit de nous appeler au 02 40 73 6000 et vos invitations pour le carrousel et la galerie des machines de Nantes sont à vous.
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0: C'est pas vrai, c'est le rendez-vous anti-arnaque sur Ici Loire-Océan. Aude Razeau, une arnaque très dangereuse circule en ce moment sur WhatsApp. Un inconnu vous promet de l'argent facile.
6: Oui, c'est une collègue qui m'a alertée. Elle se retrouve soudain dans un groupe WhatsApp alors qu'elle n'a rien demandé. Il y a 77 personnes dans ce groupe, elle ne les connaît pas. Et parmi ces gens, une certaine Emma Robert propose à tout ce petit monde de suivre des comptes sur Instagram, de liker des vidéos sur Instagram. En échange, dit-elle, vous toucherez à chaque fois 10 euros de la part du commissaire aux comptes. C'est le terme un peu vague qu'elle utilise.
0: Et qui est cette personne, Emma Robert ?
6: Eh bien déjà, je mets ma main à couper qu'elle ne s'appelle pas du tout Emma Robert. Coup d'œil à son numéro, il commence en plus 880. J'ai vérifié, c'est l'indicatif du Bangladesh. Et attention, elle n'est pas la seule escroc dans cette discussion WhatsApp. J'en ai repéré d'autres. Je vois un certain Joanne Pelletier, numéro nigérian. Il fait semblant de demander des précisions sur la procédure à suivre. Manon Rousseau, elle nous fait une capture d'écran du premier paiement qu'elle a apparemment reçu, 10 euros. Elle aussi, je l'ai repéré avec son numéro du Bangladesh. Tout ça est quand même très élaboré, vous avez remarqué. Et quel est le but ? Eh bien que les cibles innocentes, comme ma collègue dans ce groupe WhatsApp, se laissent tenter. Au début d'ailleurs, vous allez gagner de l'argent, 10 euros par-ci, 10 euros par-là, rien qu'en likant des posts Instagram, c'est quand même ultra rentable. Et puis viendra le moment où Emma Robert, ou je ne sais qui, vous proposera de verser de l'argent pour en gagner encore plus, 50 euros, 200 euros, 400 euros. L'escroc, lui, finit par ne plus rien vous verser du tout, et tout l'argent que vous aurez investi, ce sera pouf, envolé. Ne rentrez surtout pas là-dedans, c'est très très dangereux.
0: Et nous, on vous offre des invitations pour faire des économies sur Ici Loire-Océan, le van pour le carrousel des mondes marins et la galerie des machines de Nantes. C'est dans quelques instants au 02 40 73 6000. Mais pour l'instant, on profite, on se détend, on se réveille tranquillement avec votre radio locale, Deezery Live.

0: Zizari Life à l'instant sur Ici Loire-Océan.
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0: Mais bien sûr qu'on peut faire ça, sauver l'amour de Brandon et Pamela. En plus, on leur a mis un morceau de Desiree Life qui faisait bien danser, qui faisait bien plaisir. Bonjour Nicole.
5: Bonjour Lucie.
0: Vous nous appelez d'où Nicole?
5: De Carquefou.
0: Et vous avez je crois que vous avez un bon programme pour la journée aujourd'hui. Est-ce que vous pouvez nous raconter?
5: J'ai des courses à faire parce que je reçois ma famille demain et je voudrais être prête et
0: pour que tous
5: dispo pour eux et super. Être en forme.
0: Est-ce que vous avez déjà le menu?
5: Ah oui, oui, j'ai le menu.
0: On peut en savoir plus pour nous mettre l'eau à la bouche là à
5: 8h20? En entrée, ce sera un avocat aux crevettes avec pamplemousse et disons ananas.
0: Ok, super.
5: Et puis après, un poisson, un cabillaud avec petits légumes.
0: Bien rafraîchissant, tout ça. Et le dessert.
5: Puis un fromage. Et le dessert, on me l'apporte, ce dessert.
0: Ah, donc ça sera la surprise,
5: c'est
0: Nicole.
5: La surprise. Oui.
0: Et nous, on va voir si vous allez aussi aller au carrousel des mondes marins et à la galerie des machines de Nantes. Il faut reconnaître l'extrait.
5: Alors, Christophe, petite fille au soleil.
0: Mais bien sûr, Nicole, bravo. Donc, elles sont pour vous, ces invitations pour deux personnes, pour le carrousel et la galerie des machines.
5: Merci beaucoup à vous tous.
0: Merci à vous, Nicole.
5: C'est formidable.
0: Merci beaucoup.
5: Équipe.
0: Merci beaucoup, Nicole. Est-ce que vous êtes déjà allée à la galerie des machines?
5: Non. Oui, la galerie, voir les éléphants, oui, mais je n'ai pas fait le reste.
0: Ah, vous n'avez pas fait le carrousel, donc vous irez avec qui?
5: Avec mon mari.
0: Oh, bah super. On vous souhaite une belle journée à Nantes du côté de la galerie des machines et du carrousel.
5: C'est super sympa.
0: Merci beaucoup, Nicole. Très belle journée et puis bon courage pour les courses. Yeah. À bientôt. On va faire une nouvelle rencontre sur Ici Loire-Océan en Vendée avec Nathan et Rabi, hein, c'est des meilleurs amis. Ils sont presque frères même et ils travaillent ensemble au club Oursin où ils ne manquent pas d'idées pour amuser et occuper les enfants.
6: Je suis sur la plage à Notre-Dame-de-Mont et je suis au club Oursin avec Nathan et Rabi, c'est ça? Bonjour.
7: Bonjour.
6: Qu'est-ce que vous faites ici?
7: Alors on est animateur dans un club de plage, donc le club des Oursins, et on reçoit des enfants de 5 à 15 ans. Et ensuite, on a des catégories, et nous, on gère chacun une catégorie. Et les enfants, ils viennent la matinée et l'après-midi, ils rentrent chez eux le midi et le soir. Et on propose plein d'activités sur la plage, et on a beaucoup d'infrastructures, des infrastructures gonflables, des trampolines, une tyrolienne, tout ça.
8: Les enfants, ils nous adorent, on essaie de les stimuler un max pour qu'ils aient plein de trucs à raconter aux parents le soir. Donc on va faire des jeux sur la plage, au bord de l'eau, histoire de les rafraîchir un coup, après petite pause fraîcheur. On a trouvé même des jeux sympas parce que la crème solaire, des fois, c'est un peu compliqué à mettre. Donc, on fait des petits jeux, celui qui met le mieux la crème solaire, etc. Et on adore, c'est surtout ça.
7: Ouais, on adore.
6: Oui, vous avez l'air hyper motivé. Alors, vous dites qu'il y a des catégories d'enfants, c'est quoi?
8: Alors, il y a trois catégories différentes. Il y a la team ado, donc que Nathan s'occupe.
7: Ouais.
8: Moi, je m'occupe des petits diables. Donc, la catégorie ado, c'est les
7: 11-15
8: ans. Moi, j'ai les petits diables. Les petits diables, c'est du 6-9 ans. Et en dessous, il y a les Winnie 3-5 ans.
6: Alors, vous êtes super motivé. Qu'est-ce qui vous motive autant à travailler ici?
7: Bah, le cadre, déjà.
8: Le cadre, on travaille.
7: Sur la plage.
8: Ensemble, tous les deux. On est sur la plage. Il fait beau, il fait chaud. On est avec des enfants, donc on est animateur depuis un bon moment. Donc, franchement, c'est quelque chose qu'on adore.
6: Et vous êtes frère, c'est ça?
8: Non, du tout. On est meilleurs potes.
7: On est meilleurs potes. Mais bon, on est presque frères.
8: Ouais, tout pareil.
6: C'est quoi les trucs les plus absurdes que vous avez vus avec les enfants? Parce qu'à travailler avec des enfants, on voit forcément, on entend forcément des choses absurdes.
7: Bah, déjà les fautes de. Les fautes de français, des fois, il y a des phrases qui n'ont pas beaucoup de sens.
8: Qui n'ont pas ni queue ni tête.
7: Après, sinon, des choses absurdes. Nous, on a des jeux absurdes. On a le jeu du poisson pané. Donc, le jeu du poisson pané, le but, c'est qu'ils vont se baigner dans l'eau. Et le poisson pané, c'est qu'ils se roulent dans le sable. Donc, eau plus sable, bah, ça colle. Et le but, c'est de faire le plus beau poisson pané. Et des fois, on a des sacrées pépites.
8: Ouais. Hein.
7: On a des super panés. Ils sont très très panés. Ils sont vachement panés.
8: Je dirais même qu'on est autant absurde que les enfants, voire plus. Donc, je sais pas vraiment qui est le plus absurde.
7: Ouais.
8: Mais
6: ça vous va bien de travailler ici finalement.
8: Ouais, exactement. Ça.
6: Comment vous êtes retrouvé à travailler ici du coup?
7: Alors, bah moi, c'est ma troisième saison. Mon frère avait fait une saison ici et du coup, il connaissait un peu les dirigeants. Et puis, il cherchait un animateur. Et donc, j'ai proposé ma candidature. Ça a bien matché avec la direction. Et du coup, ils m'ont mis directement avec les ados. Et puis Rabi, du

0: qu'on croyait.
1: Claude Nougaro, Tu verras, titre sorti en 78.
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1: Très bon réveil avec Ici Loire-Océan, le retour de l'info dans un instant. Si je vous dis 2380 milles nautiques, 3 escales, 2 étapes, 13 jours d'aventure, eh bien c'est la nouvelle course Florian Cazola, première édition, qui a lieu entre l'Île-Dieu et le Portugal. On sera avec Estelle Gravelot, notre invitée, dans quelques instants. Mais pour l'instant, place au retour de l'actu. Dans un instant, on mettra le cap sur l'Île-Dieu.
10: Justement, et c'est le tout dernier épisode de notre série Mon île et moi, la découverte de ce petit bout de terre rencontre ce matin avec un îlet d'adoption. Option, un chef belge dont le restaurant ouvert il y a 30 ans est devenu une institution. Dégustation avec Yves-René Tapon, ça sera juste après le tour de l'actu en France et dans le monde. Le 90 secondes est présenté ce matin par Cyril Ardo-Redon et on va revenir sur cet épisode météo.
11: Fin de vigilance orange aux orages dans les deux départements corse. Toute l'île repasse en jaune. Des orages plus faibles restent prévus selon Météo France. Près de 1400 personnes qui séjournent dans des campings ont été mises à l'abri. Des vols au départ d'Ajaccio et de Bastia sont annulés. Le Var et les Alpes-Maritimes sont quant à eux en vigilance orange aux orages et pour pluie inondation. En raison d'intempéries, 11 000 foyers français sont actuellement privés d'électricité selon Enedis. Dans le détail, 6 000 clients sont concernés.

0: Cernés en Occitanie et 5000 en région Provence-Alpes-Côte d'Azur. Un nouveau week-end compliqué sur les routes selon Bison Futé avec une carte colorée de rouge et d'orange. Aujourd'hui, c'est orange dans le sens des départs pour toute la moitié ouest, dans le sens des retours. C'est rouge pour la moitié sud, orange pour la moitié nord. L'ouverture de la chasse au gibier d'eau aujourd'hui dans toute la France. La Ligue de protection des oiseaux demande au gouvernement un report d'un mois afin de préserver des populations déjà affaiblies par les sécheresses. Le candidat à la présidentielle et ancien Premier ministre Gabriel Attal visé par deux nouvelles opérations d'ingérence russe, ce qui porte à 4 le nombre d'attaques le ciblant en 2 semaines, notamment des faux reportages et une de presse diffusée sur les réseaux sociaux. Le candidat Renaissance a déjà déposé plainte début août. Et puis le foot, retour de la Ligue 1 ce soir à 20h45, Marseille-Strasbourg, dans le viseur de toutes les équipes, le PSG évidemment qui tentera de décrocher cette année un 15e titre de champion.
1: Et pour ce qui est de la Ligue 2 et du FC Nantes, il faudra attendre demain après-midi avec le retour du public à la Beaujoire pour la réception de Rodez. L'info d'ici l'Eurocéan, dernier arrêt ce matin sur l'île Dieu. 5e épisode de notre série, Mon île et moi, à la découverte des trésors de ce petit coin de paradis, de ses spécialités et des gens qui la font vivre. Mardi, Yves-René Tapon avait fait une première pause gourmande, c'était dégustation de tarte au pruneau, rebelote ce matin, mais cette fois c'est au resto à Port-Joinville que vous avez fait traîner votre micro, Yves-René.
2: Parmi les institutions de l'île-Dieu, il y a ce restaurant, Les Bafouettes, à Port-Joinville, dirigé par
3: Stéphane Gillot.
2: Depuis 30 ans.
3: Depuis 30 ans, on est dans la 30e année. Ouais. Je ne suis même pas français, je suis belge.
2: Et vous avez épousé une Ilaise.
3: Tout à fait, oui. Pur jus.
2: Et vous avez atterri sans regret sur l'île.
3: Ah ben, sans regret, puis je ne repartirai pas.
2: Ça a été d'abord un coup de cœur pour une Ilaise et ensuite pour l'île.
3: Tous les deux, pratiquement. Ouais, c'est tout à fait ça.
2: Il y a 30 ans, vous vous êtes dit, on va ouvrir un restaurant ouvert toute l'année. C'était un défi.
3: Ben oui, oui. Surtout qu'il y a 30 ans, les bateaux ne fonctionnaient pas comme ça. Donc, on avait moins de monde l'hiver.
2: Sur votre carte, qu'est-ce qu'il y a de plus particulier?
3: Ben, on travaille beaucoup le poisson, en fait. Donc, que ce soit le turbo, que ce soit le bar, le Saint-Pierre. Donc, ça, c'est nos poissons de prédilection. Notre façon de travailler, c'est le poisson.
2: Vous voyez encore diriger ce restaurant combien d'années jusqu'à la retraite?
3: C'est un métier passion. Ouais. C'est un sacerdoce en fait. Soit on est curé, soit on est cuisinier.
2: Mais l'été, c'est plus intense.
3: Ben, l'été, oui. C'est pour ça qu'on a plus de monde à travailler avec nous, pour nous donner un coup de main. Les gens sont pressés pour aller visiter l'île. Et puis le soir, bon, c'est plus cool. Donc ils prennent plus le temps. Ouais.
2: Avec le recul, la vie à l'année sur l'île Dieu, c'est sans regret?
3: Sans regret. On a une qualité de vie ici qu'on a nulle part ailleurs. Donc on est à 5 minutes de travail. On a 5 minutes de tout en fait. Donc nos enfants vont à l'école en vélo. Ils reviennent à la maison en vélo. Non, c'est sans regret.
2: Après, il y a des choses qui sont plus compliquées. Vous parlez de vos enfants à partir du lycée. Il faut aller sur le continent, il y a plein de choses comme ça plus compliquées.
3: Ouais, mais ça ouvre leur esprit, ils sont plus matures plus vite. C'est un déchirement de cœur quand on les voit partir trop tôt, hein, mais c'est une autre vie.
2: Qu'est-ce qui a le plus changé sur l'île en 30 ans?
3: Ben, plus de monde l'été, plus de monde l'hiver, beaucoup moins de bateaux de pêche, c'est dommage, sinon les gens sont restés pareils. Hein, sont cool.
1: Et c'est un étranger qui le dit. Yves-René Tapon, vous rentrez sur le continent. Hein. Mon île et moi, c'était la dernière série d'été ici, Loire-Océan. Vous pouvez toutes les réécouter sur notre site internet ici.fr.
4: À la une du journal de 9h.
1: L'eau disponible en Vendée, le taux de remplissage des retenues est passé sous les 50%, mais Vendéo rassure, il n'y a pas matière à s'inquiéter. Et puis on vous parle de cette tournée des campings à succès, les fabuleuses troupes transformistes qui enchaînent les représentations en Vendée et les touristes en prennent plein les yeux.
4: Merci Florian Cazola, retour de l'info avec vous à 9h. Les températures comprises entre 17 ce matin et 19 degrés avec du soleil. Quelques averses orageuses sont prévues dans le nord du département cet après-midi. Il fait en ce moment 17 à Châteaubriant, 18 à la Chapelle-sur-Erre, 19 à Nantes, 19 du côté de la Chapelle-Palouot et des Sables-d'Olonne. Les maximales de 20 à 24 degrés cet après-midi.
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4: C'est toujours très important de prendre tout son matériel quand on va à la plage, son chapeau de paille, sa crème solaire, bien sûr le maillot hein, et la serviette. Un chapeau de paille, c'est très important. Il sera dans la valise de Perrine Clément.

0: Leader, femme libérée pour vous réveiller ce matin sur Ici Loire-Océan.
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0: L'Aventura, c'est la nouvelle grande course du championnat de France élite de course au large, une course qui se fait en double sur les bateaux Figaro Beneteau 3. Nous serons en compagnie d'Estelle qui dirige et a été à l'initiative de cette course. Elle sera notre invitée à 9h10. Mais pour l'instant, on a glissé un chapeau de paille dans la valise de Perrine Clément.
2: Dans ma valise, il y a...
3: Avec ça sur ta tête, t'as vraiment l'air de sortir d'un film à la Pagnole.
4: Attends un peu que je t'attrape, ma pomponnette.
2: Un chapeau de paille.
4: Les hontons, les cigales. Moi, je suis déjà dans l'ambiance.
5: Tant qu'il y aura du soleil, il y aura des chapeaux de paille. Dès qu'ils se posent sur nos têtes, on a déjà la sensation d'être en vacances. À la fois utile et élégant, le chapeau de paille traverse les époques sans prendre une ride.
6: Depuis des siècles, il est porté partout dans le monde. Au Moyen-Âge, c'est la coiffe des paysans. Sous la Renaissance, il préserve la blancheur du teint, synonyme d'élégance, les femmes en raffolent. L'âge d'or du chapeau de paille dure jusqu'à la Seconde Guerre mondiale.
5: Aujourd'hui encore, le chapeau de paille est porté et cela reste un incontournable de l'été. Et quand le soleil tape, rien de mieux qu'un beau chapeau de paille pour éviter une insolation.
7: À l'abri du soleil, sous ton chapeau de paille, tu te fous des regards qui se posent sur toi.
5: On le porte à la plage, en ville et même en soirée. Avec le chapeau de paille, on peut être chic et décontracté. À vrai dire, il existe toutes sortes de chapeaux de paille. Capeline, Panama ou canotier.
6: 1840, début du nautisme de loisirs. Les marins l'adoptent, le peintre Renoir l'immortalise. Un siècle plus tard, Maurice Chevalier devient son plus éminent représentant.
5: Le canotier se reconnaît à sa forme ovale, son fond plat, ses bords, également plats, et son fameux ruban. Dans un tout autre style, il y a le sombrero ou le chapeau de cow-boy. Et vous, portez-vous un chapeau de paille?
8: Ouais, c'est ce que je mets en été. Bon, c'est tout purement personnel, je pense. Je trouve que ça me va mieux.
9: Un chapeau de paille tout noir, très très grand. Là, ça fait vraiment effet été. Je trouve ça très élégant.
10: Un chapeau avec un bandeau de drapeau breton là autour.
11: Oui, il est bien usé, surtout que ça transpire à l'intérieur.
2: Dans ma valise. 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
0: Il y a plein de bonnes choses dans la valise de Perrine Clément pour passer un bon été avec Valère Coérard dans quelques instants. C'est par ici les économies. On va parler pouvoir d'achat, évidemment, et on va aussi parler de stretchflation. Qu'est-ce que c'est? Eh bien, on va le découvrir dans quelques minutes sur Ici Loire-Océan.
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0: Chaque jour, Valère Coréard, vous avez un bon plan pour notre pouvoir d'achat. Aujourd'hui, vous vouliez nous parler de la stretchflation, je vais y arriver, c'est pas très facile à dire. Mais qu'est-ce que c'est en fait?
17: Une pratique commerciale dénoncée par l'ONG Foodwatch qui en parle très bien. La stretchflation ou stretchflation, de l'anglais stretch en fait, qui signifie étirer, et de la contraction d'inflation qualifie l'augmentation du poids d'un produit et l'augmentation plus importante de son prix. Le principe, gonfler le format d'un produit, souvent de quelques grammes hein, seulement, tout en augmentant son prix au kilo ou au litre. Alors souvent, cette augmentation de prix, nous dit-on, est exagérée et disproportionnée par rapport aux quelques grammes de produits gagnés. Concrètement, lorsque vous êtes en magasin, vous avez par exemple un paquet de biscuits sur lequel il est écrit « format plus généreux ». Légitimement, vous pouvez vous dire que ça va être plus intéressant d'un point de vue financier. En d'autres termes, que vous allez payer le prix habituel. Mais on va vous en donner plus. Mais en fait, c'est le contraire. Enfin, presque. En réalité, vous en avez certes un petit peu plus, généreux, mais ça vous coûte beaucoup plus cher.
0: Mais la « stratflation » en anglais, qu'est-ce que c'est ? Est-ce que c'est légal de faire ça ?
17: Bien sûr, elle est parfaitement légale. Pourquoi ? Tout simplement parce qu'il n'est pas écrit que c'est moins cher. On vous dit juste que c'est plus généreux. Et c'est vrai, il y en a un petit peu plus que dans le paquet habituel, sauf que le prix, lui, explose par rapport à la nouvelle quantité. Vous vous retrouvez donc avec une inflation des prix déguisée. Alors, on va être honnête, hein, c'est difficile de citer les marques qui ont cette pratique commerciale. C'est vraiment du cas par cas. Donc, ma recommandation, soyez juste vigilants. Hein. Si vous voyez une promesse du style « nouveau format », vérifiez le prix avant et après. Et vous alors, racontez-moi, est-ce que vous avez déjà été confronté à ce phénomène ? Pensez à m'envoyer un petit mail, je réponds à chaque fois et surtout à la fin, comme je le dis souvent, ça aide tout le monde. Par ici les économies, @radiofrance.com.
0: Merci Valère Coher pour vos bons conseils. Pouvoir d'achat, dans quelques instants, on prend la mer avec cette très belle course à découvrir. Première édition de la nouvelle grande course du championnat de France élite, l'Aventura, en compagnie de notre invitée, c'est Estelle Gravelot. Elle est la directrice et la créatrice de cette course. Mais tout de suite, c'est Marc Lavoine, occupé.

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1: Marc Lavoine et Patrick Fiori, une nouveauté avec le titre Occupé à l'instant sur Ici Loire-Océan. L'Aventura, c'est la nouvelle grande course au large pour des skippers. Ils partiront de Port-Bourgenais ce dimanche 23 août à 16h. Bonjour Estelle Gravelot.
2: Bonjour.
1: Vous êtes la fondatrice et la directrice de cette toute nouvelle course, première édition. Est-ce que vous pouvez nous raconter quelles étaient vos motivations de départ? Comment ça s'est créé?
2: Ah, ça s'est créé assez facilement avec des figaristes que je connais bien pour avoir travaillé longtemps avec la Casse Figaro Beneteau. Ils sont venus vers moi pour créer un nouveau parcours pour sortir des sentiers battus, d'aller un petit peu plus à l'étranger, faire du large. J'ai travaillé, moi, depuis de nombreuses années avec Rodrigo Rato au Portugal, donc le parcours a été assez vite trouvé. Et l'idée, c'était vraiment que ces bateaux se dégourdissent les jambes tout en permettant, en fait, à des jeunes de prendre leur marque en fait sur ces bateaux-là, mais tout en étant sur une épreuve de championnat de France pour ceux qui jouent le championnat de France, puisqu'elle a une petite spécificité cette course, c'est qu'il y a des navigateurs qui partent sur le championnat de France et des jeunes à côté qui vont courir à côté de ces bateaux-là sur la Venturina pour justement rentrer l'année prochaine sur le circuit.
1: Donc une course professionnelle, mais aussi un parcours différent pour les skippers.
2: Tout à fait, voilà. L'idée, c'était vraiment de trouver un autre parcours que de faire de la transatlantique. Donc du coup, nous avons décidé de descendre, aller chercher l'île de Madère, s'arrêter à Lagos et revenir ensuite en Vendée à Lisieux, après être parti déjà de Vendée. On part donc dimanche de Port-Bourgenais le 23 août à 16h.
1: Estelle Gravelot, c'est donc un aller-retour entre la Vendée et le Portugal pour les participants, avec environ un mois d'écart entre le départ et l'arrivée. L'idée, c'est aussi de profiter de la destination et de partager des moments conviviaux pour les skippers.
2: Oui, tout à fait. On avait cette demande-là en fait auprès des navigateurs qui nous demandaient de pouvoir profiter aussi et de montrer leur métier à l'étranger. Donc c'est pour ça que nous restons une petite semaine en fait à Lagos où nous allons naviguer. Nous avons une régate de prévue là-bas, ce qu'on appelle une pro-am, pro-amateur. Nous allons embarquer des gens avec nous pour aller régater dans cette belle baie de Lagos.
1: Génial. Et si vous souhaitez voir les bateaux, hein, le public peut voir les bateaux depuis mercredi.
2: Tout à fait, ils sont à Port-Bourgenais depuis mercredi. Ils vous attendent, hein, il faut pas hésiter à venir les voir. Voilà, il y a des navigateurs, des préparateurs, des teams, évidemment l'organisation qui est là pour discuter, raconter un petit peu cette histoire et partager en fait notre passion de la course au large.
1: Merci beaucoup Estelle Gravelot, vous êtes la directrice et la fondatrice de cette toute nouvelle course, l'Aventura, la nouvelle grande course au large pour les skippers. Merci beaucoup d'avoir été avec nous et bien sûr le départ c'est ce dimanche 23 août à 16h. Sur Ici Loire-Océan, dans quelques instants, on va prendre les bons conseils du docteur Kierzek. On va respirer parce que c'est vrai que dans les bouchons, quand on est coincé dans les bouchons au feu ou sur le périphérique, on s'énerve un peu.

0: Back on Woman, Teardrops à l'instant sur Ici Loire-Océan. Comme chaque matin cet été, on le passe en pleine forme sur votre radio Ici Loire-Océan. Et grâce au conseil santé du docteur Kierzek ce matin, on respire, on se relaxe si vous prenez la route. Et malgré les embouteillages, bonjour docteur Kierzek.
1: Bonjour à toutes et à tous, c'est le début des grands départs et avec eux leur lot de bouchons, de ralentissements, de klaxons, on bouillonne, on s'énerve, le stress monte. Et si la solution se trouvait dans votre propre souffle, une technique de respiration venue des États-Unis, la méthode 4-7-8, qui promet de calmer l'anxiété en moins d'une minute et même au volant. Alors, ça paraît fabuleux, bah oui, c'est simple, c'est gratuit, c'est disponible à tout moment, y compris, je le disais, au volant, et ça agit directement sur votre système nerveux parasympathique, celui qui nous détend. Alors les étapes, on expire complètement par la bouche en faisant un léger sifflement. Ensuite, on inspire doucement par le nez pendant 4 secondes, on retient sa respiration pendant 7 secondes et on expire par la bouche pendant 8 secondes, 4, 7, 8. C'est un cycle et on va répéter 4 à 8 fois de suite. Les chiffres ne sont pas magiques. L'expiration longue de 8 secondes, ça stimule le nerf vague, ce qui ralentit le rythme cardiaque et abaisse la tension artérielle. L'apnée de 7 secondes, ça permet à l'oxygène de bien se diffuser. Et plusieurs études montrent qu'une minute de cette respiration réduit significativement le cortisol, l'hormone du stress, et la sensation d'anxiété. Et dans les embouteillages, on peut la pratiquer à chaque feu rouge ou à chaque arrêt complet. Les précautions, évidemment, ne pas le faire en conduisant activement, car la retenue de souffle peut troubler la concentration. On s'arrête, on respire et on repart.
0: Et cette technique peut-elle aussi aider à mieux dormir après une longue journée de route ?
1: Tout le temps et toujours, pas de contre-indication. C'est même l'une de ses indications principales. Le soir, au calme, allongé dans son lit, la respiration 4-7-8 agit comme un sédatif naturel. Ça ralentit le rythme cardiaque, ça détend les muscles et ça prépare le cerveau à l'endormissement. Certains insomniaques chroniques l'utilisent avec succès. Alors le soir, après les embouteillages ou pas, on s'allonge, on ferme les yeux et on enchaîne 8 cycles. Le sommeil vient beaucoup plus vite, un vrai couteau suisse anti-stress. Alors c'est décidé cet été, dans les bouchons ou au camping, on ne s'énerve pas. On respire, 4 secondes d'inspiration, 7 de blocage, 8 d'expiration. Et c'est un petit rituel qui peut changer votre humeur, votre sécurité, votre nuit. Et surtout qu'il ne faut pas arrêter après les vacances. Allez, on se retrouve d'ailleurs lundi. Bon été, bonne santé à l'écoute d'ici, bien sûr.
0: Ouais. Et on respire, bien sûr, sur Ici Loire-Océan avec les conseils du docteur Kierzek.
2: Et on rigole, surtout.
0: Oui, voilà. Bonjour, Cathy Carzero.
3: Bonjour, Lucie.
0: Et on va parler, justement, ça tombe bien, puisqu'on parlait avec un médecin de comment se relaxer dans les embouteillages. On va parler des déserts médicaux avec vous dans quelques instants.
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0: Le retour de l'info dans quelques instants avec Florian Cazola et avec vous Cathy Carzero. On va donc parler des déserts médicaux ce matin.
3: Oui, c'était une thématique qu'on avait lancée avec Romain dans l'émission La Vie Quotidienne et vous aviez été alors évidemment très très nombreux à intervenir, à témoigner. On vous disait qu'est-ce qui vous manque, voilà, quel thérapeute, quel praticien vous manque, un médecin généraliste, un dentiste, un ophtalmo, un kiné.
7: Un paquet.
3: Ah ouais, ah bah ouais, ouais, ouais, carrément. On a eu une personne, et vous allez l'entendre, une personne qui est handicapée sur Saint-Nazaire et qui est obligée de prendre un médecin à 50€ la consultation.
7: Ouais, ça concerne autant les villes que les milieux ruraux finalement. Hein.
3: Carrément. Et donc, bah évidemment, si vous avez encore des choses à dire, vous êtes les bienvenus au 02 40 73 6000. Mais comme tout cet été, là, ça va changer à partir de lundi. On écoute des moments choisis de cette émission et on sera donc en compagnie de Christelle de Concreuil, il y aura aussi Adrien de Guérande et Fabrice qui est à Saint-Brévin. Voilà.
0: Merci, bonne journée Cathy.
3: À bientôt.
0: À bientôt.
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3: Ici Loire-Océan, c'est votre radio locale et il est 9h. Le journal Florian Cazola.
8: La Vendée face à la problématique de l'eau. Si l'eau coule au robinet dans le département, c'est bien grâce aux 16 retenues d'eau et aux deux barrages. Des volumes d'eau qui fondent comme neige au soleil. On est passé cette semaine sous les 50% de remplissage. Alors pour sensibiliser une population multipliée par 6 en été, Vendée Eau mène en ce moment une campagne sur les plages pour inciter les gens à économiser au maximum la ressource. Jackie Dallet, c'est le président de Vendée Eau.
9: Depuis 20 ans, on passe des messages auprès de nos abonnés et on voit cette consommation personnelle, je dirais, baisser chaque année. Il y a 20 ans, lorsqu'on a commencé véritablement la sensibilisation des usagers, nous étions sur des consommations moyennes, toutes usagers confondues, industrie, particulier, tourisme, agriculture, à des consommations à hauteur de 150 mètres cubes par abonné. Actuellement, nous sommes arrivés à 100 mètres cubes par abonné, ce qui fait que la population vendéenne est très à l'écoute de nos messages de sensibilisation. Il y a un deuxième phénomène qui fait que la Vendée et les Vendéens sont très vigilants sur cette consommation d'eau, c'est que nous avons 13 barrages. Et je dirais, cette eau, elle est sous les yeux des Vendéens. On ne voit pas l'eau baisser dans une nappe. Par contre, sur un barrage, sur nos 13 barrages, on voit l'eau baissée, on voit cette vidange s'opérer chaque été. Et chaque Vendéen qui se promène autour de nos barrages perçoit cette baisse dans nos retenues.
8: 13 barrages et deux carrières de réserve, dont celle des Clouseaux, la dernière inaugurée en 2022 et qui permettent aujourd'hui à la Vendée de ne pas atteindre le seuil de crise en eau potable, comme c'est le cas en Loire-Atlantique. La chasse au gibier d'eau, malgré la sécheresse, elle ouvre ce matin en Loire-Atlantique et en Vendée, plus largement dans toute la France. Décision qui suscite de la colère chez les associations de défense de l'environnement. La LPO s'est vue refuser sa demande de report d'un mois. Elle déplore des marées et un estuaire de la Loire dans un état catastrophique. Une nouvelle noyade mortelle en Vendée, elle s'est produite hier en fin de journée sur la plage des Lutins. En Noirmoutier, des baigneurs ont vite réagi en sortant la victime de l'eau. Les pompiers sont également rapidement arrivés, mais ça n'a pas été suffisant pour réanimer cette femme de 70 ans. On vous conseille de partir alors soit de bonne heure, soit après 17h si vous comptez prendre la route aujourd'hui. Nouveau week-end chargé sur les routes. Bison Futé classe la journée d'aujourd'hui en orange dans le sens des retours. En Loire-Atlantique, les bouchons se concentreront surtout autour de la Nationale 165. Ça sera même pire, hein. Demain, du rouge avec de forts ralentissements attendus sur cette même route de Vannes, mais également sur l'autoroute A11. Le stade Henri-Desgranges a encore vibré. Hier, La Roche-sur-Yon a fait match nul partout face à Cannes. C'est du football. Un troisième match sans défaite qui permet au promu Vendéen d'être troisième du championnat de Ligue 3 ce matin. Pas loin de là, à Mouilleron-le-Captif, ça va être très chaud ce soir. 4000 spectateurs et un vent d'espace à guichet fermé pour encourager les Bleus. L'équipe de France de volley, double championne d'Olympique en titre, joue son premier match de préparation à une quinzaine de jours du début de l'Euro. Match face à la Belgique à 20h15.
3: Et puis on vous emmène au camping découvrir un show unique en son genre.
8: Un grand spectacle de transformistes, tout y est, hein, maquillage, strass, paillettes et costumes de scène, les Fabuleuses, c'est le nom de cette troupe, se glissent dans la peau des plus grandes chanteuses de notre époque. Leur tournée en Vendée est en carton, 33 dates en grande majorité dans les campings, elles seront ce soir au Sable et hier pour l'avant-dernière de l'été. Xavier Grumeau en a pris plein les yeux et les oreilles au camping Le Domaine de Beaulieu à Givron.
10: C'est dans une salle pleine à craquer de vacanciers que Florian monte sur scène, transformé en Tania et de nombreuses chanteuses.
11: Eh bien, on va pouvoir retrouver Dalida, Clara Luciani, Mylène Farmer encore sur scène, performer avec des beaux costumes réalisés sur mesure, des beaux dos en plume, dans un beau spectacle cabaret transformiste.
10: Depuis 9 ans, avec son duo Dana, les deux artistes pleins de strass se préparent en loge pour en mettre plein les yeux.
11: À peu près 1h15 de maquillage chaque soir pour ressembler à nos divas préférées.
10: Un spectacle créé en famille avec le papa Didier en régie et la maman Sylvie à la communication.
12: Nous sommes très fiers d'avoir nos enfants qui font un show transformiste et qui donnent du bonheur. Les personnes qui n'ont jamais vu un show transformiste qui sont vraiment heureux d'avoir vu ce beau spectacle.
10: Et à entendre le public, celui-ci semble conquis par Tania et Dana.
13: C'était trop bien, surtout le dernier.
14: Je trouve ça très bien d'avoir ce genre de spectacle et de show de très bonne qualité.
15: C'était très sympathique, plein de paillettes avec des chansons qu'on connaît, donc ça m'a beaucoup plu.
16: Moi, j'en avais jamais vu, du coup, je trouve ça bien. C'est un spectacle moins classique, du coup, c'est bien. Des fois de changer un peu de spectacle.
10: Voilà des vacanciers heureux après avoir passé une soirée fabuleuse.
8: Le succès des Fabuleuses et le reportage joué en couleur à découvrir en images sur notre site internet ici.fr. Il est 9h05, Cathy.
3: Merci Florian Cazola.
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3: De belles éclaircies ce matin, un temps plus chargé cet après-midi avec des averses et des orages sur la vallée de l'Erdre et le pays de Châteaubriant. Alors par contre, grand soleil en Vendée. Le thermomètre ne va pas dépasser les 25 degrés. Ce sera le plus chaud à Anceny. On attend 24 à Cholet, au Lourbeau-Trot, 23 à Nantes et à La Roche-sur-Yon, 22 au Sable-d'Olonne, Châteaubriant, à Saint-Nazaire, 21 à Noirmoutier, au Croisic. Et puis demain, ça démarre sous le soleil, puis les nuages arrivent. Dimanche devrait être ensoleillé avant l'arrivée de la pluie pour tous lundi.
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3: Et la direction, le bout de la Terre, la fin de la Terre, le Finistère, et plus précisément, l'autre Finistère, c'est celui des innocents, avec votre radio, ici Loire-Océan.

0: L'autre Finistère, celui des innocents.
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1: Bienvenue chez vous.
0: 73% des Français ont renoncé à au moins un acte de soins au cours des 5 dernières années parce que les délais sont trop longs, parce qu'ils n'ont pas les moyens, parce que le professionnel est trop loin. Alors, est-ce que vous faites partie de ces 73% de Français d'une façon générale? Quel professionnel de santé vous manque près de chez vous? C'est la question qu'on vous avait posée dans la vie quotidienne avec Romain. Et je vous propose de commencer par écouter ou réécouter le témoignage de Fabrice.
3: Ben, je suis arrivé sur la commune de Saint-Brévin-les-Pins depuis le mois de janvier. J'étais en région parisienne avant. Oui. Je suis arrivé donc pour ma retraite au mois de janvier. Et j'ai eu des petits problèmes de santé. Donc j'ai cherché un médecin généraliste. Impossible d'en trouver à Saint-Brévin-les-Pins. Il ne prenait pas de nouveaux patients. Voilà. Donc j'étais obligé d'en chercher un peu plus loin. J'en ai trouvé un, comme le disait la personne d'avant, non conventionné, à La Baule.
0: Aye.
3: Donc le temps de trajet, y aller non conventionné, ça m'a coûté 65 euros, non remboursé par la sécurité sociale.
4: Et ça fait un budget quand même.
0: 65 euros,
3: ouais.
0: Ah ouais.
3: Ouais. Ah oui. Et la mairesse, je sais pas si ça dit, la maire de Saint-Brévin-les-Pins n'a pas voulu participer aux frais pour ouvrir un nouveau centre médical un peu plus loin sur Saint-Brévin-l'Océan. Du coup, le centre actuel est débordé et quand on téléphone, on est sur une liste d'attente et on m'a dit que j'étais le plus de 2400e.
0: Ah ouais. 2400e sur la liste d'attente, voilà. pour avoir un médecin, voilà, référent sur le centre médical.
3: Exactement.
4: Une question, Fabrice, vous venez de la région parisienne, est-ce que vous vous étiez un peu renseigné avant de vous installer à Saint-Brévin? Est-ce que c'est quelque chose que vous aviez regardé? Parce que vous n'avez pas forcément de problème de santé à ce moment-là, ouais.
3: Non, j'avais pas regardé, mais même en région parisienne, le médecin qu'on avait est parti en retraite 3 ans avant qu'on parte. Donc, vous voyez, ça fait déjà 3 ans que j'avais pas vu de médecin.
0: Ah oui, donc ça va, vous aviez une bonne santé, mais bon, quand même, il en faut un, quoi. Ouais.
3: Bah oui. Et là, le médecin qu'on a eu à La Baule part en retraite à la fin de l'année.
4: Donc, ah ouais, pas de bol. Hein.
3: Voilà. Ah oui, non, vraiment, c'est un gros problème sur la région. Et même le médecin actuel nous a dit, je comprends pas, il y a plein de personnes de Saint-Brévin-les-Pins qui viennent nous voir à La Baule. Bah oui,
0: Et comme Adrien tout à l'heure, là, oui, problème, vous êtes arrivé en janvier, mais bon, Saint-Brévin, oui, cet été, la population va être multipliée par 10, donc ça va être encore pire l'été, quoi.
3: Tout à fait, ça va être infernal. Hein.
0: Eh bien, on entend.
3: Alors après, on dit que les urgences sont débordées, mais des fois, il n'y a pas d'autres moyens. Quand vous avez,
4: le problème, c'est que les gens se rabattent. Ça sort dans toutes les études. Hein.
0: Bah oui.
4: Les gens se rabattent sur les urgences et viennent engorger les urgences parce qu'ils n'ont pas d'autres moyens. Quoi.
0: Oui.
3: Alors, quand la douleur devient trop importante ou le problème devient trop importante, il n'y a pas d'autre moyen que d'aller aux urgences. Hein.
0: Alors que normalement, les urgences, ça devrait être pour vraiment les urgences, les accidents, les choses comme ça. Mais que faire, quoi? Bah oui.
4: Et la plupart des gens le disent en plus. On y va, mais on sait très bien qu'on va prendre la place de quelqu'un d'autre. Quoi.
3: Ah oui. Ouais. Bah oui.
0: Merci en tout cas, Fabrice, pour votre témoignage.
4: Merci beaucoup,
0: Fabrice. Bienvenue en tout cas chez nous dans la région. Et puis, belle retraite à Saint-Brévin. Voilà, Fabrice donc qui arrive de la région parisienne à Saint-Brévin. Dans quelques instants, autre témoignage. Alors celui-là, il va être intéressant parce qu'on va être, j'ai envie de dire, de l'autre côté de la barrière. C'est Christelle de Concreuil qui nous avait appelé. Elle travaille dans le médico-social. Voilà, elle nous dira, elle en tant que pro, voilà comment aussi elle analyse cette manque justement de praticiens et de médecins. Et pour la musique, eh bien c'est le tout dernier Céline Dion. Bonjour, pardon, merci. Et c'est avec Ici Loire-Océan.

0: Pardon, merci, avec Céline Dion.
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0: Quel professionnel de santé vous manque près de chez vous? Un médecin généraliste, un dentiste, un ophtalmo, un kiné ou un autre spécialiste pour lequel il est difficile d'obtenir un rendez-vous? Je vous avais dit qu'on allait passer de l'autre côté de la barrière pour écouter le témoignage d'une pro. C'est Christelle de Concreuil qui travaille donc dans le médico-social.
3: Alors moi, professionnellement, je travaille dans un foyer d'accueil pour les personnes en situation de handicap et c'est les accès aux psychiatres. L'accès à la psychiatrie en général, il n'y a plus assez de lits nulle part. On se retrouve à devoir gérer des personnes qui devraient être avec dans des services psychiatriques et ils ne le sont pas. Et clairement, on a plus affaire à des infirmières IPA qui font leur taf et qui sont tout à fait compétentes, mais qui ne peuvent pas inventer des traitements, elles ne sont pas formées pour ça. Ouais. Et du coup, voilà, c'est vraiment un gros problème en fait. De devoir gérer des personnes en souffrance et on n'a pas ce qu'il faut pour le faire.
0: Vous vous sentez démunis, quoi, tout simplement, quoi.
3: Tout à fait. Ouais.
0: Et en matière de psychiatrie, de santé mentale, on peut aussi souligner le manque pour les enfants, les ados, et on sait que la situation est critique en France. Hein.
3: Complètement, il n'y a pas de place, et ils sont sur des listes d'attente de fou. Ils arrivent dans des services où ils devraient être depuis l'âge de 7 ans, ils arrivent à 18 ans, enfin, c'est des trucs de fou. Enfin, les familles sont complètement démunies.
0: Et c'est avec ça, après, qu'on a des faits divers sanglants dans les collèges et les lycées, quoi.
3: C'est ça, des personnes qui devraient être soignées et qui ne le sont pas. Et, ouais. Quant aux accès aux rendez-vous médicaux, vous voyez, on charge des dermatos et en fait, si on n'a pas un cancer, ils ne prennent pas, quoi.
4: Et même pour le contrôle, pour le...
3: Ah non, pour un petit truc à enlever ou quoi, pour eux, c'est tellement pas urgent, ils ont tellement pas de place qu'ils prennent pas... Les cardios, si vous habitez pas dans la ville où ils sont, ils vous prennent plus. Enfin, voilà, c'est vraiment, vraiment, vraiment un gros problème. Il faut descendre à Nantes. On y descend, du coup, il faut prendre une journée dans la journée de travail. Enfin, voilà, c'est hyper compliqué.
0: C'est compliqué, quoi.
3: Et pourtant, j'ai l'impression qu'on n'est pas une région désertique. Enfin, moi, je viens d'Auvergne, voilà. c'est encore pire, mais voilà. Non, c'est vraiment... Enfin, voilà, il y a du boulot.
4: Et vous observez ça c'est de pire en pire ou au départ, je sais pas, vous avez des souvenirs où
3: j'avais moins de besoins quand j'étais plus jeune, c'est ça. Mais tout ce qui est vraiment les gros spécialistes, j'avais pas vraiment besoin, j'ai jamais fait attention. Mais voilà, on a encore de la chance d'avoir quelques généralistes, mais pareil, ils sont blindés, enfin. Ils sont là jusqu'à 22h, enfin, c'est des trucs de fou.
4: Ouais, souvent, il y a les médecins qui disent qu'ils font le travail de deux médecins, quoi.
0: Pour ceux qui le font, parce que c'est un peu les médecins à l'ancienne. Ouais. Après, on a aussi une nouvelle génération de médecins, et on ne va pas les incriminer, qui ont aussi une vie de famille et qui doivent aussi récupérer leurs enfants.
3: Et qui la sauvegarde.
4: À la base, c'est le numerus clausus qui a pêché. Ouais.
3: C'est ça. Et pour tous les... Après, forcément, dans la formation, voilà, ils s'axent sur les choses où ils savent qu'ils peuvent être apaisés dans leur métier. Donc, ils ne vont plus dans les métiers où il y a trop de tension, en fait. C'est le chat qui se mord la queue.
0: Que faire, Merci en tout cas, Christelle, pour votre témoignage.
4: Merci, Christelle.
0: Belle journée. Et puis, dernier témoignage dans quelques instants sera Guérande avec Adrien qui est atteint de fibromyalgie et qui paye ses soins plein pot puisqu'il n'a pas réussi à trouver de médecin conventionné dans le secteur 1. Et puis, pour la musique, c'est Gold et Calicoba. Après ceci.
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0: Lee Koba avec Gold. Quel professionnel de santé vous manque près de chez vous? C'est la question qu'on vous avait posée dans la vie quotidienne. Et Adrien nous avait appelé de Guérande pour participer à cette émission avec votre radio ici, Loire-Océan. Et ce qu'il nous avait dit, Adrien, eh bien, illustrait vraiment bien ce phénomène de désert médical.
1: Ben, médecin traitant, rhumatologue, maladie de la peau. Dermatologue qui est impossible à avoir, il n'y a même pas de rendez-vous sur toute la région des Pays de la Loire. Après voilà, c'est compliqué. Moi je suis atteint de la fibromyalgie, donc en situation de handicap, et mon médecin traitant est une médecin en déconventionné secteur 3.
2: Donc
1: 55 euros la consultation, non remboursée par la Sécu, non remboursée par la mutuelle.
0: Ah ouais.
1: Et il n'y a pas d'autre médecin. Ma médecin est très très bien, mais ça fait cher la consultation. Et si on a besoin d'y aller une ou deux fois dans le mois, ça fait
0: 110 euros dans le mois, quoi. Ouais.
1: Voilà. Et sur Guérande, j'ai fait une période où j'étais journaliste sur Guérande et j'ai fait un article sur le manque de médecins. Donc il y avait 12 médecins sur Guérande. Et ils sont tous débordés. Il y en a pas mal qui sont en déconventionné secteur 3. Et après, c'est très très compliqué sur le secteur de Guérande, même si on a des médecins, mais il en manque au vu de la population de l'hiver et de l'été.
0: Oui, ce que j'allais dire, c'est sans parler de l'été.
2: Oui, c'est ça. Ouais.
1: Voilà. Ouais. Voilà. Et puis après, ce que j'avais interviewé un pharmacien qui disait que il y avait beaucoup de consultations sur les pharmacies qui fonctionnaient pour pallier le manque de médecins. Mais bon, la téléconsultation, mais bon, ça a pallié.
2: Dans votre cas, Adrien, vous trouvez qu'il y a une. Ça néglige votre santé pour le coup? Vous n'êtes pas soigné comme il faudrait?
1: Vous ne devrez pas avoir à payer pour une maladie en LD, dépression. Je ne devrais pas avoir à payer 55 euros ma consultation pour aller chez le médecin, devrait être remboursé.
0: Oui.
1: C'est pas un simple rhume que j'ai. J'ai vraiment une pathologie avec douleur chronique et compagnie. Donc, je devrais pas avoir avancé, ça devrait être remboursé. On devrait trouver des médecins traitants,
0: près de chez soi.
1: Conventionnés secteur 1. Ce qui est impossible. Vous regardez tous les messages sur Facebook et compagnie, les gens qui recherchent, il y en a pas. C'est pas possible de trouver. À part en secteur 3.
0: Vous n'avez pas tenté d'aller plus loin? Enfin, en même temps, le problème est pareil ailleurs.
1: Même pas à 30 km ou à 40 km. Après, c'est en cas d'urgence, c'est SOS Médecins 76 heures. Mais il ne peut pas y avoir un suivi. C'est juste une consultation pour le problème du jour, quoi. Donc, quand on a besoin d'un suivi régulier comme tous les douleurs chroniques ou les personnes en situation de handicap, il nous faut vraiment un médecin parce que on n'a pas le choix pour le suivi, quoi. Pour les documents, pour la MDPH, pour les documents administratifs, on n'a pas le choix.
0: Là, on se retrouve vraiment dans une situation injuste. Merci Adrien pour votre témoignage qui est vraiment lourd de sens. Et merci à vous tous. C'était la dernière émission, comme on dit dans notre jargon, en boîte de l'été. Voilà, parce qu'on vous a, proposé, mais je le dis à chaque fois, j'ai réécouté avec énormément de plaisir. Voilà, tous ces moments choisis, donc de la vie quotidienne, cette émission dans laquelle vous êtes intervenu toute la saison dernière, de 9h à 10h, à partir de lundi.
3: Au nom d'un chien.
0: Il est là à nouveau. Et là, il est tellement impatient qu'il est déjà là en studio. C'est Romain Carré.
2: Moi, je suis en coulisses pour l'instant, alors ça me manque d'être avec vous. Bonjour Cathy, bonjour à tous.
0: Bonjour Romain. Voilà, donc on repart. Lundi, 9h, 10h.
2: Ouais. Et là, vous serez encore plus au centre de cette émission. C'est vraiment notre volonté cette année.

0: mettre au centre de cette émission, de parler vraiment de ce qui vous entoure au quotidien, que ce soit les choses tristes, les choses positives. Voilà, l'idée, c'est de discuter ensemble. Et d'ailleurs, cette émission, ça s'appellera « Ici, c'est vous ». Donc, vous voyez, c'est vous au centre de l'émission, quoi.
1: Et ça démarre lundi avec la problématique de l'été. Ouais. La question qu'on va vous poser, c'est...
0: Comment vous avez vécu les dernières canicules de l'été? Voilà, vos petites astuces, les coups de fatigue aussi, ça joue beaucoup sur le moral. On veut échanger avec vous sur ce sujet à partir de lundi. Et vous pouvez d'ailleurs réagir à la publication qu'on a mise sur Facebook en commentaire. Et puis, on les lira à l'antenne. Vous pouvez aussi laisser des messages sur WhatsApp au 02 40 73 6000.
1: Des vocaux, des messages écrits. Ouais. On peut même vous donner un peu les sujets de la semaine. On va parler de l'invasion des insectes, les punaises, les fourmis, les moustiques. Mercredi, quelles sont vos astuces pour maîtriser le budget de votre animal? Il sera aussi question de l'intelligence artificielle, les petits gestes que vous avez mis en place pour économiser l'eau. Voilà, vous serez au cœur de cette émission.
0: Exactement, et on va se régaler avec vous. Ça sera un plaisir de vous retrouver lundi.
1: Bon, il est temps en tout cas qu'on se retrouve, nous.
0: Et vous n'avez pas changé, hein?
1: Vous non plus.
0: Ah, c'est gentil, merci.
1: Allez, lundi, 9h. Allez, dans quelques instants, votre agenda pratique avec des infos qui vont concerner les villes de Thoiré, Mauves-sur-Loire, Saint-Hilaire-de-Riez ou encore Saint-Nazaire. Et puis là, c'est un autre duo. Bon, ils dansent mieux que nous quand même.
0: Bon, on leur ressemble un peu quand même.
1: Ouais. John Travolta, Olivia Newton-John.

0: Samana, le duo John Travolta, Olivia Newton-John. On va kiffer avec Marie des Sables d'Olonne. Alors, ce sont ces mots, hein. Parmi ses plaisirs de l'été, les concerts en terrasse à Tanchette. Et puis, on reviendra en Loire-Atlantique avec Ingrid Perret, qui est directrice de la communication à l'Office du Tourisme, la Baule Presqu'île de Guérande, pour faire le point sur les événements de ce week-end.
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0: Avec toutes les heures, des infos pratiques qui vont vous faciliter la vie en Vendée, en Loire-Atlantique. Depuis lundi, la circulation est coupée dans les deux sens entre les ponts de Thoiré et de Mauves-sur-Loire en raison de travaux de réfection de chaussée. C'est sur la RD 751, fin de chantier le vendredi 28 août. À Saint-Hilaire-de-Riez, on attend 50 000 spectateurs ce soir pour les Feux de l'Océan. C'est un spectacle pyromusical inédit du Vendéen Jacques Couturier. Son titre, Le restaurant des mille étoiles, en fait, il est conçu comme un repas et chaque feu devient un plat et donc le tout sera à savourer dans toute la baie de Sion ce soir à partir de 22h30. C'est gratuit. À Saint-Nazaire, jusqu'au 6 septembre, l'association Candela Salsa vous invite à danser en organisant des soirées danse latine tous les dimanches soirs place du Commando. Ça démarre à 19h par initiation à la salsa, la bachata, et puis ensuite deux DJs assurent l'ambiance jusqu'à 23h pour les débutants et les expérimentés.
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0: La chanson préférée des artisans couvreurs. On les salue et on envoie Elie Medeiros, Toi, mon toit.

0: Toi, mon toi, les années 80 avec Élie Médéros.
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0: Luc Yelch a collecté tout l'été vos petits plaisirs de l'été. Pour celui-ci, eh bien, on met les doigts de pied dans le sable.
3: J'aime beaucoup la musique qui soit très agréable et très chill. Voilà, j'ai trouvé le mot, très chill. Bonjour, moi c'est Marie. Mon petit plaisir de l'été, ça va être tout simplement d'aller à Tanchette, au Sunset de Sète de Plage exactement, où ils font des concerts donc qui vont se trouver sur la plage de Tanchette et également au tribunal. Et j'y vais, mon fils y va surtout avec ses potes, mais moi j'adore les rejoindre et rester jusqu'à la fin. Il y a de très très bonnes musiques et les copains se retrouvent. C'est vraiment très très sympathique. Et j'invite les gens à venir nous retrouver. Donc c'est le jeudi. C'est les jeudis. De toute façon, il y a le planning d'indiquer sur la ville des Sables d'Olonne. Et c'est vraiment très, très sympa. Et au tribunal, c'est très, très bien aussi. C'était assez rigolo parce qu'il y a beaucoup, beaucoup de jeunes. Et moi, je ne fais plus partie des jeunes, même si je me sens jeune dans ma tête. Et en fait, la musique est très, très bonne. Je suis amoureuse de beaucoup de choses, du cinéma. J'adore la musique également. Et vraiment, j'ai trouvé qu'il y avait une qualité de musique assez sympa. Un petit peu techno, je pense. Et un petit peu lounge, des petites choses comme ça, tranquille aussi. J'aime beaucoup la musique qui soit très agréable et très chill. Voilà, j'ai trouvé le mot, très chill. Pareil, il faut essayer de trouver des petits endroits sympathiques où on essaye de se retrouver tous ensemble, parce que je trouve que maintenant l'humain est un petit peu trop individualiste. Et donc je pense que c'est bien de se détendre tout simplement sur la plage avec des copains. Allez-y et, comme disent les jeunes, kiffez.
0: Allez, on kiffe avec les petits plaisirs de l'été. On va aussi kiffer les bons plans des pros des tourismes. Dans quelques instants, Ingrid Perret, directrice de la communication de l'Office du tourisme, la Baule Presqu'île de Guérande. Et puis on va passer à table avec Suzanne Vega et son Tom's Dinner après ceci.
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0: Dinner avec Suzanne Vega.
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0: Les bons plans des pros pour les vacances, les week-ends, on met le cap à l'ouest avec Ingrid Perret, directrice de la communication de l'Office de tourisme La Baule Presqu'île de Guérande. Bonjour Ingrid.
3: Bonjour Cathy, bonjour à tous.
0: Alors deux événements à ne pas rater ce week-end en Presqu'île. On démarre, alors c'est vraiment la tradition avec un T majuscule, le pardon de La Baule.
3: Effectivement, 79e pardon de la Baule, donc l'une des plus anciennes traditions de la station, qui va donc se poursuivre jusqu'à dimanche. Donc cet événement met à l'honneur la culture bretonne à travers des spectacles, des concerts, des animations gratuites pour tous les publics. Et donc ce soir, on vous donne rendez-vous au Parc des Dryades à La Baule-les-Pins pour une soirée de chants de marins avec les groupes Les Flambards et Les Fous de Bassan. Samedi 22 au soir, donc là, le festival va prendre ses aises là, en investissant le centre-ville de La Baule avec l'avenue de Gaulle dès 17h avec 2 heures de déambulation de bagades de la Presqu'île. Et puis à 20h30, la chanteuse Gwenine donnera là un concert aussi entre tradition et modernité, toujours au Parc des Dryades. Et surtout, le grand rendez-vous, je dirais, c'est vraiment dimanche 23 août. Là, nous allons débuter la journée avec une messe traditionnelle au théâtre de plein air du Parc des Dryades, suivie à 10h30 par une chorale. Et alors, à 15h, plus de 300 musiciens et danseurs venus de toute la Bretagne qui vont défiler avenue La Jarige. Et à partir de 16h, on les retrouve de nouveau au Parc des Dryades avec une quinzaine de bagadous qui chacun donnera des concerts jusqu'à plus de 21h.
0: Donc ça, voilà le pardon de La Baule. Et puis, ce festival également à Guérande.
3: Oui, autre ambiance à Guérande avec le festival Open Air qui est organisé samedi à la Coulée Verte. L'objectif, il est très simple, c'est réunir toutes les générations autour d'une journée conviviale et festive pour célébrer l'été. Donc là, on va se retrouver à 15h30 et là, les familles vont profiter de nombreuses animations gratuites. Structures gonflables, jeux en bois, maquillage, sculptures sur ballon, lecture, mais aussi des démonstrations de monocycles proposées par Cirque Henry. Et une scène ouverte permettra également à des artistes locaux de monter sur scène et de partager leur univers avec le public. Donc tout l'après-midi, vraiment une belle ambiance familiale. Et à partir de 20h, là, la soirée prendra une dimension plus musicale avec les concerts de DJ Diego, Tristan Hawk et Madjé, avant un spectacle là aussi de monocycle à partir de 21h30. Donc vraiment une programmation éclectique, familiale et gratuite qui fait du festival
0: que du bon
3: air. Exactement. Rendez-vous bien installé à Guérande.
0: Merci pour toutes les infos. Je rappelle Ingrid Perret, donc directrice de la communication de l'Office du tourisme La Baule Presqu'île de Guérande. Merci, à bientôt.
3: À bientôt.
0: Au revoir. Dans quelques instants, le rendez-vous veto. Alors, avec un truc pas facile à faire, ça. Le détartrage des dents du chat. Oh là là. Et pour l'instant, c'est M. Pokora avec ce titre, quand même, avec votre radio locale, ici Loire-Océan.

0: quand même, avec la voix de M. Pokora.
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0: On parle ce matin d'un sujet qui concerne la bouche de nos chats et surtout ceux qui s'y accumulent, le tartre. Pour nous en parler, notre vétérinaire, docteur Pierre Fabin. Alors, comment déjà on sait si notre chat, il a besoin d'un détartrage?
3: Le problème, c'est que les chats sont très forts pour cacher qu'ils ont mal. Donc, vous pouvez ne vous douter de rien jusqu'au jour où ils commencent à manger moins ou à trier ses croquettes. Ce qui doit vous alerter, une haleine qui sent le vieux fromage, des gencives un peu rouges, des dents jaunes ou même carrément du tartre brun qui recouvre ses molaires. N'hésitez pas à lui soulever la babine pour regarder. Et si votre vétérinaire confirme que c'est bien un souci dentaire, la solution, c'est le détartrage. Mais attention, ça n'a rien à voir avec ce qu'on fait chez le dentiste humain, parce que non, votre chat ne va pas sagement ouvrir la bouche sur commande. Le détartrage chez le chat, ça se fait sous anesthésie générale. Sous anesthésie, on peut bien inspecter toute la bouche, vérifier l'état des dents et surtout retirer le tartre en profond à l'aide d'un petit appareil à ultrasons.
0: Est-ce que parfois on retire des dents aussi ?
3: Et oui, et plus souvent qu'on ne le croit. Le tartre, ce n'est pas juste un souci esthétique ou d'haleine. Ça crée une inflammation des gencives qui peut devenir très douloureuse. Et parfois, la dent est déjà tellement abîmée qu'il n'y a pas d'autre choix que de l'extraire. C'est un peu la double peine. La dent est morte, elle fait mal et elle empêche votre chat de bien manger. Donc, autant la retirer pendant qu'on a votre chat endormi, avec une bonne gestion de la douleur derrière, évidemment. Et on peut aussi en profiter pour faire un vrai bilan bucco-dentaire. Parfois des radios dentaires, surtout chez les chats âgés ou ceux qui ont des problèmes de gingivite chronique.
0: Et une fois que c'est fait, là je vous vois venir, comment éviter que le tartre revienne ?
3: Alors là, c'est un sujet un peu sensible, parce que brosser les dents d'un chat, c'est un sport de combat. Et pourtant, c'est la solution idéale. Avec une brosse à dents spéciale sous forme de doigtier et un dentifrice adapté aux animaux. Pour les chats qui se laissent faire, c'est génial. Pour les autres, il existe des solutions complémentaires. Croquettes spécifiques, lamelles à mâcher, poudre à ajouter dans l'eau ou à l'alimentation. Rien n'est parfait, mais c'est mieux que rien.
0: Merci docteur vétérinaire Pierre Fabin. Dans quelques instants, un slow d'anthologie Every Time You Go Away avec Paul Young. Et puis dans 5 minutes, toute l'actu locale.
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0: Away avec Paul Young. Et dans quelques instants, les vacances de l'amour. J'aurai le plaisir de vous offrir eh bien, deux entrées pour Atlantic Toboggan, ce parc aquatique en Vendée à Saint-Hilaire-de-Riez.
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0: Ici Loire-Océan, c'est votre radio locale et il est 10h. Le flash Florian Cazola.
2: En Vendée, une nouvelle noyade, une femme de 70 ans est morte hier en fin d'après-midi, plage des Lutins, c'est à Noirmoutier en Lille. Les baigneurs ont eu beau sortir de l'eau la victime rapidement et les pompiers tentaient un massage cardiaque, la victime n'a pas pu être réanimée. Les fortes rafales de vent qui ont frappé la Corse ce matin ont entraîné des perturbations dans les airs. Plusieurs vols ont été annulés ce matin à l'aéroport de Nantes, des vols au départ et à l'arrivée de Bastia et Ajaccio. Les suivants sont pour le moment maintenus. Polémique autour de l'ouverture de la chasse au gibier d'eau en Loire-Atlantique, la protection des oiseaux demande son report d'un mois. Elle pointe l'état des marais de Brière, de Goulaines, mais aussi de Mazerolles, près de Saint-Marc-du-Désert, ainsi que l'état de l'estuaire de la Loire. Mais sa demande à la préfecture est pour le moment restée lettre morte. Face à un danger qui nous dépasse, la solidarité est notre première force. La ville de Pornic a remercié hier tous ceux qui se sont mobilisés il y a 10 jours lors de l'incendie du Clion-sur-Mer. Une quinzaine d'hectares étaient partis en fumée. 60 personnes avaient dû être évacuées. Dans son message, la commune salue l'engagement des pompiers, mais aussi des agriculteurs et de tous ceux venus en aide aux sinistrés. En Ligue 3, c'est du sport. La Roche-sur-Yon reste invaincue après 2 victoires d'affilée. Le promu Vendéen a été accroché sur sa pelouse. Hier soir, un partout, c'est le score final face à l'AS Cannes. Ce matin, les Yonnais sont 3e du championnat de Ligue 3. Le Vendespace se transforme en temple du volley. L'équipe de France joue ce soir à 20h15 son tout premier match de préparation à Mouilleron-le-Captif. Match de préparation à l'Euro face à la Belgique. Et pour l'occasion, les gradins seront bien gardis, même pleins. 4000 supporters ont d'ores et déjà réservé leur place. Et puis ça sera orange sur les routes aujourd'hui, même rouge demain. Nouveau week-end chargé. Dans ses prévisions, Bison Futé anticipe un trafic particulièrement dense. Alors ça sera entre 14h et 17h sur la Nationale 165 entre Quimper et Nantes. Demain, les bouchons devraient s'étaler sur une très grosse partie de la journée et concerner avant tout la route de Vannes, mais également l'autoroute A11.
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0: De belles éclaircies ce matin, un temps plus chargé cet après-midi avec des averses et des orages sur la vallée de l'Erdre et le pays de Châteaubriant. Grand soleil par contre en Vendée. Et puis le thermomètre ne va pas dépasser les 25 degrés. Ce sera le plus chaud à Ancenis, 24 à Cholet au Leroux-Bottereau, 23 à Nantes et à La Roche-sur-Yon, 22 au Sable-d'Olonne, à Châteaubriant, à Saint-Nazaire, 21 à Noirmoutier et au Croisic. Demain, eh ben, ça démarre sous le soleil, puis les nuages arrivent. Dimanche devait être ensoleillé avant l'arrivée de la pluie pour tous lundi.
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0: Vos chansons préférées toute la journée avec votre radio locale ici Loire-Océan. Julien Clerc, quand je joue.

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2: Il fait humide chez vous, dans une petite pièce, un placard. Et bien voilà une astuce simple qui pourrait bien tout changer. Et à peu de frais, une astuce de ma mama, enfin pas la mienne, celle de Pierre Nus, dans les conseils de ma mama, dans 10 minutes. Et avant cela, et bien tout le monde à la plage.
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2: Et là, il va falloir prévoir le maillot de bain, puisque j'ai le plaisir de vous offrir deux entrées pour Atlantique Toboggan. C'est le parc aquatique à Saint-Hilaire-de-Riez, parc familial, hein, ça fait plus de 40 ans que ça existe. On est à 500 mètres des plages donc de Saint-Hilaire. Il y a une rivière à bouées, piscine à vagues, toboggan avec bouées, tapis. Il y en a vraiment pour tous, pour les tout-petits, pour les ados, vraiment pour toute la famille. Deux entrées donc pour Atlantique Toboggan, le parc aquatique à Saint-Hilaire-de-Riez. Si, il y a quand même une condition, si vous aidez Pamela et son copain Brandon qui se baladent sur les plages de Vendée et de Loire-Atlantique. Son truc à elle, c'est de récupérer des coquillages, et au fond des coquillages, il y a des chansons et des musiques comme celle-ci.

là où vous intervenez, eh bien, c'est que je vous demande d'identifier et le titre de la chanson et le nom de l'interprète pour rafler ces deux entrées pour Atlantique Toboggan. C'est à vous, 02 40 73 6000. Et en attendant, on s'offre le tout dernier Charlotte Cardin de Way We Touch.

0: The Way We Touch, le tout dernier Charlotte Cardin.
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0: Avec Pierre Nus, redécouvrez cet été les astuces de ma mama quand les meilleurs conseils viennent des souvenirs de famille et des recettes de nos grands-mères. C'est bientôt le retour de l'automne et de l'humidité.
3: Eh oui, pas forcément besoin d'attendre l'automne. Même en été, il peut faire humide chez vous. Une petite pièce, un placard, peut-être que vos vêtements sentent un peu le chien mouillé, que vous avez de la moisissure dans certains coins. J'ai demandé à ma mama si elle avait un truc, une astuce de grand-mère contre ça, et elle m'a sorti un paquet de craies. Oui, des craies d'écolier, toutes blanches, parce que les colorées sont plus chères et que ça fonctionne pas mieux. Hein. La craie, elle absorbe très bien l'humidité. Elle peut stopper la moisissure et les odeurs de renfermé. Ma mama m'a donné l'explication technique. Vous savez, elle a fait des études. Hein. La craie est un matériau hygroscopique. Oui, ça veut dire que ça attire l'humidité qui est utilisée comme un dessiquant et comme absorbeur d'humidité pour qu'il soit efficace, doit être conservé dans un récipient modérément fermé. Voilà, vous ne le fermez pas hermétiquement, quoi. Vous placez quelques morceaux de craie dans un sac plastique ouvert, vous le suspendez dans un placard, à l'intérieur d'une armoire, à côté du panier à linge ou dans un sous-sol qui a un peu moisi. Au bout de quelques temps, vous verrez une petite différence, hein, un peu de frais, avec de l'humidité qui va se concentrer dans le sac plastique, qu'il faudra changer. Il faut par contre aussi bien penser à remplacer les morceaux de craie tous les mois, voire plus, en fonction de l'humidité. S'il y a trop d'humidité par contre, vous ne couperez pas à l'achat d'un vrai déshumidificateur. Ça, c'est vraiment juste pour dépanner, mais quand même, merci ma mama.
0: Et merci Pierre Nus pour ces conseils de ma mama. Dans quelques instants, eh bien, on va savoir qui ira à Atlantique Toboggan, qui a réussi à identifier cette chanson au fond du coquillage. Et pour l'instant, eh bien, c'est le moment de la chasse avec Michel Delpech et son chasseur.

0: Et après Le Chasseur de Michel Delpech, un duo, Étienne Dao, Dany comme un boomerang, ce sera après ça.
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0: C'est le duo Étienne Dao, Dany.
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0: Eh ben, c'est ce qu'on va demander à Sandra. Bonjour Sandra.
2: Bonjour.
0: Sandra de Guémenée-Pinfo, mais actuellement en vacances. Alors, ce que je vais vous demander, d'abord Sandra, je trouve que c'est ça la magie de la radio, c'est de me décrire l'endroit où vous êtes et ce que vous êtes en train de faire. Faites-nous rêver.
2: Alors, je suis au petit déjeuner devant un grand bol de thé, une compote et des croissants.
0: Bon, et vous êtes où?
2: À Noirmoutier.
0: Où ça, à Noirmoutier? Dites-nous.
2: Oh, ben, elle est pratiquement les pieds dans l'eau, dans un camping.
0: Waouh.
2: Donc vous voulez savoir où?
0: Ah bah ouais.
2: La pub?
0: Ah bah allez-y.
2: Campigne, les Roussières.
0: D'accord. Bon, donc c'est dans quel coin ça? Du côté de quelle plage?
2: C'est tout en haut, du côté de la plage de la Claire.
0: Ah ouais, oh là là, c'est joli par là. Oh,
2: oui, très très joli.
0: Ouais, la Claire, le Vieil et tous ces coins-là quoi.
2: C'est très mignon, on est bien.
0: Ah bah j'imagine que vous êtes bien, il fait beau, il y a moins de monde.
2: Oui, et ouais. C'est moins chaud aussi, certainement. Ah,
0: carrément. C'est jour de marché aujourd'hui, non?
2: Mais peut-être. Hein, comme je suis encore pas habillée.
0: Eh oh, 10h23, Sandra, là.
2: Ouais, bah oui, bah c'est ça les vacances. C'est ça.
0: Il faut en profiter. Et, ouais. Et ben, pendant les vacances, nous, on avait aussi Pamela et Brandon là, qui ont ramassé des coquillages. Il y en avait un dans lequel il y avait cette chanson. Et donc, votre mission, c'était d'identifier et le titre de la chanson et l'interprète.
2: Oui, eh bien, c'était Étienne Dao pour Duel au soleil.
0: Eh bien, écoutez, bravo. Bon, bah, vous allez devoir sortir de l'île de Noirmoutier pour aller à Saint-Hilaire. Bon, ça va, c'est pas si loin que ça.
2: Ça va être dur, ça.
0: Ah, ouais. Ah, puis, accrochez le maillot de bain, quand même, parce qu'Atlantique Toboggan...
2: Oui, mais vraiment, faut toujours accrocher.
0: Oui. Bon, ben voilà, ravi de vous offrir ces deux entrées pour Atlantique Toboggan, donc le parc aquatique à Saint-Hilaire. Bon, bah pareil, hein, dites-lui bien d'accrocher le caleçon aussi. Hein.
2: Ouais. Hein? Mais déjà, il va falloir que je lui trouve une bouée déjà.
0: Ah bon?
2: Même si
0: c'est
2: pas nager.
0: Ah oui, mais là-bas, même si on sait pas nager, on peut s'amuser.
2: Oui, voilà.
0: Dans le toboggan, voilà et tout. Bon, ben, éclatez-vous et puis surtout, profitez à fond des vacances. Puis, une prochaine fois,
2: c'est
0: quoi.
2: C'est très gentil. Oui, merci. Puis, bon courage à vous. Et merci encore pour le cadeau.
0: Je vous en prie. Belle journée, Sandra. Au revoir.
2: Merci. Au revoir.
0: Dans quelques instants, votre agenda pratique. Et là, tout de suite, c'est Two Friends et c'est Michael Field avec Ici Loire-Océan.

0: Michael Field, Two Friends, un peu d'histoire et un portrait de femme dans l'heure du bain, cette série sur la mer et l'océan avec les scientifiques d'Océanopolis à Brest. Il sera question dans 10 minutes d'Anita Conti, la première femme océanographe française. Et puis elle flaire les tendances, et Muriel Jourdan dans ses tendances. Alors là, tendance inquiétante, hein, celle d'afficher son animal sauvage sur les réseaux sociaux. Décryptage à 11h-10.
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0: Comme toutes les heures, des infos pratiques, utiles et des idées de sortie pour profiter de l'été en Loire-Atlantique et en Vendée. Ce soir à Saint-Jean-de-Mont, Sonne Océan passe en mode guinguette. Profitez d'un concert gratuit face à l'océan pour l'un des derniers rendez-vous musicaux de l'été. Une soirée à vivre en famille ou entre amis. Puis demain à Donge, découvrez la migration des oiseaux de 9h à midi. Une sortie nature gratuite vous emmène observer les passereaux qui font étape dans les roselières de l'estuaire. Les places sont limitées. Pensez à réserver auprès de l'association Acrola avant de vous déplacer. Et puis une info pratique, si vous allez à Nantes ce week-end, attention, la parenthèse gratuite est terminée pour le stationnement. Depuis le 16 août, les plus de 15 800 places de la zone jaune sont de nouveau payantes. Pensez donc à vérifier votre zone, puis à régler votre stationnement avant de partir vous balader en ville.
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0: Elle a 68 ans, elle est en tête des nominations aux MTV Video Music Awards. Elle s'impose même devant Taylor Swift. C'est vraiment, vraiment la reine de la pop. C'est Madonna. Tiens, allez, souvenir de l'année 87 avec ce Who's That Girl?

0: That Girl avec donc évidemment Madonna.
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0: Nolwenn Luminet est sur la côte cet été en Vendée, en Loire-Atlantique. Elle se balade à la rencontre des gens d'ici, voilà, des vacanciers, des gens de chez nous qui se racontent. Nolwenn, vous êtes où là ?
3: Aujourd'hui, je suis à Pornic et j'ai croisé Marie. Bonjour.
4: Bonjour.
3: Qu'est-ce que vous faites ici ?
4: Je finis ma randonnée.
3: Vous avez fait quoi comme randonnée ?
4: On est parti de la Bernerie-en-Ré jusqu'à Pornic. À pied, en passant du coup une partie de marée basse sur les plages et en finissant avec le sentier des douaniers.
3: C'est la première fois que vous faisiez une randonnée comme ça ?
4: Oui, totalement. Et c'est pas une petite.
3: Ça s'est bien passé ?
4: Super bien. On s'est fait un peu avoir par la chaleur sur la deuxième partie, mais tant qu'on était sur la plage, ça se sentait pas du tout.
3: Alors, vous dites vous êtes partie avec qui ?
4: Avec ma compagne Manon, c'était un petit projet qu'on a fait à la dernière minute pour ne pas rester cloîtrés chez nous aujourd'hui. Donc, voilà.
3: Est-ce que vous pouvez me décrire un petit peu cette randonnée que vous venez de faire ?
4: Oui, bien sûr. Donc on est parti tôt pour être sûr d'avoir la marée basse. Du coup, on est sorti de la Bernerie qui est un très joli petit village. On est descendu sur la première plage, alors je ne pourrais pas vous redire le nom, parce qu'on en a croisé plusieurs. C'était marée basse et c'est la première fois, moi personnellement, que j'ai vu une plage entièrement faite de nacre. J'ai eu celle de galets au niveau de Marseille quand j'étais petite, j'ai eu celle de sable quand j'étais expatriée en Afrique. Et là, c'était ma première fois. Donc, comment vous dire qu'on a facilement perdu une heure avec moi qui essayais de ramasser les plus beaux coquillages. Du coup, on a croisé plein de gens adorables, on a remonté le long de la côte, on a vu donc les cabanes de pêcheurs. C'est très carte postale. Vraiment. Donc, et après, on a continué. On a vu donc les espèces protégées, des petits vers qui font des montagnes de coquillages. Très, très alien, un peu comme paysage à marée basse. On a vu donc les falaises. On avait le sentier qui nous passait juste à côté, mais on a tenu un bon tiers de la balade sur la plage. Et ensuite, quand ça commençait à devenir un peu difficile de marcher dans le sable, on est remonté sur le sentier et là, c'est là où il y a toute la magie qui s'opère, quoi. On va pas se mentir, la côte d'Emeraude, elle porte très bien son nom. Même à marée basse, on avait une vue imprenable sur le large, les voiliers, les cabanes de pêcheurs sous un nouvel angle, le sentier qui passe sous les pins, la petite cigale, les tourterelles. Enfin, c'était vraiment très très beau et très agréable.
3: Vous avez ramené du coup des trésors, des coquillages que vous avez récupérés aujourd'hui ?
4: Oui, j'ai les poches qui sont remplies de coquillages. Ça va être une galère avec le sable tout à l'heure en rentrant à la maison, mais oui, j'en ai plein.
3: Vous avez prévu de vous accorder une petite récompense pour cette belle marque ?
4: Oui, Pornic est un village magnifique et quand on est arrivé depuis le sentier, on a vu de l'autre côté du port la fraiserie. Et c'est justement vers là qu'on se dirigeait avant de vous croiser.
3: Eh bien écoutez, je vous laisse aller tester ça, merci.
0: Et aller tester bien sûr le mur de la Lèche. C'est comme ça qu'on l'appelle, hein, le mur qui est juste à côté de la fraiserie, là, au pied du château, ce mur sur lequel tout le monde s'installe pour déguster ses glaces. Allez, dans quelques instants, l'heure du bain. Cette série proposée par Louise Lempire avec les scientifiques d'Océanopolis. Aujourd'hui, ce sera aussi question d'histoire, puisqu'en fait, elle va nous parler d'Anita Conti, donc la première femme océanographe française. Du soleil dans la nuit, c'est Gérard Blanc sur votre radio ici Loire-Océan.

0: Gérard Blanc, du soleil dans la nuit, dans quelques instants Indochine, le chant des cygnes. Et puis comme convenu, on va découvrir l'histoire de cette femme, Anita Conti.
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0: Indochine, le chant des cygnes.
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0: L'heure du bain, une série originale entre découverte science et océan avec les scientifiques d'Océanopolis à Brest. Louise Lempire répond aux questions que les enfants se posent sur la mer.
3: C'est qui Anita Conti ?
4: C'est la dame de la mer, la première femme à embarquer pour des expéditions scientifiques.
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4: Anita Conti est née en 1899. La légende dit qu'alors qu'elle était encore un bébé, son père l'aurait fait plonger en pleine mer tout près de l'Orient, en Bretagne. Et qu'après ça, elle a toujours aimé l'océan. C'était une pionnière de l'océanographie. Elle a été la première femme à embarquer sur des bateaux pour des missions scientifiques. Elle embarque sur des chalutiers pour étudier les fonds marins et apprendre à mieux les préserver, dessine des cartes de pêche, dissèque des poissons et étudie les courants de l'eau et la température de la mer. Nous sommes en 1914 quand elle part sur sa première expédition. Et ensuite, elle fait le tour du monde. Dunkerque, Canada, Guinée, Afrique de l'Ouest, Anita Conti a navigué jusqu'à ses 85 ans. Appareil photo et carnet en main, elle note tout. Elle récupère des échantillons et commence même à parler de la surpêche et de la pollution. Elle était écolo, Anita Conti. Mais à l'époque, l'écologie, c'est pas trop à la mode. On n'y croit pas trop. Et les femmes scientifiques non plus, c'est pas trop à la mode. Alors une femme qui parle d'environnement, ce n'est pas très bien perçu. Et celle que l'on surnomme encore aujourd'hui la Dame de la Mer a été oubliée de l'histoire.
3: Est-ce qu'elle a déjà rencontré le commandant Cousteau ?
4: Ils étaient amis, ils ont travaillé ensemble et ce sont les expéditions d'Anita Conti qui ont inspiré le commandant Cousteau à prendre le large. Anita Conti est morte à 98 ans à Douarnenez, dans le Finistère, en laissant derrière elle des dizaines de livres, des milliers d'archives et 60 000 photos de la mer, des marins et de toutes ses recherches. 60 000 photos, il y a 80 000 places dans le Stade de France. Alors c'est un peu comme si la Dame de la Mer avait rempli entièrement le Stade de France d'archives précieuses.
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0: Une série écrite et racontée par Louise Lempire et mixée par les équipes techniques d'ici Brézizel. Autre série dans quelques instants, c'est Tendance avec Muriel Jourdan. Tendance inquiétante, là, celle d'afficher son animal sauvage sur les réseaux sociaux. Et puis pour la musique de Locomotion avec Ici Loire-Océan et Kylie Minogue. Oh

0: The Locomotion avec donc Kylie Minogue.
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0: Chaque jour, Muriel Jourdan s'arrête sur un phénomène de société. Bonjour Muriel.
3: Bonjour Cathy, bonjour à tous.
0: Et ce matin, on s'intéresse à une tendance inquiétante, celle d'afficher son animal sauvage sur les réseaux sociaux.
3: Oui, vous avez peut-être vu passer ces vidéos de gens qui s'affichent aux côtés d'un raton laveur, d'un renard, d'un bébé tigre, comme s'il s'agissait d'un animal de compagnie. Là, vous avez par exemple une jeune femme, suivie par presque 1 million d'abonnés, qui possède un serval, un grand chat sauvage d'Afrique. On la voit jouer avec lui, le caresser, partager un repas, alors que l'animal est 100% carnivore. Là, vous avez un homme en Amérique du Sud qui rigole en regardant son jaguar faire la sieste à côté de son petit chien qui lui mordit l'oreille pour jouer.
4: So Juniper is obsessed with coffee.
3: Ah, et puis ici, vous avez le renard Juniper qui vit avec sa maîtresse. Et là, c'est Pumpkin, le raton laveur, qui joue à cache-cache avec sa maîtresse sous les yeux amusés de 3,7 millions d'abonnés. Il y a aussi des vidéos beaucoup plus problématiques, hein, où l'on voit par exemple des hommes, des combattants faire du tir à la corde avec des tigres ou d'autres monter sur des autruches qui sont totalement apeurées. Le hic, c'est que ces animaux ne sont pas des animaux domestiques. Ils ne chercheront jamais à se faire caresser. Ce ne sont pas des peluches et ce mode de vie ne leur est absolument pas adapté.
0: Et ces contenus sont tellement en tendance que le collectif SMAC, qui dénonce la maltraitance envers les animaux, met en garde les internautes qui les regardent.
3: Oui, dans un rapport, ils alertent sur ces contenus qui misent sur la mignonnerie. Les vidéos sur Instagram ou TikTok ne montrent que des moments amusants et derrière ce côté mignon, il y a des animaux sauvages totalement retirés de leur environnement physique et social. Et cette tendance participe à un cercle vicieux, en nous faisant croire que les animaux sauvages sont un peu comme des animaux de compagnie. Que les éduquer, c'est pas si compliqué que ça. Et ben, ça augmente la demande pour ces animaux exotiques. Donc, ça encourage le trafic d'animaux sauvages, le braconnage, sachant que le trafic d'espèces sauvages est numéro 3 dans le monde, après la drogue et les armes.
5: Papa, tes copains ? Va les voir. Allez voir.
3: Là, voyez, vous avez Kiki, un chimpanzé domestique, une star sur Internet. Plus de 20 millions de vues pour ses vidéos. Plusieurs collectifs, en France comme à l'étranger, nous mettent en garde et nous dissuadent de liker ses vidéos. Anaïs Théron, fondatrice de l'association Réseau Sauvage, s'est exprimée à ce sujet sur BFM TV.
6: Les influenceurs ont tout intérêt à développer ce type de contenu parce que l'algorithme les booste, ce qui fait beaucoup plus de vues, beaucoup plus de commentaires, beaucoup plus de likes. Et souvent, ces personnes n'ont aucune idée que leurs likes, leurs commentaires, leurs partages participent au crime organisé.
3: Bref, les animaux sauvages sur les réseaux sociaux, c'est une tendance dont on se passerait bien face à ce fléau. Les associations ont bien raison de montrer les crocs.
0: Et merci pour l'alerte, hein, Muriel Jourdan. Dans quelques instants, on va faire des bulles avec Laurent Voulzy et son Bubble Star. Et puis dans 5 minutes, toute l'actu locale.
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0: les Bubble Stars de Laurent Voulzy.
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0: Ici Loire-Océan, c'est votre radio locale et il est 11h. Un point sur l'actualité avec vous, Leïla Meshaouri.
2: À ce drame à Noirmoutier, une femme de 70 ans est morte noyée hier en fin d'après-midi, plage des Lutins. Ce sont des baigneurs qui ont sorti de l'eau la victime. Malgré l'intervention des secours, elle n'a pas pu être réanimée. Il y a du monde sur les routes aujourd'hui. Bison futé hisse le drapeau rouge demain. Orange aujourd'hui. Et demain, ce sera du rouge. Le trafic s'annonce particulièrement dense chez nous cet après-midi entre 14h et 17h. Sur la nationale 165 entre Quimper et Nantes. Et puis demain, les bouchons devraient s'étaler sur une grosse partie de la journée, surtout sur la route de Vannes et l'autoroute A11. Plusieurs vols ont été annulés à l'aéroport de Nantes ce matin. Des vols au départ et à l'arrivée de Bastia et d'Ajaccio. La Corse était placée en vigilance orange pour les orages cette nuit et les fortes rafales de vent ont entraîné des perturbations dans les airs. L'astronaute française Sophie Adenau va effectuer une nouvelle sortie dans l'espace mardi prochain. Il s'agit de terminer le travail d'installation d'une antenne de communication avec la Terre, comme l'annonce l'agence spatiale américaine, la NASA, sur son site. Cette sortie extra-véhiculaire aura lieu dans une semaine, jour pour jour, après la première sortie historique de l'astronaute française de 44 ans, qui n'avait pas eu le temps, avec son collègue américain, d'achever sa mission. Les défenseurs des animaux inquiets de l'ouverture de la chasse au gibier d'eau, c'est aujourd'hui dans toute la France. Mais les militants de la LPO, la Ligue de protection des oiseaux, ont envoyé des courriers aux préfectures. Ils demandent le report de l'ouverture de la chasse d'un mois en raison de la sécheresse et des niveaux d'eau très bas dans les marais. Mais les autorités n'ont pris aucun arrêté en ce sens. De la Ligue 3, la Roche-sur-Yon reste invaincue, mais n'a pas décroché la victoire cette fois-ci. Les promus vendéens ont fait match nul un partout contre la AS Cannes. Ce matin, les Lyonnais sont troisième de Ligue 3. Et puis, c'est la reprise de la Ligue 1 aujourd'hui. Match d'ouverture de cette première journée à 20h45. Marseille reçoit Strasbourg. Et en clôture dimanche soir, Rennes accueillera le PSG.
0: Merci Leïla Meshaouri.
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0: De belles éclaircies ce matin, temps plus chargé cet après-midi avec des averses et des orages sur la vallée de l'Erdre et le pays de Châteaubriant. Grand soleil par contre en Vendée. Le thermomètre ne va pas dépasser les 25 degrés. Ce sera le plus chaud à Ancenis. 24 cet après-midi à Cholet et au Lourou-Botreau. 23 à Nantes et à La Roche-sur 22 au Sable-d'Olonne, à Châteaubriant, à Saint-Nazaire, 21 à Noirmoutier et au Croisic. Demain, ça démarre sous le soleil, puis les nuages arrivent. Dimanche devrait être ensoleillé avant l'arrivée de la pluie pour tous lundi.
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0: Si vous avez les oreilles fragiles, des acouphènes, une hyperacousie, alors rassurez-vous, puisque le Larsen qui arrive est un véritable petit bijou auditif, puisque ce Larsen-là, eh bien, c'est celui de Zazie.

0: Larsen avec Zazie.
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0: Est-ce que ça vous dirait un massage, une balade en calèche, de plonger dans un spa à la bière, une séance de réflexologie plantaire? Je peux encore vous proposer une randonnée gourmande à trottinette électrique, à vélo ou en canoë, ou alors une visite de cave et une dégustation avec un viticulteur. Je pense que le plus compliqué pour vous, ce sera de choisir, puisque dans le cadre du jeu de 11h, eh bien, je vous offre aujourd'hui la box Loire-Atlantique Activité. C'est une box qui vous propose de choisir parmi 32 activités. Je viens de vous en citer quelques-unes. Activités à faire en solo, à faire à deux, à faire en famille, puisqu'il y a pas mal de choses où à chaque fois ce sont des places pour deux adultes et deux enfants. Voilà donc ce que vous allez gagner avec ce jeu de 11h. Jusqu'à midi, il va y avoir 4 sessions de jeu, donc 4 candidats ou candidates. À chaque fois, ce sont des questions de culture générale, pas mal de choses sur la musique, vos connaissances des chansons qui sont diffusées sur ICI Loire-Océan, et puis évidemment, beaucoup de questions sur notre région, sur la Vendée et la Loire-Atlantique. Le sésame pour tout ça, c'est notre numéro de téléphone, puisqu'il faut s'inscrire 02 40 73 6000. Premier candidat, ce sera après Imagination, Just an Illusion.

0: Jeanne avec le groupe Imagination.
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0: Et ma première candidate, c'est Christine de la Dominolet. Bonjour Christine.
3: Bonjour.
0: Alors la Dominolet, c'est juste au-dessus de Mouet, la plus petite commune de Loire-Atlantique. On est vraiment au pays de Châteaubriand.
3: C'est la plus petite commune, mais je crois que ça a été détrôné par une autre.
0: Ah bon?
3: Oui.
0: Comment ça, je suis pas au courant?
3: Vérifiez vos sources.
0: Ah oui, je vais aller voir. En tout cas, la Dominolet, alors, c'est en Ille-et-Vilaine.
3: On est en 35, oui.
0: Mais c'est à la limite, quoi.
3: C'est tout près, ouais.
0: Bon, qu'est-ce que vous avez fait cet été, Christine?
3: Alors, un petit tour dans les Pyrénées.
0: Ouais.
3: Autrement, des choses classiques, le Mont-Saint-Michel, le golfe du Morbihan, enfin bon, des petites choses sympas.
0: Bah, là, c'est vrai que vous êtes allé dans les Pyrénées, mais bon, par chez nous, il y a de quoi faire, hein. C'est sûr.
3: Oui, bien sûr.
0: Et donc, les Pyrénées, c'était de la rando?
3: Un petit peu, mais bon, avec un petit souci de santé, donc moins que d'habitude.
0: Bon, donc un tout petit peu de rando et beaucoup de bon fromage, quoi. Voilà.
3: Oui.
0: Et là, eh ben, justement, s'il y avait un petit massage, une petite réflexologie plantaire, je pense que ça vous ferait du bien, ça, Christine.
3: Tout à fait. D'autant plus que j'ai un souci de pied, donc.
0: Voilà. Vous voyez, je tombe dans le mille. Bon, allez, on va lancer la roulette et on va voir avec quoi vous allez jouer.
4: Loire-Atlantique, pas Loire-Atlantique.
0: 6 informations. C'est en 30 secondes. À chaque fois, vous me dites si ça se passe ou si ça a trait à la Loire-Atlantique ou pas.
3: Et d'accord.
0: Pour que ça aille vite, pour que j'aie vraiment le temps de vous donner les 6 affirmations, le temps de 30 secondes, à chaque fois, je vous dis 44 ou pas. Voilà. Ouais. Si vous pensez que ça a trait à la Loire-Atlantique, vous me répondez 44.
3: Ok, ça marche.
0: Et donc, il faut que ça aille vite pour pouvoir vous donner les 6 affirmations. Vous êtes prête?
3: Je suis prête.
0: L'athlète Louise Maraval, 44 ou pas?
3: 44.
0: La tour à plomb, 44 ou pas?
3: Pas.
0: L'étang du bois Joëlon, 44 ou pas? La commune de l'Épine, 44 ou pas?
3: Pas.
0: Le fleuve Lavie, 44 ou pas?
3: Pas.
0: Le pont Tabarly, 44 ou pas?
3: Oui, 44.
0: Eh ben, c'est plutôt pas mal tout ça. Je crois qu'on en est à 4 points, puisque l'athlète Louise Maraval, vous m'avez dit 44, et non, parce qu'elle est née à Cholet et elle a grandi dans le nord-est de la Vendée.
3: Ouais.
0: La tour à plomb, vous m'avez dit pas, et si, c'est chez nous, parce qu'elle est à Couéron. C'est une tour qui permettait de fabriquer les plombs pour les...
3: Je ne connaissais pas.
0: Ouais. Et par contre, tout le reste, c'était bon. L'étang du bois Joëlon, vous avez bien dit 44, c'est à Saint-Nazaire. La commune de l'Épine, vous avez dit pas, vous avez raison, c'est à Noirmoutier. Le fleuve, la vie, vous avez dit 95, enfin que pas,
3: en Vendée, ouais.
0: pas, donc vous avez raison parce que c'est en Vendée. Et le pont Tabarly, vous avez dit 44, vous avez raison parce que c'est à Nantes, c'est le pont dans le quartier Malakoff. Donc tout ça, ça nous fait 4 points, donc c'est pas mal.
3: C'est pas mal,
0: c'est un bon début, moi je trouve. Bon, restez dans le coin parce qu'on va voir ce qui va se passer avec les 3 autres candidats, d'accord?
3: D'accord, très bien.
0: Allez, peut-être à tout à l'heure.
3: À tout à l'heure.
0: Et je vous invite, vous aussi qui nous écoutez, 02 40 73 6000, si vous voulez tenter votre chance, vous inscrire pour ce jeu de 11h pour tenter de gagner la box Loire-Atlantique Activité. Marine, c'est son tout dernier titre, ça s'appelle Escroc.

0: Escroc, c'est Marine. À venir aussi, Nikita, la chanson d'Elton John. Et puis, j'attends mon deuxième candidat ou candidate dans quelques instants.
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0: Nikita avec la voix d'Elton John.
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0: Et j'accueille un heureux vacancier, Maxime de Nantes. Bonjour Maxime.
3: Bonjour.
0: C'est ça, en vacances?
3: Oui, en vacances dans le coin, oui.
0: Et donc vous faites quoi alors? Dites-moi.
3: Tout ce qui est coin, donc Pornic, Taron, La Plaine-sur-Mer, Saint-Michel, ouais.
0: Voilà, donc là, plutôt la côte, baignade, plage, bronzette, tranquille, quoi.
3: Oui, profiter de la plage, ouais.
0: Eh ben écoutez, là,

0: Vos enfants sortent à 16h30. Les parents sont là depuis 16h05.
1: Alors Maxime, ça vous inspire?
2: Pas tellement.
1: Même la première, non? Je sais, il est costaud.
2: Le CP?
1: C'était France Gall, la première. Alors ça, c'était France Gall, hein, Sacré Charlemagne. Après, on a eu la pub pour le petit écolier et l'humoriste à la fin, non, pas du tout non plus.
2: Je dirais Elie Semoun, mais
1: non, il y avait un peu de ça, mais non, c'était Gad Elmaleh.
2: Ah, Gad Elmaleh, oui.
1: Ah oui. Bon. Eh ben, on va dire que vous n'étiez pas concentré parce que vous êtes hyper en vacances, hein, c'est pour ça. Oui. Bon, bah, en tout cas, là, un petit zéro, on va dire, hein, mais j'espère surtout que vous aurez le plaisir, enfin, qu'on aura le plaisir de rejouer ensemble, Maxime. D'accord?
2: Oui.
1: Allez, à une prochaine fois, alors.
2: Merci
1: au revoir.
2: Beaucoup.
1: Je vous en prie.
2: Bonne journée, au revoir.
1: Au revoir. Et dans quelques instants, votre agenda pratique avec des infos qui vont concerner les villes de Couëron, de Nort-sur-Erdre et des Herbiers. Et là, c'est le chant des sirènes et c'est celui de Frérot de la Vega avec votre radio ici Loire-Océan.

0: Le chant des sirènes, celui de Frérot de la Vega.
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0: Avec des infos pratiques, utiles et locales pour vous rendre service en Loire-Atlantique et en Vendée à Couëron. Dernière splash party mardi à la piscine Baptiste Lefebvre. Des parcours gonflables vous attendent dans l'eau pour s'amuser en famille. C'est de 13 à 14 heures, c'est réservé aux 7-16 ans. Puis de 14 heures à 17 heures, c'est ouvert à tous. À Nord-sur-Erdre, on fait de la fin de l'été avant de penser à la rentrée. Vous pouvez déjà réserver votre mercredi prochain avec les accueils de loisirs, les Petits Sablés et le Berlingo qui vont ouvrir leurs portes de 14 à 18 heures. Au programme, un jeu de piste en famille, des photos et des créations réalisées par les enfants. Et puis aux Herbiers, la ville lance la commercialisation de 29 terrains à bâtir dans le futur quartier de la Pépinière. Les terrains sont libres de constructeurs, donc une belle opportunité pour les familles qui ont un projet de maison. Vous avez tout

0: Les infos sur le site de la mairie des Herbiers.
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0: Et aussi toutes vos chansons préférées et surtout tous vos artistes préférés, comme celui-ci.

0: La fameuse vie par procuration, celle de Jean-Jacques Goldman.
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0: Et on s'arrête à Fête Bretagne avec Hervé. Bonjour Hervé.
3: Bonjour.
0: Ça va?
3: Oui, vous?
0: Eh ben ouais, nickel. Bon, les vacances, c'est fini?
3: Exactement.
0: Qu'est-ce que vous avez fait de beau, vous?
3: Nous, avec ma famille, on est parti en Espagne.
0: Ah bah, vous aviez pas assez de la chaleur ici, donc vous êtes allé chercher la chaleur en Espagne?
3: Bah non, mais franchement, il faisait bon là-bas, c'était respirable.
0: Ah ouais, si ça se trouve, il faisait moins chaud là-bas qu'ici.
3: Il y avait du vent, nous on était au niveau de la Costa Brava, et il y avait du vent et c'était supportable.
0: Bon, et alors donc c'était quoi, à part les tapas et la sangria, c'était la plage, les balades, la rando?
3: S'occuper de les enfants.
0: Bon, donc la piscine et tout.
3: Ouais, c'est ça. Non, c'était bien.
0: Donc cool, quoi.
3: Exactement.
0: Et donc là, vous êtes bien dopé pour entamer d'ailleurs une nouvelle activité. Bon, on va profiter de votre passage sur ici Loire-Océan pour faire un petit peu de pub. Dites-moi. Ouais. Allez.
3: Et ben, on ouvre un food truck avec mon associé Marjorie. Ça s'appelle la petite pépite. Et là, actuellement, on vient d'aller chercher notre food truck. Voilà. Et là, il va passer en pub. Enfin, on va le floquer et après, on est en pleine préparation. Voilà. Et on ouvre normalement 1er septembre.
0: 1er septembre, donc à Fête Bretagne.
3: Fête Bretagne, Notre-Dame-des-Landes, Vigne de Bretagne et dans l'agglomération nantaise de Midi.
0: D'accord. Et donc, j'imagine qu'il y aura une page Facebook pour savoir où vous êtes, etc.
3: Oui. C'est ça. La page Facebook est déjà activée. C'est la petite pépite.
0: Voilà. La petite pépite. Bon, je vais aller voir ça. Et en attendant, on va quand même lancer la roulette parce qu'on est là pour jouer, quoi, quand même. Hein, oui. Hervé.
3: Exactement.
0: Allez.
4: Les mots bleus.
0: Est-ce que c'est votre truc, ça, les mots bleus?
3: Les mots bleus.
0: Je vais vous rappeler ce que c'est. Alors, les mots bleus, il faut reconstituer 6 mots en moins de 30 secondes et qui commencent tous par le même son. Alors, l'exemple que je donne à chaque fois, je vous demande un mot qui commence par chat et je vous dis sur la tête pour se protéger du soleil. Et donc, le mot, c'est chapeau.
3: Chapeau.
0: Voilà. Allez, okay. Sachant, je le précise bien, c'est un chrono de 30 secondes, ça va vite. Si vous bloquez sur un mot, ce que je vous conseille, c'est de passer au suivant et je peux revenir dessus.
3: Okay.
0: Bon, je vais lancer le chrono. Et Hervé, je vais vous demander 6 mots qui débutent par le son pro. P-R-O. Le son pro. Okay. Allez, c'est parti. Un chou rempli de glace et couvert de chocolat. Il faut aller vite. Allez vite, sinon.
3: Non, je veux passer.
0: En abondance.
3: Abondance.
0: Ouais.
3: Je passe.
0: Un instituteur.
3: Un professeur.
0: Un cortège.
3: Un cortège?
0: Ouais.
3: Non.
0: Une région du sud de la France.
3: Provence.
0: Un métier. Je vous l'accorde, parce que je vous laisse répondre sur ce coup-là. Je vous ai posé la question dans le chrono. Un métier.
3: Prothésiste.
0: Eh ben ouais, accordé. Ouh, pas facile ça, hein?
3: Non.
0: C'est stressant, il est stressant ce jeu, je comprends. En plus, après, quand je vais vous donner les bonnes réponses, vous allez dire, oui, évidemment. Un chou rempli de glace et couvert de chocolat. La profiterole.
3: Profiterole, ouais. Je ne suis pas trop pâtisserie, moi je suis plutôt frites burger.
0: Ce que vous allez vendre, d'ailleurs.
3: C'est ça.
0: En abondance, profusion. Un instituteur, vous avez bien dit professeur. Cortège, c'était procession. Vous avez bien dit Provence pour la région du sud de la France. Métier, ça pouvait être profession. Vous avez dit prothésiste, vous avez raison, c'est un métier. Donc ça fait 3 points. C'est pas mal, mais ça ne suffit pas pour égaler ou dépasser Christine de la Dominelay qui a marqué 4 points.
3: 4 points, j'ai entendu.
0: Ouais.
3: Bravo Christine, en tout cas.
0: Bon, écoutez, bravo. Et puis on note la page Facebook et dès le 1er septembre, la petite pépite donc avec les burgers, avec votre associé Marjorie, donc à Fête Bretagne.
3: Ouais, c'est ça.
0: Bon lancement en tout cas, Hervé. À bientôt.
3: Merci beaucoup.
0: Au revoir. Dans quelques instants, pour la musique, ce sera Shakira et le fameux Die Die. Et puis, quatrième candidat ou candidate, dont, 5 minutes.
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2: Et la dernière candidate, c'est Clarisse Anceny. Bonjour Clarisse.
3: Oui, bonjour.
2: Bon alors, est-ce que c'est gagnable, Clarisse, entre nous?
3: C'est difficile.
2: Je redonne les scores. On a Christine de la Dominelay qui, pour l'instant, domine tout ça avec ses 4 oui. points. Maxime de Nantes, 0. Hervé de Fête-Bretagne, 3. Donc Clarisse, vous devez au minimum faire 4 points. Si c'est ça, il y a une question chiffrée pour vous départager. Si c'est 5 ou 6, vous gagnez, quoi, tout simplement.
3: Ah bien, écoutez, on va essayer.
2: Allez, lançons la roulette.
4: La mouette.
2: La mouette. Donc là, il s'agit de 3 extraits de chansons. À chaque fois, il manque un mot qui a été remplacé par un cri de mouette. Il faut donc retrouver les 3 mots qui manquent. 2 points par bonne réponse. 3 mots, possibilité de marquer 6 points. D'accord ?
3: Eh bien, on y va.
2: Allez, c'est parti.
5: Merci.

0: Clarisse.
1: Perdre haleine.
2: Jusqu'à perdre haleine.
0: 2 points. Viens me retrouver. Je vous sens concentrée sur ce coup-là. Hein. Allez, deuxième extrait.
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0: Clarisse, à vous.
1: Juillet.
0: Le quoi, vous dites?
1: J'étais sur la route toute la sainte journée.
0: J'ai pas vu.
1: Le doute. Je n'ai pas vu le
0: doute en toi. Bon. Déjà, là, vous venez d'égaler Christine de la Dominelay. Il reste un extrait. Soit vous le trouvez et vous gagnez, soit vous ne le trouvez pas et il y a une question chiffrée pour vous départager dans quelques instants. J'aime

0: Taris.
1: Donné.
2: Wow. Ce que je ne t'ai pas
0: donné, je vais garder. Eh bien, 6 points. Là, sans. Voilà, il n'y a, a pas à tortiller. C'est vous la gagnante. Désolée pour Christine, hein, de la Dominolet qui avait marqué 4 points. Mais là, voilà, 6 points. Une victoire écrasante de Clarisse Danceny, on peut le dire. Eh ben, écoute, eh ben écoutez, bravo. Et donc pour vous, cette box, elle a activité avec un spa à la bière, de la réflexologie plantaire, une balade en calèche. Ça peut être un spa à la bière aussi. Qu'est-ce qui vous ferait plaisir dans tout ça, Clarisse?
1: La petite balade en calèche, ça la peut petite, pas être mal.
0: Voilà. De toute façon, à chaque fois, il y a 32 activités. Bon, voilà, vous allez choisir ce qui vous plaît le plus à faire en famille, en solo, en duo. Enfin voilà, vous avez le choix. Je pense que le plus compliqué, ça va être de choisir. Ouais. On n'a pas parlé de vos vacances. Qu'est-ce que vous avez fait, vous, Clarisse?
1: Je suis partie en Belgique.
0: Ah, dans quel coin en Belgique?
1: Alors du côté de entre Dinan et Namur. Dans okay. Les Ardennes belges.
0: Et donc, qu'est-ce qu'on fait dans ce coin-là?
1: Eh bien, il y a plein de choses à faire. Déjà, le paysage est très, très beau. Et puis, il y a de très beaux jardins à faire. Il y a des balades, des croisières sur la Meuse. Il y a des grottes. C'est très, très varié.
0: D'accord. Vous parlez de jardin. Vous êtes amatrice de jardin. C'était une des raisons pour laquelle vous étiez dans ce coin-là?
1: Pas à jardiner, mais à visiter, oui, toujours.
0: Ah, d'accord. Non, mais je dis ça parce que moi aussi, donc je note. Mais c'est vrai que les Belges, les Néerlandais, ils ont un don pour réaliser de beaux jardins avec des belles graminées, oui. Notamment et tout. Hein, c'est ça. Hein.
1: Beaucoup de goût.
0: Bon, en tout cas, merci pour la petite carte postale belge parce que c'est vrai que c'est quand même une destination, en tout cas celle que vous avez choisie, qui était plutôt originale. En tout cas, encore bravo, bon retour au boulot chez vous à Anceny, puis écoutez, à une prochaine fois, tout simplement.
1: Oui, merci beaucoup.
0: À bientôt. Au revoir. Quand Jimmy dit la voix de Patricia Cass, et puis dans quelques instants, vos infos locales.

en Jimmy D avec donc la voix de Patricia Cass. Et encore bravo à Clarisse Danceny qui a donc raflé cette box Loire-Atlantique. Bon, j'ai quand même une bonne nouvelle pour vous. J'en ai même deux d'ailleurs. La première, eh bien, c'est que Hervé Berchioni achève ses vacances et sera là avec vous pour le jeu de 11h lundi. 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Elle est pas belle la vie ? Allez, l'amour, l'amour, tout ce qu'on aime avec Bon Entendeur et ce remix de Moulouji.

0: l'amour, l'amour. Mouloudji, remixé par Bon Entendeur. Pour se changer les idées, il y a la pause déjeuner, mais aussi les meilleurs moments de Au Taquet. Cet été, c'est tous les jours, juste après vos infos locales de midi. Bonjour Catherine Quicandon.
1: Bonjour à toutes et à tous. Effectivement, dans quelques minutes, nous retrouvons Valérie Damido et Eric Bastien pour découvrir ou redécouvrir les meilleurs instants de l'émission Anecdotes drôles et fou rire garantie. À tout à l'heure.
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0: Ici Loire-Océan, c'est votre radio locale et il est midi. Le journal Leïla Mechaouri.
4: C'est l'ouverture de la chasse au gibier d'eau aujourd'hui dans toute la France, mais cela inquiète plusieurs associations environnementales, la LPO, la Ligue de protection des oiseaux notamment, et ce, en raison de la sécheresse au niveau, avec des niveaux d'eau très bas. On pense chez nous aux marais de Brière, de Goulaine, de Mazerolles et à l'estuaire de la Loire. L'association de protection de la nature a écrit une lettre à la préfecture en début de semaine, préfecture qui n'a pas pris d'arrêté. La LPO demande donc le report d'un mois de la chasse au gibier d'eau, Morgane Guillaumard.
5: La canicule, la sécheresse et la diminution de la ressource en eau poussent la LPO à réclamer un peu de répit pour la faune sauvage.
6: Tous les gibiers d'eau sont en souffrance biologique aujourd'hui.
5: Michael Potter, coordinateur de la Ligue pour la protection des oiseaux dans les pays de la Loire.
6: Beaucoup de zones humides sont désormais asséchées et aujourd'hui ces zones humides leur servaient de lieu pour se reposer et surtout pour s'alimenter. Donc les espèces sont fragilisées. Donc elles vont chercher les quelques microzones qu'il reste ici ou là sur lesquelles il y a encore un peu d'eau et sur lesquelles vont se concentrer beaucoup d'autres oiseaux.
5: Des oiseaux épuisés, ce n'est pas ce que constate Arnaud Oex, le président de l'association des chasseurs de gibier d'eau en Loire-Atlantique.
7: Les zones humides souffrent, là il n'y a pas de problème. Par contre les oiseaux, ils volent, ce sont des migrateurs, ils font des milliers de kilomètres. Donc en fait, s'il n'y a pas d'eau à un endroit, ils vont aller ailleurs. Donc il ne va pas être en souffrance.
5: Les chasseurs sont d'ailleurs nombreux à ne pas sortir leurs fusils aujourd'hui, notamment en Brière, touchée par une épidémie de botulisme, comme l'explique Denis Dabot, directeur de la Fédération de chasse du département.
8: On n'a pas besoin de la LPO en fait, et on n'a pas besoin de réglementation pour savoir s'il faut aller à la chasse ou pas. Il y a des communes en Brière qui ont fait le choix de ne pas aller à la chasse. La commune de Crossac, la commune de Saint-Malo de Garsac ont fait le choix de ne pas chasser.
5: Par ailleurs, un quota s'applique en Loire-Atlantique, 5 canards colvert maximum par jour et par chasseur.
4: Les explications signées Morgane Guillaumard. Les secours n'ont rien pu faire pour sauver une femme de 70 ans de la noyade. Le drame s'est produit hier en fin d'après-midi, plage des Lutins à Noirmoutier. Des baigneurs ont sorti la victime de l'eau, mais les pompiers n'ont pas réussi à la réanimer. C'est l'heure de rentrée de vacances pour beaucoup et ça s'annonce chargé sur les routes dès cet après-midi. Chez nous, ce sera principalement entre 14h et 17h sur la Nationale 165 entre Quimper et Nantes, selon les prévisions. Et demain, bison futé, voie rouge, ça va coincer une grosse partie de la journée, en particulier chez nous sur l'autoroute A11 et sur la route de Vannes.
0: On part en Vendée avec un show qui plaît beaucoup dans les campings.
4: Et celui des Fabuleuses, deux hommes transformistes qui se produisent un peu partout dans le département. Maquillage, paillettes à gogo, plumes, ces deux jeunes hommes imitent des chanteuses très connues. On danse, on chante et c'est un succès. Hein. 33 dates cet été pour ce spectacle géré en famille. C'est d'ailleurs un des fils qui est à l'origine des Fabuleuses. Tania, c'est son nom de scène.
9: On voulait rapporter un cabaret parisien ici, en Vendée. Donc on a décidé de ramener un art qui était encore méconnu avec le transformisme en proposant nos propres productions de spectacles. Eh bien, on va pouvoir retrouver Dalida, Clara Luciani, Mylène Farmer encore sur scène, performer. Une vingtaine de costumes présentés par représentation chaque année et un peu plus de 300 costumes à la maison chez nous. De plumes, paillettes, strass, on adore, on vit là-dedans. À peu près 1h15 de maquillage chaque soir pour ressembler à nos divas préférées. On a la chance d'avoir un public qui est très familial, qui vient voir nos spectacles, qui adore, qui nous disent qu'on les emmène dans un voyage au rêve, le temps d'une représentation. Venez nous voir, vous n'allez pas être déçus et c'est un bel art qui peut être exercé quand il est bien fait, c'est familial, c'est pour tout le monde.
4: Avis aux amateurs, la dernière date des Fabuleuses, c'est ce soir dans un camping des Sables d'Olonne. Un reportage de Xavier Grumeau. C'est strass et paillettes aussi au vent d'espace ce soir. 4000 supporters de volley sont attendus à Mouilleron-le-Captif. Une arène à guichet fermé pour l'équipe de France. Double championne olympique en titre. Elle joue face à la Belgique. C'est à 20h15. Et puis de la Ligue 3, c'est un premier match sans victoire pour La Roche-sur-Yon, mais sans défaite non plus, puisque les promus vendéens ont fait match nul un partout contre l'AS Cannes. Les Lyonnais sont actuellement 3e du championnat de Ligue 3.
0: Merci Laïla Meshaouri.
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0: Et Météo France annonce un temps chargé cet après-midi en Loire-Atlantique avec des averses et des orages sur la vallée de l'Erdre et le pays de Châteaubriant. Grand soleil en Vendée. Le thermomètre ne va pas dépasser les 25 degrés. 25 le plus chaud à Ancenis, 24 à Cholet et au Leroux-Bottereau, 23 à Nantes et à La Roche-sur-Yon, 22 au Sable-d'Olonne, à Châteaubriant, Saint-Nazaire, 21 cet après-midi à Noirmoutier et au Croisic. Demain, ça démarre sous le soleil, puis les nuages arrivent et pour l'instant, c'est un dimanche ensoleillé qui est annoncé. 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
1: Bonjour à toutes et à tous. J'espère que vous allez bien en cette fin de semaine. Bon courage si vous êtes sur la route. Bison futé, voie rouge sur une très grande partie du sud de la France dans le sens des retours. Pour vous accompagner donc jusqu'à 13h et peut-être dans les bouchons, voici Valérie Damido et Eric Bastien et nos super candidats avec des histoires au ski, dans une forêt et même à la cité interdite en Chine. Ça commence juste après Michel Jonas, la boîte de jazz sur votre radio ici.
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0: Sur scène le 16 octobre à Hyères en Essonne et le 24 à Gérardmer, Michel Jonas, la boîte de jazz sur votre radio ici. Place à Valérie Damidot et Eric Bastien qui sont maintenant avec Didier d'ici Picardie, qui nous avoue une drôle de chose lors de son service militaire. J'espère que vous ne l'avez pas croisé. Et Marilyn d'ici Alsace qui a une technique bien à elle pour ranger et c'est radical.
1: Nous sommes au taquet avec Didier qui joue avec ici Picardie qui a 4 et Marilyn qui joue avec ici Alsace qui a 7. Alors, notre petit Didier, ah Didier, il lui est arrivé des bobos, il a souvent des petits trucs. Et oui, vers 10 ans, il paraît que t'es parti chercher des cerises dans l'arbre et que t'es tombé, mais t'es tombé pas n'importe où, t'es tombé où ?
2: Je suis tombé dans une grande touffe d'ortie.
1: Aïe, aïe, aïe, aïe, aïe, aïe, et alors ?
2: Je t'ai bien piqué.
1: Oh là là là là là là.
2: Je suis retourné à la maison en courant. Je me suis allongé dans le canapé et j'ai dormi toute l'après-midi.
1: Oh là là là là là là là là là là là là là là.
3: C'est sûr que c'était que des orties. Dormir toute l'après-midi.
2: J'ai peut-être mis du somnifère dans les orties.
3: Ah bah oui, parce que ça pique.
1: C'est horrible les orties, c'est terrible. Alors il paraît que pendant ton service militaire, on t'avait mis au service santé. Alors que tu avais fait des études de mécanique, donc bon, voilà. Et il paraît que tu as fait des piqûres pendant tout ton service, c'est-à-dire ?
2: Bah, chaque arrivée de contingent, il y avait des piqûres obligatoires à faire. Et donc, bah, j'ai fait 200 piqûres à chaque fin de mois, donc j'en ai fait, je ne sais pas, plus de 1000 pendant tout mon service militaire.
1: Ah bah, t'es devenu médecin, alors adieu la mécanique, hein ?
2: Non, je n'ai même pas de brevet de secouriste.
1: Ah bah, c'est quand même étrange qu'ils t'aient mis à faire des piqûres alors que tu faisais de la mécanique, c'est dingue ça.
2: Ah mais ça c'est l'armée. Hein.
1: Ah bah oui, mais bon quand même, je ne sais pas trop si j'aurais eu confiance dans un mécanicien pour me faire une piqûre quand même.
2: Ah mais il n'y a personne qui était au courant. Hein.
1: Alors, mon petit Didier, c'est la question cash, c'est la question qui te permet de gagner 5 points.
2: Oui.
1: Donc, écoute bien, petite ambiance, tout ça. On part en Provence. Alors, écoute bien. Quelle préparation provençale à base d'olives, de capres et d'anchois se tartine souvent à l'apéritif ? Quelle préparation à base d'olives, de capres et d'anchois se tartine à l'apéritif ? Top chrono, 10 secondes.
2: Bah, je pense que c'est la tapenade.
1: Et c'est une bonne réponse. Alors ça vient de Marseille, elle tire son nom du mont provençal Tapeneau qui signifie capre. Elle est déclinée en noir ou en vert, mais c'est très très bon hein, la tapenade. Bravo, ça fait 7 pour Didier.
3: Oh, ça donne faim. T'as pas envie d'une petite tapenade, Marilyn ?
4: Oui, si, si. J'aurais bien aimé la question, surtout.
3: Mais oui, je comprends. Mais... Non, t'inquiète pas, il y a d'autres questions qui arrivent. Et ta question, je suis sûr.
4: C'est vrai.
3: Oui, non, ça va aller. Elle est... T'es à combien, là ? T'es à 7 points, Marilyn, Didier ?
1: 7.
3: Ah, on est sur une égalité. Là, Marilyn, va falloir un petit peu se distinguer, on est d'accord. Alors, je voudrais revenir quand même sur ce dossier de la maniaquerie. Parce que on a évoqué ce côté bien rangé, tout ça. Bon, on en a parlé rapidement. Mais je découvre, parce que je vais un petit peu plus loin dans ma fiche, que c'est de pire en pire. Tu nous as pas tout dit, Marilyn. Attends, il paraît que tu vas jusqu'à souvent jeter les affaires des autres.
4: Non, mais oui.
3: Mais ça
4: oh
3: va
4: là
3: pas.
4: Là.
3: Mais ça va pas bien.
1: Mais c'est-à-dire.
4: Non. Ben je jette à la poubelle. Hein.
1: Mais pourquoi?
3: Ben parce que c'est pas bien rangé.
4: Ben voilà, je veux ranger et puis surtout les cuillères après des yaourts.
3: Bon, tu jettes les cuillères à la poubelle.
4: Voilà, avec le yaourt.
1: Ah oui, d'accord.
3: Et les cuillères en argent, c'est tout ça, c'est t'as plus de service quoi.
4: Trop rapide, hein, voilà.
1: Ah, voilà.
3: Non, mais, c'est un papier qui traîne. Un papier important, genre en ce moment, tu vois, c'est les impôts.
4: Voilà, voilà aussi, oui. Alors, les enfants, ça va, là.
3: Poubelle.
4: Je suis chez eux. Oh là là.
3: Poubelle.
1: Parce que, excuse-moi, je viens d'entendre une phrase qui m'a interpellée. Tu dis chez eux, c'est-à-dire que tu fais le ménage quand tu es chez tes enfants ?
4: Je sais, mais ils ne veulent pas. La fille, elle ne veut pas. Elle veut pas.
3: Alors, rappelons qu'Alexandrine a 43 ans, bien sûr, et Benjamin, 34 ans. Enfin, il s'appelle Tanguy, c'est leur deuxième prénom.
1: Mais excuse-moi, c'est normal qu'elle ne veuille pas, parce que si tu lui jettes ses affaires, c'est pas très sympa quand même.
4: Voilà, elle me dit, tu viens, mais tu ne touches à rien.
3: Voilà, j'ai encore un dossier. Là, j'enquête depuis tout à l'heure, je suis comme Doum Doum dans Les Traîtres. Faut avoir la ref. C'est quoi cette histoire de bouchon dévié ?
4: Ah, bah alors là, pareil. Hein. pareil, je jette le bouchon d'évier quand je fais la vaisselle. C'est souvent, on fait que acheter des bouchons d'évier.
3: Et pourquoi ?
4: Et puis je l'ouvre. Alors, après, c'est les égouts qui sont bouchés. Voilà, bon. Okay. Sujet de goût, quoi.
1: J'ai une pensée émue pour Alain, mari de Marilyn.
3: Voilà. Une pensée pour tous les bouchons déviés aussi.
4: Il est près de moi, il vous entend.
3: Oui, bah salut Alain.
1: On t'embrasse, Alain.
3: Voilà.
4: Bonjour.
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0: Vous écoutez ici Sia, Gimme Love. Valérie Damido et Eric Bastien sont à présent avec Lydia d'ici Loire-Océan. Lydia qui est allée une seule fois au ski et ça sera la dernière. Quant à Florian d'ici Normandie, il partage son amour d'un certain style de film qui ne plaît malheureusement pas vraiment à sa copine.
1: Mmh. Alors, ah là là là là, notre petite Lydia, il paraît qu'un jour, une seule fois dans ta vie, tu as fait du ski. Pour faire, enfin, à la montagne, voir du ski. Parce que ça a été une expérience très dure. Hein. Tu t'es totalement fait tirer par le tire-fesse, t'as pas pu rester debout. Donc, tu t'es fait tirer par le tire-fesse, et puis t'as descendu toute une piste noire sur les fesses. Qu'est-ce qui s'est passé ?
2: Bah, j'étais avec ma fille, c'est la première fois qu'on y allait, donc j'avais 45 ans. Et j'étais avec ma fille, elle me fait monter sur un télésiège, du coup, et arrivé en haut, on s'aperçoit que pour redescendre, c'était une piste noire. Donc moi, j'en avais jamais fait, j'ai dit, je descends sur les fesses.
1: Eh ben oui, mais tu t'es quand même, du coup, cassé le coccyx parce que t'es tombé sur une plaque de glace.
2: C'est en arrivant au bar, on devait aller boire un chocolat chaud, il y avait une plaque de glace que j'ai pas vue et je me suis vautrée.
1: Aïe, aïe, aïe.
2: Et j'ai cassé deux bâtons de ski pendant la semaine.
1: Oh là là là là là là, oui, non, donc là on est sur. T'as jamais refait de ski en fait.
3: Non, mais faut pas insister.
2: Non, je suis jamais retournée à la neige, non.
1: Ah, mais en même temps.
3: C'est mieux.
1: Bah oui, si quand il va, tu te casses le coccyx et tu pètes les bâtons, c'est pas bien, on n'est pas. Bon. Par contre, t'as adoré la tour de l'enfer de Disney. Ça, tu t'as.
2: Ah ouais.
1: Ah là, tu t'es régalé là.
2: Ah ouais. Ouais. Ah ouais. Mes enfants m'ont offert ça pour c'était mon Noël, là. Donc j'étais avec mon gars et ma fille, tous les trois.
1: Oh.
2: Ils m'ont offert un week-end là-bas, j'avais jamais été, c'était mon rêve d'y aller.
1: Et j'ai
2: pris mon courage à deux mains, j'ai dit, si tu te ramènes dans 10 ans, tu vas peut-être faire un AVC. Donc là, j'en ai profité, j'ai tout fait tant que j'ai pu. Et je suis rentrée vidée, mais hyper contente, avec des très bons souvenirs. Et j'ai pu voir le spectacle de la Reine des Neiges qui venait juste d'ouvrir. Et
3: oh non, oh non,
0: ah,
3: non.
0: Délivré.
3: Non, on
0: ne peut plus. Je ne mentirai plus jamais.
3: Non. Ça toute la journée
1: c'est
3: encore.
1: C'est pour. Alors, je sais que c'est la Saint-Éric, mais un auditeur du Poitou,
3: une auditrice
1: du Poitou, nous a appelé pour nous dire vous êtes bien gentil, mais c'est aussi la Saint-Corinne.
3: Non, je ne partage pas, madame.
1: Bonne fête
3: la
1: à toutes.
3: Saint-Éric aujourd'hui.
1: Corinne. Alors.
3: Ouais, bonne fête, Corinne.
1: Bonne fête, Éric. Bonne fête, Corinne.
3: Ouais.
1: Alors, ma petite Lydia, c'est la question à choix multiples. Je vais te poser la question, te proposer des réponses, et puis tu me donneras après les 10 secondes. Ta réponse, ton choix. Et tiens, je t'emmène. Hop.
3: Douchka ?
1: Ah non, c'est Karin Schreil. C'est Karin Schreil. Alors, écoutez bien. Aujourd'hui, lundi 18 mai, c'est la Saint-Éric, c'est la Sainte-Corinne, mais c'est aussi le début du tournoi de Roland-Garros. J'embrasse Benoît Paire qui va démarrer le tournoi. Alors, écoute-moi bien. À toi de me dire. Alors. Vraiment, de quoi est principalement composée la terre battue des courts de tennis ? De sable rouge, de briques pilées, de roches volcaniques ou de sueur d'Éric Bastien ?
3: C'est horrible.
1: Alors, de quoi est composée la mythique terre battue ? Sable rouge, briques pilées, roches volcaniques, sueur d'Éric Bastien. Top chrono, 10 secondes.
2: J'aurais bien dit Eric, mais c'est un peu gros. Je vais rester sur la brique pilée.
3: Alors Eric est gros, j'aime pas trop l'association. Hein.
2: Oui, c'est vrai que j'ai pas le visuel, je m'excuse, je retire.
3: Oui. Oh, bah.
1: Eh bien oui, c'est de la brique pilée. C'est une fine couche de brique rouge broyée. C'est elle qui donne à tous ces terrains la couleur ocre et les rebonds magnifiques.
3: Ouais.
1: Voilà, allez, ça fait 3 points. Tu es à 6.
3: Et qui va faire un jeu 7 et match ? C'est mon Florian, c'est mon petit Gaulois, c'est mon Normand. Mais oui, mon Florian. Qui...
4: Oui.
3: Alors, on parlait de trucs qui fait un peu peur là, à Disney avec Lydia. Toi, t'aimes bien te faire peur aussi avec des films.
1: Ah.
4: Les films d'horreur, j'adore ça.
1: Ah, moi aussi.
3: Mais alors, Lucie, qui est ta chérie, aime pas trop ça, visiblement.
4: Non, elle aime pas trop ça, non. Elle veut pas trop quand je regarde avec moi.
3: Ouais. C'est quoi tes films préférés, films d'horreur préférés, du coup ?
4: Oh là là, il y en a plein.
3: Hein, écoute celui-ci.
4: Il y a Saw, il y a.
3: Mais celui-là, là. Tu le reconnais, celui-là ?
4: Massacre à la tronçonneuse.
3: Mais oui ! Il est fort, hein.
1: Massacre à la tronçonneuse.
3: Oh là là là là là. Bon, pourquoi pas, c'est bien de se faire peur.
1: Moi, j'adore.
3: Mais oui. Tu as quelques défauts aussi. Tu t'emportes assez vite. Tu es un Normand. C'est logique.
4: Oui. J'aime bien avoir raison, mais j'aime pas avoir tort.
3: Ouais, je comprends.
1: T'aimes bien dire que le Mont-Saint-Michel est normand, mais bon.
3: Oui, bah oui. D'ailleurs, la réalisatrice nous a dit qu'Alain Barrière, qu'on écoutait tout à l'heure, était breton.
1: Eh oui, bien sûr.
3: C'est
1: bah oui.
3: Aujourd'hui. Hein. Tu t'emportes assez vite, je le disais, tu es joueur, tu es taquin. Et en même temps, si tu étais un animal, tu serais quoi? Et tout s'explique.
4: Le lion.
3: Eh oui, voilà, c'est ça.
1: Oh là là, mon Dieu, le signe astrologique d'Éric Bastien. Eh
3: bien sûr, ça rugit de plaisir.
4: Et moi aussi, c'est mon signe astrologique d'ailleurs.
1: Oh là là là là là là.
3: Salut
1: là.
3: Régis, votre mari aussi qui est lion. Bah si, c'est vrai.
1: Oui, oui, oui. Mon mari est lion, oui, c'est vrai.
3: Bah oui, votre mari est lion.
1: Nous ne sommes pas mariés, je vous rappelle.
3: Oui, enfin bon, vous connaissez bien quand même.
1: Oui, 25 ans que je le supporte, qu'est-ce que tu veux faire ?

0: Maigret, Mylène Farmer et Jean-Louis Murat. Des idées de sortie et d'activité dans votre région, c'est ce que vous propose votre agenda de l'été dans moins d'une minute, juste avant la musique de Michel Berger sur votre radio ici.
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0: de Thoiré et de Mauves-sur-Loire en raison de travaux de réfection de chaussée sur la RD 751, fin du chantier le vendredi 28 août. À Saint-Hilaire-de-Riez, on attend 50 000 spectateurs ce soir pour les Feux de l'Océan, un spectacle pyromusical inédit du Vendéen Jacques Couturier, son titre le restaurant des 1000 étoiles. Il est conçu comme un repas, chaque feu devient un plat et le tout est à savourer dans toute la baie de Sion. Ce soir à partir de 22h30, c'est gratuit. Et puis à Saint-Nazaire, jusqu'au 6 septembre, l'association Candela Salsa vous invite à danser en organisant des soirées danse latine. C'est tous les dimanches soirs, place du Commando. Ça démarre à 19h par une initiation à la salsa, la bachata, la kizomba. Et puis ensuite, deux DJs assurent l'ambiance jusqu'à 23h pour les débutants et les expérimentés.
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2: Merci d'écouter votre radio ici. Les meilleurs moments d'Otake avec Valérie Damido et Eric Bastien, c'est jusqu'à 13h. Et on écoute la suite juste après Michel Berger. Il n'y a pas de honte sur votre radio ici.

0: Michel Berger dans la playlist d'ici, il n'y a pas de honte. Et si on faisait un petit quiz musical maintenant? Essayez de faire aussi bien, voire mieux, que Maud d'ici Touraine et Benjamin d'ici Poitou. Il faut découvrir les interprètes des titres sélectionnés par Éric Bastien et Valérie Damido sur votre radio ici.
1: Nous sommes avec Maud qui a 2 points, Benjamin qui a 1 point, Maud qui joue avec ici, Touraine qui habite à Charentilly. Et Maud,
2: Maud
1: tuto,
2: oui.
1: On dort encore avec son doudou.
2: Bien sûr.
3: Oh là là.
2: C'est important.
1: Bah oui, mais
2: ça
1: je dois bien. Alors c'est quoi le doudou? Parce que je voudrais savoir.
2: C'est un petit bout de couverture en fait qui a plus de forme.

0: Et le petit biais autour, là, qui est tout doux, qui réconforte, ça me fait du bien.
1: Attends, ma fille a 33 ans, elle dort encore avec son doudou. Alors, si tu veux, comment te dire?
0: Je pense qu'on est de plus en plus, en fait. Donc, il faut qu'on se pose des questions, peut-être.
2: Je vais rappeler le docteur Kirsek, peut-être.
1: On ne vit pas dans un monde facile, j'entends.
0: Non. C'est réconfortant pour moi et que je dors bien.
1: Voilà.
0: Je doudou, je suis partout.
1: Eh ben, tu as bien raison. Voilà, tu pars en vacances avec, il est sous ton oreiller. Voilà. Bon.
0: Ouais.
1: C'est très bien, comme ça tu dors. Alors,
0: on va le savoir maintenant.
1: C'est pas grave. Alors mon chat, est-ce que tu chantes? Est-ce que tu fais du karaoké? Est-ce que tu... tout ça?
0: Ouais, j'aime bien mais je chante pas hein. Mais j'aime bien les blind tests. J'aime bien tout ça en fait, à Ici Touraine. J'aime bien participer à tout ça en fait.
1: Ah, et ben ça tombe bien.
0: Pas trop vieux hein. Pas des années d'EHPAD hein.
2: Oh là là, hey.
1: Alors chérie, là c'est pas du tout des années d'EHPAD. Et alors j'ai envie de te dire, c'est même des énormes tubes. Ça s'enchaîne, écoute bien, il y a deux artistes, deux filles qui vont s'enchaîner. Il faut que tu me donnes une ou deux. Enfin en tout cas, ça serait bien les deux, comme ça t'as deux points. Écoute bien.
0: Ok.

0: chante en plus.
1: Alors, nous avons
0: Madonna.
1: Ouais.
0: Madonna et l'autre, je sais plus le prénom, mais en fait.
1: Baby One More Time.
0: One More Time. Elle est en cure de désintoxication.
2: Oh là.
0: Je sais plus.
2: Il a fait une belle pub là.
1: Bah écoute, tu nous as bien vendu Britney Spears.
2: Ouais, ouais.
0: Oh là là.
1: Like a Virgin. Bon bah ça c'est Madonna.
2: Eh oui.

0: Eh ben, tu. T'as quand même un point, c'est déjà.
1: J'ai l'indice, hein. Ah ouais, ouais.
0: Bon, bah t'en as trois. Voilà.
2: 12h28, j'ai faim, je vais chez Benjamin parce que je sais que Benjamin adore cuisiner. Quelle est ta spécialité, mon Benjamin?
3: Le bourguignon.
2: Ah, oh, le bourguignon.
0: Non, là.
3: Tout simplement.
2: Comment tu fais un bon bourguignon? Ta petite recette à toi.
3: Déjà une bonne viande.
2: Ouais.
3: Bonne viande et on n'est pas obligé de se ruiner. On peut aller chez son petit boucher à côté de chez soi. Déjà, il vous conseillera un super produit et puis au pire, en acheter moins mais de meilleure qualité, quoi.
2: Ouais, bien sûr, le bourguignon. Alors, il n'y a pas que ça. Un côté spécialité.
0: Ah, le couscous, c'est dur à faire, hein. La très bonne semoule, non, c'est du travail.
3: Non, ah oui, mais sinon, c'est pas compliqué. Le plus long, c'est de préparer les légumes. Après, la cuisson, c'est long, mais c'est pas compliqué.
2: Ah oui.
0: Non, mais il faut bien soi. Travailler la semoule.
2: Oui, il faut qu'elle soit douce, comme ça. De la farine, c'est bien. Tu sais également préparer le pot-au-feu, pas de dessert,
3: oui.
2: Par contre, si on revient chez toi.
3: Non, je suis pas bec sucré, non.
2: On emmènera les gâteaux, salé. Valérie. Vous notez, on doit aussi passer à Poitiers, hein, cet été.
3: Oui, bah oui.
2: On a tout le périple.
3: On vient dire les filles qui doivent finir leur séjour pour aller jusqu'à Saint-Jacques, si elles ont fait tour Poitiers l'année dernière ou avant, si elles commencent à Poitiers, elles auront qu'à s'arrêter à la maison pour prendre
2: parfait,
3: un petit café.
2: Tourner manège dans cette émission. Ah oui,
0: alors.
2: Comme célibataire, Benjamin. Bref.
3: Oui, mais pas
2: Maud. Oui.
0: Maud, elle n'est pas célibataire. Hein. Tu vas arrêter de vouloir marier tout le monde. Pose ta question.
2: Voici ton quiz musical. On a deux chansons, c'est mixé, c'est deux garçons. Pour le coup, à identifier, il y a deux points à gagner. On y va.

0: Qui chante?
1: Il t'a dit
2: Elton John.
0: Elton John. Premier,
2: ouais. Et George Michael, peut-être Wham, quand il était à l'époque de Wham.
0: Ben voilà, Carlos Whisper, vérifions tout de suite. Elton John, bien sûr. Deuxième, c'est bien George Michael, ce qui fait 2 points de plus, Benjamin.
1: Allez, 3 points pour Mo, 3 points pour Benjamin.
0: On l'adore.
1: Êtes à égalité, vous êtes parfait.

0: Un des derniers titres de Bruno Mars, On My Soul, sur votre radio ici. Nous sommes toujours avec Maud d'ici Touraine, Maud dont la mère aime bien lui faire des blagues, heureusement qu'elle a de l'humour, et Benjamin d'ici Poitou qui n'a aucun sens de l'orientation, mais vraiment aucun, comme il le raconte à Valérie Damidot et Eric Bastien sur votre radio ici.
1: Alors, notre petite Maud, dis donc, il paraît que t'as une maman un peu sympa, un peu genre, je fais des blagues, l'air de rien.
2: Bien
1: il paraît
2: sûr.
1: Que quand t'avais 20 ans, ta maman t'a demandé d'aller acheter des tringles à rideaux dans un magasin.
2: Oui, c'est ça.
1: Et au moment de payer, qu'est-ce qui s'est passé?
2: Eh bien, en fait, elle sait que j'ai un gentil caractère, en fait, et puis la caissière... Et du coup, elle m'a fait j'ai dû vider tout mon sac, je savais que j'avais rien pris. Et puis c'est tout, la caissière, elle s'est vraiment mise en colère et tout ça, je me suis mise en colère aussi. Je retourne chez ma mère, et t'es arrivée là, bah oui, elle m'avait collé les antivols dans mon dos, en fait. J'étais partie au magasin comme ça. J'étais pas contente. Bon, elle était bien contente.
1: Mais...
2: en même temps, c'est un petit jeu sympa, parce que je suis un peu, j'aime bien les bêtises, quoi. D'ailleurs, je lui fais un petit coucou à Claudine et à Patrick de Chouny, en fait. Ils sont contents
1: voilà.
2: comme ça.
1: Voilà, donc, parce
2: elle
1: que ça.
2: Elle va être contente. Mais bon, on aime nos mamans, hein.
1: Oui, on aime nos mamans. Bah, moi, oui.
3: Enfin... C'est la fête des mères, d'ailleurs, dans quelques jours.
1: C'est la fête
2: bientôt,
1: des
2: mères. Bientôt, bientôt.
3: Bah, bien c'est dimanche.
2: D'ailleurs, j'espère que les enfants, ils entendent, hein. C'est bientôt la fête des mères.
3: Ils comptent.
1: C'est dimanche, la fête des mères.
3: C'est dimanche, d'après, ouais. Ouais, c'est ça.
1: Alors.
2: D'après.
1: Oui. Le dernier dimanche du mois de mai, c'est la fête des mamans.
3: Exactement.
1: Pensez à vos mères qui ont souffert pour vous mettre au monde, bande de petits ingrats.
3: C'est l'occasion de rappeler que c'était la Saint-Éric hier. Bon, après, je dis ça. Voilà.
1: Est-ce que
2: oui,
1: tu vas me est-ce qu'il va me laisser en placer une ou pas? Je sais plus, là. Alors, écoute bien. Là, t'as 3, il a 6. C'est la question à 5 points. Donc, il faut que tu la marques. Il faut que tu l'emportes. Tu vas l'emporter. Allez. Quel chanteur. Mais si t'es au taquet, vas-y, ma chérie. Écoute bien. Quel chanteur français était surnommé l'homme à tête de chou? Quel chanteur français était surnommé l'homme à la tête de chou? Top chrono, 10 secondes.
2: Peut-être Serge Gainsbourg, peut-être?
4: Dieu est un fumeur de
1: gitane. Eh oui, c'est Serge Gainsbourg. Bien sûr, parce que... En fait, il a sorti un album en 1976, inspiré d'une sculpture qui représente un homme à la tête de chou. J'ai ce vinyle à la maison, c'est très très beau. Et donc, c'est lui, l'homme à la tête de chou. Tu as 5 points de plus, tu passes à 8.
3: Benjamin, il y a un domaine dans lequel tu es nul. J'adore. C'est quoi ?
5: Rappelle-le-moi parce que ça me parle pas. Je sais que là-dedans, dans la mémoire, que je suis nul.
3: Eh bien, c'est l'orientation. Voilà, t'aurais pas
5: oh là
3: pu
5: là,
3: faire.
5: Oui, mon Dieu.
3: Et voilà.
5: Oui, je m'étais perdu dans mes réflexions.
3: Ah mais non, oui, toi, l'épreuve de Koh-Lanta d'orientation, c'est pas possible.
5: Ah oui, non. Ah ben non, je trouverais même pas à l'aéroport pour aller dans l'avion. Donc,
3: D'accord.
5: Oh, non.
3: Alors, te voilà parti en forêt, la cueillette, hein, bien sûr, des champignons.
5: Et là,
3: t'as tourné combien de temps dans cette forêt?
5: Les heures passent, le soleil se couche et mon pauvre Benjamin était perdu dans les bois comme un couillon.
3: Ah non, mais le soleil se couche, c'est-à-dire que tu as quand même tourné, a priori, 5 heures dans la forêt pour retrouver ta voiture.
1: Oui, aisément,
5: tout à fait.
3: Et finalement, t'as trouvé une route?
5: Oui, voilà, j'ai trouvé une route, je suis remonté sur 1 ou 2 kilomètres, j'ai trouvé des maisons et puis j'ai pu retrouver mon chemin après grâce aux gens qui habitaient pas loin des bois.
3: Ah ouais, non.
5: Là. Bon. Et puis la flippe, quoi, quand la nuit commence à tomber, là.
3: Eh bien sûr,
5: on est loin de chez soi.
3: Et
5: puis à l'époque, on n'avait pas de téléphone portable, alors les signaux de fumée, ça passe pas dans les forêts, enfin, faut éviter de faire du feu en forêt, mais. Non, c'était.
3: Bon, puis Benjamin.
5: J'ai eu la peur de ma vie.
3: Quand t'avais 18 ans, tes parents, ils t'ont dit de pas la prendre, cette deux chevaux. Ben oui.
5: Non, c'était la Mégane, la deux chevaux, c'était ma voiture à moi.
3: Ben oui, mais on t'avait dit de pas toucher la voiture. Qu'est-ce que t'as fait?
5: Ben je l'ai prise.
3: Ah oui, mais tu l'as prise, mais tu l'as mis dans un mur surtout.
5: De chez planté. Ah oui, elle était explosée du pare-choc avant au pare-choc arrière. Il n'y avait pas un centimètre carré de tôle qui était.
3: Une belle Mégane. En fait, ses parents étaient partis en vacances et lui, il s'est dit, je vais choper la belle Mégane et il voulait faire un petit tour, quoi. Mais ça a été. Ouais, t'as dû drôlement te faire gronder, hein, Benjamin.
5: Quand les parents ont vu l'état de la voiture, ils étaient plus rassurés que quand j'allais bien. Quoi.
3: T'as des parents qui sont.
5: Ouais.
3: Allez, voici ta question à 5 points. Question cage, pas de proposition de réponse. Un extrait pour t'aider. Himalaya, et c'est Johnny Hallyday. Quel personnage folklorique vit, selon la légende, dans les montagnes de l'Himalaya? Top chrono, 10 secondes.
5: Serait-ce le Yeti?
3: Attends, c'est moi qui pose les questions, là. C'est, tu me demandes si serait-ce le Yeti.
5: Oui, tout à fait.
3: Écoutez, je vais vous répondre, Benjamin. Oui, c'est le Yeti, l'abominable homme des neiges, qui est le poilu gigantesque, objet des récits dans Tintin, notamment, dans l'île Noire. Oui, c'est bien le Yeti. Bravo.

0: Johnny Hallyday et Carmel, j'oublierai ton nom dans la bande-son d'ici. Allez, à suivre dans quelques instants Catherine d'ici Loire-Océan, qui n'est pas du tout douée en ski, et Christophe d'ici Brézizel, qui aime beaucoup un des personnages de Star Wars. A tout de suite avec Valérie Damido et Eric Bastien sur votre radio ici.
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3: Notre Catherine qui chante, qui coud, qui peint, qui marche, qui saute en l'air, qui danse, oh là là là là là là, mais qui n'est pas très très douée en ski. Ah là là là là, il paraît que donc ton mari t'a emmené au ski, t'en as jamais fait bien évidemment, et tu te retrouves en haut de la piste, et t'as dévalé la piste en arrière en fait, hein. Comment tu t'as fait?
4: Ben en fait, j'ai essayé de me retenir à des poteaux, mais les poteaux, c'était pour indiquer le chemin. Alors, ça ne tenait pas du tout, je l'ai ramené dans les mains à chaque fois, et j'ai fini dans le filet.
3: Ah oui, d'accord, écoute, c'est super. C'est bien, tu t'es pas fait mal, quand même.
4: Ah non, pas du tout, non. C'est comme pour le tire-fesse, hein. On me dit, tu tiens bon, oui, je tiens bon, j'ai pas lâché, mais j'étais pas dessus.
3: Ah ben voilà.
4: J'étais complètement à côté.
3: Mais c'est très dur le tire-fesse, on pense que c'est simple, mais pas du tout. C'est très compliqué.
5: La neige, elle est trop molle.
3: Et oui, j'ai trop mal. Alors, mais tu as refait du ski depuis, c'est pas resté...
4: Oui, une fois.
3: Ah oui, d'accord.
4: J'ai descendu une noix sans savoir que j'avais descendu ça.
3: Ah ben c'est magnifique, voilà, te voilà skieuse maintenant. Alors il t'est arrivé une petite aventure quand tu as été voir ta fille en Chine, parce que tu es partie toute seule visiter la cité interdite. Et alors là, pas de chance, t'es ressortie par une autre porte que celle par où t'es entrée. Qu'est-ce qui s'est passé?
4: Eh bien, comme je ne parle pas anglais ni chinois, je ne pouvais pas rentrer chez moi. J'avais plus la même orientation, quoi. Je ne savais pas, puis ma fille ne pouvait pas m'aider au téléphone. Bon, j'ai fait confiance. Moi, je fais très, très confiance aux gens. Et ben, je suis revenue une heure et demie après devant la porte de ma fille. Et là, j'ai dit waouh.
3: Ah oui, t'as fait un petit...
4: Je dirais que j'ai eu peur, hein, quand même. Hein. J'avais des larmes aux yeux, hein, parce que je me suis dit, mince, comment je vais rentrer? J'avais pris le taxi, mais ce jour-là, il pleuvait tellement que j'étais mouillée. Et les taxis ne nous prennent pas quand on est mouillé.
3: Ah, sympa. Bon, du coup, t'as mis une heure et demie pour rentrer chez ta fille, quand même.
4: Oui, mais je suis rentrée vraiment devant la porte.
3: Eh ben ça, c'est magnifique.
4: Je fais confiance au monsieur qui a dit au chauffeur et puis à la personne de derrière, parce qu'ils sont deux dans le bus, hein, qu'il ne fallait pas que je descende, qu'il fallait que j'attende. Et elle m'a fait reprendre un autre bus et je suis revenue, je vous dis, une heure et demie après,
3: magnifique,
4: devant la porte.
3: Alors, tu vas essayer de marquer 5 points. C'est la question cash. Oui. Et tiens, une petite ambiance.
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5: Ouais.
3: Alors, l'encre de tes yeux, on va parler d'encre. Autrefois, qu'est-ce qu'on utilisait pour absorber l'encre et éviter les bavures lorsqu'on écrivait au stylo-plume? Qu'est-ce qu'on utilisait pour absorber l'encre et éviter les bavures quand on écrivait au stylo-plume? Top chrono, 10 secondes.
4: Un buvard,
3: est-ce que c'est une bonne réponse? Oui, c'est une bonne réponse. Et oui, on s'en servait pour absorber l'excès d'encre, et puis comme ça évitait les taches. Et l'effaceur, bravo, tu as 5, ça te fait 7 points.
5: Et on embrasse Philippe, évidemment. Philippe Buvard. Je rends hommage aux grosses têtes. Hein. On est digne des... Bah si.
3: Non, je regarde Basile, ça va, il n'a pas l'air de trop souffrir aujourd'hui, mon petit Basilou. Je suis avec toi, chérie, tu sais que je t'aime, mon Basile.
5: Il a plus de 90 ans, Philippe Buvard, qui vit dans le sud.
3: C'est Basile qui a 90 ans.
5: Non, ça va, Basile, il est jeune. Christophe, alors vous savez quoi? Christophe, il aime bien déjeuner avec ce monsieur. Dark Vador, j'ai eu peur.
3: Christophe, t'aimerais déjeuner avec Dark Vador?
5: Mais oui, parce qu'il est fan de Star Wars, Christophe.
3: Oui, mais tu peux.
7: Ouais, j'aimerais bien.
3: Mais tu pourrais manger avec, je sais pas, Leia, avec Harrison Ford, je sais pas.
5: Ah non, non, mais il a le porte-clés. Mais... La tasse.
7: Oui, Dark Vador, il a une prestance.
5: Bon, alors, ça s'arrête pas là, l'histoire de Dark Vador, parce qu'il adore se déguiser. Hein. Ah oui, non, Christophe,
3: et en quoi?
5: Bah, à ton avis.
3: En Dark Vador.
5: Bah, évidemment, raconte quand tu t'es déguisé en Dark Vador.
7: Alors oui, on avait une soirée déguisée comme tous les ans chez des copines et puis du coup il fallait trouver un costume. Le thème c'était trouver, enfin se déguiser un personnage connu.
5: D'accord.
7: Et du coup comme j'aimais bien Dark Vador, j'ai fabriqué le costume de Dark Vador.
3: Ah.
5: Alors.
7: Voilà.
5: Le masque, le sabre laser, tu l'as trouvé sur un site Vinted pour ne citer que lui. Mais attends, raconte ce que t'as fait quand même pour avoir la fameuse voix. T'as fait un truc particulier.
7: Oui, alors sous mon costume que j'ai fabriqué, j'avais téléchargé sur mon téléphone la marche de l'empereur et puis la marche impériale et puis derrière il y avait la respiration de Dark Vador et j'avais glissé une petite enceinte Bluetooth et que je faisais marcher sous le costume quoi. Donc il y avait la respiration. Donc je suis arrivé comme ça. Voilà.
5: Génial. Allons, c'est génial.
7: Je suis arrivé comme ça.

Il sera le 2 septembre à Foire-en-Seine, à Châlons-en-Champagne, puis en tournée dans toute la France. Claudio Capéo, un homme debout. 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La suite demain, la suite lundi plutôt, c'est mieux, avec Valérie Damido et Eric Bastien sur votre radio ici.

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1: Merci d'écouter votre radio ici. Il est 13h. Le journal Audrazo. Bonjour Aude.
2: Bonjour Catherine, bonjour à tous.
1: À la une.
2: Les bouchons qui se profilent ce week-end. Bison futé, voie rouge, aujourd'hui et demain, sur une bonne partie de la France. On sera sur la route avec vous, qui grimaçait au moment de faire le plein, et avec Vinci Autoroute qui essaye de fluidifier le trafic. Des malades inquiets, le gouvernement abandonne sa réforme des franchises médicales, mais une autre réforme est sur les rails, et elle frappera forcément au porte-monnaie. Dans ce journal, on entendra le maire de Chartres qui demande à Patrick Bruel d'annuler son concert de début octobre. On sera aussi au port Jean Gironde où les militaires viennent prêter main forte aux sinistrés du gigantesque incendie de cet été. Et puis on chaussera les crampons avec la reprise de la Ligue 1 et cette question, pourquoi y a-t-il aussi peu d'entraîneurs français ? On range le maillot de bain, on fait les valises et on plonge tout droit dans les embouteillages. On connaît tous les traditionnels bouchons de retour de vacances, on n'y coupera pas. Mais ce que vous ne connaissez pas, ce sont les coulisses, ces régulateurs de Vinci Autoroute qui essayent justement de limiter les bouchons. On vous y emmène, on est à Narbonne, au bord de l'autoroute A9, avec le micro ici héros d'Estelle Romer.
3: Dans la salle de contrôle, trois régulateurs surveillent 400 km d'autoroute 24 heures sur 24, reliés aux autorités et patrouilleurs.
4: Oui, je t'écoute.
3: C'est le cas d'Wilfried.
5: Là, je surveille l'évolution du bouchon dans les bretelles de Montpellier.
3: Derrière son écran, les retours des caméras, mais aussi des capteurs installés partout sur l'autoroute.
5: Intégrés dans la roue, quand les véhicules passent dessus, en fait, ça compte le nombre de véhicules qui passent et quand c'est noir. Comme ici, par exemple, vous voyez, c'est qu'on est vraiment sur du bouchon.
3: Toutes les 6 minutes, un résultat.
5: On est à 2300 véhicules. Donc au moins, si on peut avertir, au moins prévenir les usagers sur les panneaux.
3: Pour une 3 voies comme la 9, au-delà de 3600 voitures par heure, les équipes savent qu'il faut ralentir la vitesse, explique Maud Bonnet, l'assistante au PC Sécurité.
6: On va retarder la formation de cette congestion. On va passer à 110. On peut même descendre jusqu'à du 90. Hein.
3: Cet outil bien utile existe depuis des années, mais à ses limites.
6: Ça permet de repousser la congestion, mais pour autant, ça ne l'enlèvera pas, puisque je peux vous assurer que voilà, il y a du trafic très noir annoncé encore ce week-end, il y a du monde qui va revenir. Si les trafics est dense sur 3 voies, je sais que ça congestionnera.
3: Le suivi reste essentiel vu le trafic dans la région cet été, où certaines zones ont bien dépassé les 5000 voitures par heure.
2: Allez, bon courage à vous qui allez bouchonner, et bon courage à vous aussi qui allez devoir faire le plein. C'est la mauvaise nouvelle de ces retours de vacances. Le litre d'essence est repassé au-dessus des 2 euros en moyenne. Le gasoil, lui, tourne autour des 2,20 euros. Alors, chacun sa petite astuce pour économiser un petit peu. C'est un reportage de Louis Jouvezhomme. On est cette fois sur l'autoroute A16 en Picardie.
7: Pour Mélissa, originaire de l'Essonne, le secret, c'est de lever le pied.
8: Je conduis beaucoup moins vite qu'avant. Par exemple, sur les routes à 130, je suis plus à 110.
7: Entre 110 et 130 km/h, l'économie de carburant tourne autour des 25%. D'ailleurs, Mélissa voit l'impact sur ses factures.
8: Je valide fortement.
9: My name's Alistair Dolling.
10: Je m'appelle Alistair Dolling. En Angleterre aussi, l'essence coûte très cher, donc je conduis plus prudemment. J'évite de trop accélérer, j'essaye de ne pas piler. De cette manière, je réduis ma consommation. Je suis content quand mon nombre de
7: Et même si le prix du pétrole redescend, il compte garder ses habitudes.
10: Ma famille préfère cette conduite plus souple et en plus c'est meilleur pour l'environnement de consommer moins de carburant, donc c'est gagnant-gagnant.
11: On fait beaucoup plus attention.
7: Pendant un mois, Pierre-Emmanuel a sillonné le sud en voiture avec sa compagne. Tous deux ont adapté leur conduite.
11: On doit passer de 6 litres et demi au 100 à 5 litres au 100.
7: Mais la facture reste salée.
11: On a dû faire, je sais plus, 300 euros de carburant chacun. C'était aberrant, du coup là on vient de commander une voiture électrique. Voilà, vraiment le soir du retour du road trip, on a commandé notre voiture.
7: Ils ne sont pas les seuls. En France, les ventes de voitures électriques neuves ont augmenté de 55% depuis le début de la guerre au Moyen-Orient.
2: Un reportage ici Picardie. Les orages sont venus compliquer les retours de vacances. Une trentaine de vols ont été annulés ce matin au départ ou en provenance de la Corse. Et puis, grosse galère pour les passagers d'un TGV Hendaye-Paris. Il est arrivé ce matin avec 11h30 de retard. Bonne nouvelle quand même, plus aucun département n'est en alerte orange aux orages ce midi.
1: Et le gouvernement fait marche arrière sur les franchises médicales.
2: C'est un soulagement pour de nombreux malades, mais il sera peut-être de courte durée. Les franchises médicales, ce sont ces petites sommes que nous, les patients, nous payons de notre poche quand on achète une boîte de médicaments, un reste à charge, 100 euros par an maximum. Le gouvernement voulait passer ce plafond à 200 euros. Ce ne sera donc pas le cas, François Ventéjou, mais une augmentation est quand même dans les tuyaux.
12: Le doublement annoncé n'a pas été compris et a pu apparaître comme brutal, reconnaît la ministre de la Santé qui fait machine arrière. Stéphanie Rist dit travailler à une réforme juste. Pour les malades, c'est une première victoire. Jocelyne Nouvégir préside l'Association française des sclérosés en plaques. Elle-même est atteinte de la maladie.
13: On salue l'abandon du doublement, évidemment, qui aurait fait payer jusqu'à 100 euros de plus par an aux patients les plus suivis, mais la hausse, elle est partirée. Le gouvernement, il évoque une revalorisation, mais rien n'est encore chiffré.
12: La ministre assure que l'augmentation sera nettement inférieure à celle initialement envisagée, sans pour autant donner de chiffres. Pour Denis Gravouille, en charge des questions de protection sociale à la CGT, il n'y a qu'une solution.
14: Il faut que le gouvernement renonce à toute franchise, à toute augmentation de ces franchises, même minime. C'est une mise à mal du principe de la Sécu que de ne pas rembourser les soins pour ceux qui en ont besoin. Et en particulier, évidemment, ça tombe sur souvent les plus malades et notamment, elle le reconnaît dans l'interview, des personnes en affection longue durée.
12: L'ALD qui concerne 13 à 14 millions de personnes, soit un Français sur 5.
2: Patrick Bruel n'est pas le bienvenu. Voilà la phrase qui se fait à nouveau entendre ces derniers jours. Patrick Bruel, visé par une nouvelle plainte pour tentative de viol. Ce sont désormais 32 plaintes qui pèsent sur le chanteur. Mais Patrick Bruel maintient sa tournée prévue cet automne. Il sera par exemple à Chartres le 2 octobre. Le maire de Chartres, Ladislas Vergne, demande l'annulation.
15: J'en appelle à la responsabilité de chacun. Idéalement, il faudrait que la production elle-même annule ce concert qui est très prématuré dans ce contexte. Si on n'arrive pas jusque-là, eh bien, il n'y a aucun problème. Je prends mes responsabilités en tant que maire de Chartres et je lève l'option de réservation de la salle et le concert ne se tiendra pas le 2 octobre. Pour les victimes, encore une fois, mais également pour que la justice puisse faire sereinement son travail. Il y a le temps de la justice, il y a le temps artistique. Et je ne pense pas qu'il faille mélanger les deux. Il y a une question, vous savez, tout simplement d'ordre public dans ma ville. Si le concert se tenait, eh bien, il y aurait probablement des grosses manifestations, des grosses perturbations que je devrais anticiper, gérer. Honnêtement, il ne faut pas que ce concert se tienne le 2 octobre à Chartres.
2: Et même son de cloche du côté de Laval, où Patrick Bruel doit se produire le 3 octobre. Le maire Florian Bercot appelle, je cite, à entendre la parole des femmes.
3: 13h07 et on retourne maintenant en Gironde.
2: Demain, ça fera un mois, jour pour jour, que s'est déclenché en Gironde l'un des pires incendies que la France ait jamais connu. Nous sommes au Porge ce midi, là où près de 200 maisons ont été rayées de la carte. Elsa Marot, des militaires sont arrivés sur place pour aider les habitants.
16: Des restes de piscines calcinées, des tas de ferrailles difficilement identifiables, une vingtaine de militaires s'activent pour mettre tous les encombrants dans l'ébène. Mathieu Plessis pensait pouvoir nettoyer les restes de sa maison tout seul.
17: J'aurais pu, mais ça aurait pris un mois.
16: L'aide des militaires est précieuse pour lui. Il a tout perdu lors de cet incendie.
17: Mon atelier derrière qui a bien brûlé aussi, qui était au fond. Là, la petite dépendance a entièrement brûlé aussi. Même sur le terrain, les bateaux, les voitures. Là, le feu a vraiment tout ravagé.
16: C'est le sergent-chef Kevin qui supervise les opérations.
18: On procède à des phases de reconnaissance pour éviter le suraccident avec les habitants et aussi de pouvoir faire un tri des déchets en fonction de la ferraille et tout ça. Donc, suivre un tri via l'équipe de Veolia qui est avec nous.
16: Pour l'instant, la sécurité civile est intervenue chez une vingtaine d'habitants du Porge depuis début août. Une succession de petits chantiers qui doivent être faits, explique Marc Zarouati, le préfet délégué à la sécurité et à la défense dans le sud-ouest.
19: Curter les fossés, débarrasser les carcasses, c'est ce qui permet en fait que très vite, ce qui reste de l'incendie et donc de sinistre mémoire pour tous ces gens disparaissent et qu'ils puissent tous se projeter très vite dans l'avenir.
16: La fin de la mission n'a pas encore été décidée. Le travail pour nettoyer et reconstruire la commune reste colossal.
2: Un reportage au Porge avec le micro sur place de Ici Gironde. La Ligue 1 de football reprend ses droits avec en ouverture ce soir un Marseille-Strasbourg au Vélodrome. Pour la deuxième fois depuis sa création, notre championnat ne comptera que 9 entraîneurs français. Hugo Duport, les entraîneurs, nos entraîneurs tricolores, ont de plus en plus de mal à séduire.
20: Oui, et ce phénomène serait lié notamment à l'augmentation de capitaux étrangers dans le championnat. Selon Philippe Montagnier, ex-entraîneur de la Real Sociedad ou encore de l'AS Saint-Etienne.
21: En France, ce sont les capitaux étrangers qui détiennent les clubs et qui naturellement se tournent vers des staffs et des joueurs étrangers. Peut-être par affinité, par habitude aussi de travail, mais quand on regarde de près... les entraîneurs français. Il y a un vrai savoir-faire, mais je dirais que nos actionnaires étrangers ont moins confiance.
20: Et pour gagner cette confiance, ils poussent les tacticiens français vers l'étranger.
21: On voit le succès de Régis Lebris à Sunderland. On voit Pierre Sage arriver en Première Ligue. Donc nous, il ne faut pas qu'on s'obstine à être contre les actionnaires, parce que ceux qui sont propriétaires ont le droit de faire ce qu'ils veulent. Mais c'est à nous de peut-être rayonner un peu plus. Et peut-être qu'en s'expatriant, qu'en se faisant connaître à l'étranger, bah, les fonds étrangers seront plus attirés à mettre des entraîneurs français dans leur club français.
20: Une solution qui pourrait porter ses fruits en France, où le football s'internationalise, mais également en Angleterre, où 75% des clubs sont détenus par des investisseurs étrangers. Outre-Manche, sur 20 équipes en championnat, 3 seulement ont un manager anglais.
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3: Merci Audrey Azo et rendez-vous à 14h pour continuer de nous informer. Allez, que diriez-vous de partir en week-end dans une ville de pêcheurs au bord de l'étang de Thau ? Direction 7 dans une minute sur votre radio ici.
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3: Prenez de bonnes chaussures. Aujourd'hui, nous partons dans une ville du sud, dans l'Hérault, au bord de l'étang de Thau. 7, ville de pêcheurs, ville d'artistes, ville de bons vivants aussi, avec ses spécialités à base de poissons, bien sûr. Suivez le guide à travers les dédales des rues sétoises. Vous allez adorer vous y perdre.
27: C'est la Méditerranée, la ville de Georges Brassens. Et le décor de la série télé Demain nous appartient. Ok. Mais ce que je vous propose, moi, c'est de rencontrer l'âme de Sète. Et l'âme de Sète, ce sont ces pêcheurs. Les quartiers qu'ils ont investis, les garages qu'ils ont transformés en cabanons de pêche, et leur cuisine partagée entre amis. Et à la fin de la balade, vous saurez quel est le point commun entre les pêcheurs sétois et les espions de la DGSE. Je m'appelle Virginie Vives, je suis animatrice à ICI Hérault et j'adore Sète parce que quand je me suis installée dans l'Hérault il y a quelques années, c'est l'endroit où je me suis sentie à la maison. L'accent des Sétois, leur sourire, leur franc-parler, leur tradition et le charme de leur ville m'ont conquise à vie. Le Sétois est chauvin, mais vous allez voir qu'il a toutes les raisons de l'être. Bienvenue dans Partir. Sète, ville de pêcheurs. Notre point de départ est le plus ancien quartier de la ville, le quartier haut. C'est ici que les pêcheurs italiens, arrivés par la mer en 1860, se sont installés. Les racines de Sète sont là, face au port.
28: C'est secret le quartier haut, attention, hein. Ah, c'est quand même secret. Hein.
27: D'ici, on réalise la situation géographique exceptionnelle de la ville. Sète est prise en sandwich entre la mer Méditerranée, qui la borde d'un côté, et l'étang de Thau de l'autre. Voilà pourquoi l'écrivain Paul Valéry avait surnommé sa ville l'île singulière. Île singulière qu'on appelle aussi Venise du Languedoc à cause des canaux qui quadrillent le centre-ville. Attention, qui dit canaux dit pont. Il y en a 8 à 7 et franchement, il n'y a que les Sétois qui connaissent les horaires de levée et de descente. Alors mon premier conseil, ne venez surtout pas en voiture. En plus, la ville est embouteillée en permanence. Et troisième argument, les parkings. Les deux seuls gratuits sont plus éloignés du centre que la gare et souvent pris d'assaut. Le meilleur choix pour un week-end, c'est le train. La gare de Sète est à 10 minutes à pied du centre-ville et vous allez voir, on va tout faire en marchant. Les quartiers hauts, c'est une ambiance. Les maisons sont collées les unes aux autres. Les balcons fleuris avec le linge qui sèche rappellent l'Italie. De partout, on voit la mer. On comprend pourquoi les peintres ont installé leur atelier ici. Car oui, Sète est une ville de pêcheurs artistes. On apprend à pêcher un pinceau à la main. Sur ce mur, une énorme baleine bleue. Sur cette boîte aux lettres, une salamandre ou un hippocampe. Ne marchez pas trop vite, les détails sont partout. J'avance de quelques mètres vers la mer et nous voici place de l'Hospitalet. Au centre, la statue hyper pop de la Madone. Une femme nue, bien en chair, aux lèvres très gonflées et aux jambes croisées. Richard Di Rosa, qui l'a conçue, fait partie avec son frère Hervé et avec Robert Combas, des artistes qui ont fondé l'école sétoise dans les années 80. C'est un mouvement de peintres et de sculpteurs figuratifs. Ils mettent de la rondeur et de la couleur partout, y compris sur les murs de leur ville chérie. Des quartiers hauts, nous sommes juste en dessous du Mont Saint-Clair, le point le plus haut et époustouflant de Sète. 175 mètres. Clairement, si vous avez une photo à prendre, c'est d'ici. Vous verrez la Méditerranée, l'étang et même la chaîne des Pyrénées par temps clair. Les plus courageux essaient de le monter à vélo, mais mon fils et moi, on était déjà contents d'y arriver à pied. Ça vaut le coup de prendre le temps. Les maisons sont dingues. Et je ne suis pas la seule à le penser. Le Mont Saint-Clair est le prix au mètre carré le plus cher de l'Hérault. Et si vous avez de la chance, vous croiserez peut-être Benjamin Biolay ou Chrissy Hynde, la chanteuse des Pretenders. Mais chut. Avec les odeurs de poissons grillés, vous allez vite avoir faim. Je vous conseille de redescendre les quartiers hauts par le quartier de la Marine. Vous y mangerez le poisson juste pêché, assis le long du quai Général Durand. Car s'il pêche le poisson, les Sétois le cuisinent comme personne. Parmi leurs spécialités, il y a les sèches ou les moules farcies à la sétoise. Ce sont des moules farcies à la viande à base de tomates. Quand j'ai un peu de temps devant moi, je prends une table au Monte Cristo, chez Tony et Sylvie. Ils ont remporté le championnat du monde des moules farcies à la sétoise. Les prix sont hyper corrects, moins de 25 euros pour le premier menu et 9 euros pour le menu enfant. Pour digérer, je vous propose de marcher le long du quai. Je vous emmène côté étang, à 2 petits kilomètres. On va rencontrer des pêcheurs dans un endroit qui, à lui seul, mérite le week-end.
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27: Ici, on est à la Pointe Courte, une pointe de terre bordée par l'étang de Thau d'un côté et le canal royal menant à la Méditerranée de l'autre. Un vrai village de pêcheurs. Le décor est fou. Des petites ruelles très étroites avec des cabanons de pêcheurs, des petites maisons jaunes, roses, bleues, vertes, des filets de pêche qui sèchent un peu partout, des barques amarrées au bout des pontons, des petites tables pour deux dressées au bord de l'eau. On se croirait dans une aquarelle des années 50. Ici, le silence règne. On entend juste l'eau, le vent, les mouettes et des voix qui sortent des maisons. Tant que j'y pense, vous vous demandez peut-être déjà quand venir passer un week-end. Ne vous posez pas trop de questions. Les pêcheurs sont là toute l'année et Sète change de lumière à chaque saison. Alors vous ne verrez jamais les mêmes choses. Ah oui, et si vous avez quand même pris la voiture, garez-la bien sur le parking à l'entrée du quartier. Mais je vous le redis, vous serez mieux à pied. La Pointe Courte est à 5 minutes à peine de la gare. Moi, j'adore ce quartier, parce que le temps s'est arrêté. Les pêcheurs se sont installés là sans aucun droit au 19e siècle, et ils sont toujours là. Ça montre bien le caractère des auto-surnommés pointus. C'est ce qui me touche le plus ici. Le caractère et l'authenticité des gens.
1: Ça, c'est la cabane de pêcheurs. Ça, c'est ma cabane de pêcheurs, ça.
27: Robert et sa famille sont pêcheurs depuis 4 générations. Il se lève à 4 heures chaque jour pour pêcher l'anguille avec ses collègues. Ensuite, ils débriefent ensemble autour d'un apéro dans un garage à la porte ouverte. Enfin,
5: pas tout à fait un garage.
6: C'est vous avez vu que c'était un garage.
1: Ça, c'était la cabane de Comas Transmilien. Mon grand-père et ma grand-mère, ils avaient plusieurs cabanes où ils stockaient le poisson, ils stockaient le filet. Donc, il m'en est revenu une.
5: C'était obligé de reprendre la pêche.
1: Mais moi, c'est une passion, la pêche. C'est pas un métier. Ça, nos familles ont construit ce quartier. Il n'y avait rien ici. C'est nos familles qui ont construit ce quartier par rapport aux besoins de l'activité de la pêche. C'était 100% pêcheurs. Voilà pourquoi il y a une telle communauté entre eux, entre toutes les familles, on se connaît tous. Et voilà pourquoi ça continue.
5: Quand on est dans ce décor unique, avec ces braves gens, comme les surnommés Brassens, on a envie de rester là, voir le soleil se coucher entre la mer et l'étang. Il n'y a pas d'hôtel à la Pointe-Courte, le lieu est préservé. Mais on peut louer des logements, pour une ou deux nuits, via des professionnels ou des particuliers. Tout est autour de 100 euros la nuit. Mes préférés, la cabane du marin Jules, avec deux chambres. Et si vous êtes deux, il y a la cabane d'Isa, hyper cosy, avec la chambre sous les toits. Mais vérifiez bien qu'il y a la clim, si vous venez l'été. Si on avance jusqu'au bout de la minuscule rue de la Traversée et qu'on passe côté canal, on tombe sur une surprise. Une fresque d'Agnès Varda. Je vous raconte l'histoire. En 1954, la cinéaste y a tourné son tout premier film appelé « La Pointe Courte ». C'est le premier film de la nouvelle vague pour certains. Elle avait découvert ce quartier alors qu'elle était enfant avec ses parents et elle y est toujours revenue, s'y sentant comme chez elle. Alors en 2019, à sa mort, les pointus ont insisté pour que son visage mutin soit pour toujours sur leur mur. Et oui, à 7, les pêcheurs aiment aussi le cinéma. Vous vous rappelez ? Je vous ai dit que les pêcheurs de 7 et les espions de la DGSE avaient un point commun. C'est le surnom.
1: Ouais, on a tous un surnom. C'est une caricature. Moi, je commençais à perdre les cheveux, ça me faisait une petite huppe devant là. Quand j'enlève la combinaison, que je plongeais pas lourd, ça me faisait une petite huppe. Donc, il m'appelait la poule d'eau. Il y en a un qui s'appelle la banane, parce qu'il avait teint une banane. On avait tellement l'habitude d'appeler, avec les anciens, tout ça, par nos surnoms, qu'on en a oublié les prénoms.
5: J'en profite pour vous dire que 7 est une ville à hauteur d'enfant. Alors si vous en avez, prenez-les avec vous. Les gros bateaux du port, les barques de pêche, les grosses méduses dans les canaux ou la plage, ils vont tout aimer. Juste faites attention. À 7, on est toujours au bord de l'eau. Les anciens racontent qu'ils ont tous appris à nager dans le canal avec une corde autour de leur corps. Les parents les mettaient à l'eau très vite pour éviter l'accident.
1: Moi, je jetais deux fois dans l'eau. Après, il y en a un ici, il s'appelle Moïse. Il est tombé le landau dans l'eau. Et il dit que le landau est tombé dans l'eau. Et là, deux, il flottait, elle a appelé Moïse.
6: C'est vrai. Si, c'est vrai.
5: Pour passer du côté canal vers l'étang ou inversement, on a le choix entre plein de petites rues étroites aux noms bien pragmatiques. Ce que j'adore, c'est que les noms ont été inventés par les pointus eux-mêmes. On peut prendre la rue de la pétanque, la rue des boulistes ou la traversée des rameurs, par exemple. Si vous avez encore un peu de temps devant vous, si votre week-end n'est pas terminé, j'ai une dernière idée pour vous. À 7, tout commence et tout finit à table, avec les produits de la pêche bien sûr. Je vous emmène à 20 minutes à pied faire les courses dans le cœur gourmand de la ville, les Halles.

0: habiter ailleurs. Quand on est à 7, on ne peut pas habiter ailleurs.
1: Oui, il y a tout, il y a le soleil, il y a la mer, il y a la montagne qui n'est pas loin. On a tout, nous, à côté.
2: En plein cœur du centre-ville, nous voilà dans un des marchés couverts les plus beaux d'Europe, dit Excite le journal Le Monde.
3: Les cahiers ou pas là-bas ?
2: Les halles de 7 sont recouvertes d'un filet de pêche géant avec des mailles en inox. À l'intérieur, une soixante-dizaine d'étaliers proposent du fromage, des fruits, des légumes, de la viande et du poisson, bien sûr. Il y a du thon, de l'anguille, du muge, du poulpe, de la dorade. Enfin, tout le nécessaire et le superflu pour se régaler. Et pas négligeable, ici, vous êtes en circuit hyper court. Alors vous payez les produits 20 à 30% moins cher qu'ailleurs dans 7. Je ne peux pas venir à 7 sans m'arrêter aux halles. Mange que tu fréquentes, disent les grands-mères sétoises. Autrement dit, ici, on aime les bons vivants. Et moi, je préfère venir le matin. Parce qu'il y a le traditionnel réveil sétois. On achète un croissant chez Rudy Serrato, c'est un ancien jouteur poids lourd devenu boulanger, et on le trempe dans le café chez Diego, juste à côté. Les champions des joutes nautiques sont des stars à 7. C'est le sport national ici. Des hommes sur un bateau, soit rouge, soit bleu, sont debout, avec une lance à la main, et ils essaient de se faire tomber. Du printemps au début de l'automne, les tournois transforment la ville en fête. Les gens sont tous en blanc, la musique est partout et les sourires aussi. Mais revenons dans nos halles.
0: Tous les matins, ce qu'on aime bien ici, là, nous, c'est Galéger, voilà. Tous les matins, on se revoit, on sent la même connerie. Et Galéger, c'est un plaisir, ça, voilà.
4: Ah oui, bien sûr.
0: Plaisir du matin.
5: Ah, nous, on se connaît depuis...
0: On se connaît de tout le temps.
6: Il y a le commandant des cafés, hein. Jacques, il y a le commandant des cafés.
0: Ça y est, écoute, Jacques-Claude, ça fait trois qu'on pourra ça.
2: Hormis le fait qu'il soit assis chez Diego le matin, vous savez comment on reconnaît un sétois ? À la couleur orange qu'il a aux commissures des lèvres. Ce sont des traces de tiel, autre spécialité incontournable de Sète. C'est une tourte garnie de poulpe à la sauce tomatée et épicée. C'est un régal. Elle existe dans plusieurs tailles et les sétois la mangent en version individuelle en cas de petits creux. Alors le problème, il va vous falloir choisir chez qui vous allez l'acheter. Les trois maisons sont au halles. Siani, Dasset et Giulietta. Les prix sont équivalents, tout est une question de goût. Le poulpe, pouffre en parler local, c'est l'emblème de la ville. Il a même une place à son nom. Mais ça, vous le découvrirez quand vous viendrez.
7: Avec plaisir. Merci Virginie Vives d'ici Héros pour cette découverte de 7, le temps d'un week-end. Si vous n'avez pas eu le temps de noter toutes les adresses qu'elle vous conseille, cet épisode de Partir est en réécoute sur ici.fr et sur l'appli Ici. Et lundi prochain, nous partirons dans une cité fortifiée en Touraine. Place à la musique maintenant. Eurythmics, Here Comes the Rain Again sur votre radio Ici.

0: comme The Rain Again. Allez, restez avec nous, votre après-midi continue en musique et avec votre radio locale ici. Quant à moi, je vous souhaite une bonne fin de semaine et je vous dis à lundi. Bon après-midi.
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2: Comme toutes les heures, des infos pratiques, utiles et des idées de sortie pour profiter de l'été en Loire-Atlantique et en Vendée. Ce soir à Saint-Jean-de-Mont, Sun Océan passe en mode guinguette. Profitez d'un concert gratuit face à l'océan pour l'un des derniers rendez-vous musicaux de l'été, une soirée à vivre en famille ou entre amis. Demain matin à Donge, découvrez la migration des oiseaux. De 9h à midi, une sortie nature gratuite vous emmène observer les passereaux qui font étape dans les roseliers de l'estuaire. Attention par contre, les places sont limitées. Pensez à réserver auprès de l'association Acrola avant de vous déplacer. Et une info pratique enfin, si vous allez à Nantes ce week-end, attention, la parenthèse gratuite est terminée pour le stationnement. Depuis le 16 août, les plus de 15 800 places de la zone jaune sont de nouveau payantes. Pensez donc à vérifier votre zone et à régler votre stationnement avant de partir en balade dans la ville.
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Laissez-nous chanter Gold sur ICI Loire-Océan. Bonjour, très heureuse de passer ce vendredi après-midi avec vous. Et oui, déjà, rien que le mot vendredi, normalement, ça fait gagner quelques points de bonne humeur. On profite ensemble de toutes vos chansons préférées. Et dans quelques minutes, je vous emmène à la rencontre d'Hélène. Elle a eu une saison intense. Elle est saunière au Sable d'Olonne. Ce sera juste après la nouveauté de Céline Dion. Bonjour, pardon, merci. Et Billy Paul.

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1: Je suis au Sable d'Olonne, au milieu d'un des plus beaux paysages à mes yeux, les marais salants. Ah, c'est vraiment magnifique. Par contre, je suis complètement perdue. Heureusement, j'ai croisé Hélène. Bonjour, est-ce que vous pouvez me dire ce que vous faites ici ?
2: Bonjour. Alors, écoutez, moi, je suis saunière et animatrice. Donc, ma mission, finalement, ça va être de produire et ma mission principale, ça va être de produire et récolter du sel aux salines.
1: Vous êtes quand même littéralement les seules personnes qui sont heureux quand il fait 35 degrés et qu'il n'y a pas un seul courant d'air, c'est ça ?
2: Exactement. En fait, nous, on est heureux quand il y a du soleil. Mais contrairement à ce qu'on pense, pour les sauniers, en fait, c'est bien quand il y a du vent. Le vent, ça va permettre d'augmenter la cristallisation du sel dans l'eau, donc finalement d'avoir plus de fleurs de sel et plus de gros sel. Donc nous, pour être parfaitement heureux, on va dire, on aime quand il fait 30-35 degrés, mais plutôt 30 degrés pour pas trop transpirer, et avec particulièrement ici un vent d'est.
1: C'est quoi qui vous plaît le plus dans ce métier et d'être ici l'été ?
2: Pour moi, ce que j'aime dans ce métier-là, c'est justement qu'il y a les deux côtés. Il y a le côté production-récolte, où vraiment un saunier, j'aime bien cette idée, elle vient pas de moi, ce terme-là. Le saunier, c'est un peu des agriculteurs de la mer, donc on doit faire en fonction de la météo, en fonction de ce qui nous entoure. Enfin, on est vraiment soumis aux aléas climatiques. Et donc cette partie agriculture que j'aime beaucoup. Et il y a également cette partie transmission, contact avec le public, où par exemple, moi je peux faire des commentaires, expliquer mon métier auprès des enfants, enfin, des adultes, de tout type de public. Et c'est ça qui est intéressant aussi, d'avoir aussi leurs questions. J'aime beaucoup allier les deux facettes du métier.
1: Est-ce que vous aimez encore le sel ou est-ce qu'il y en a trop tout le temps ?
2: C'est une bonne question. La fleur de sel, c'est vraiment quelque chose de très joli et qui brille. C'est presque un peu comme des cristaux, des diamants, on va dire. Non, je pense que j'aime le sel et je pense que je l'observe beaucoup plus qu'avant, puisqu'en fait, le sel, c'est un élément donc qui fait partie de notre vie tous les jours. Finalement, on en met à tous les repas dans nos plats. Et c'est intéressant de l'observer quelquefois. Essayez, par exemple, de mettre quelques petits grains de sel dans votre main et de vraiment prendre quelques secondes pour les observer. Et bien finalement, on se rend compte que chaque grain de sel est unique. Et rien que de faire ça, c'est assez amusant. Par contre, je pense que mon palais, en fait, en tant que saunier, on goûte beaucoup l'eau pour savoir à quel point elle est salée, pour savoir comment on faire circuler l'eau. Et je pense que mon palais est un peu saturé de sel, quelquefois.
1: Mais donc, il ne faut pas que vous tombiez sur un chef amoureux qui sale à mort ses plats. Quoi.
2: Exactement. Ou alors le contraire. Je pense que mon compagnon doit avoir des plats bien salés à la maison l'été. Quoi.
1: Et ben merci beaucoup, Hélène. Bonne récolte.
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0: Bien, Louane sur ici, Loire-Océan. Et puisque le week-end est officiellement à portée de main, je vous propose de l'attraper tout de suite. Phil Collins arrive avec Another Day in Paradise. Et ensuite, à 14h, on fait le point sur toute l'actualité.
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1: Ici Loire-Océan, il est 14h, tout de suite les infos. Les techniciens d'Enedis à pied d'œuvre après les orages. 11 000 foyers étaient encore privés d'électricité à 8h ce matin en Occitanie, en région PACA. Alerte aux orages terminée, plus aucun département n'est en vigilance orange. Conséquence de ces intempéries, une trentaine de vols ont été annulés ce matin au départ et à destination de la Corse. Un TGV Hendaye-Paris est lui arrivé avec 11h30 de retard. Les plages de Marseille et plusieurs plages du Var sont interdites à la baignade. Les pluies ont apporté des polluants. Des dizaines de milliers de préservatifs non conformes ont été vendus en France ces derniers mois. Le ministère de la Santé et la répression des fraudes alertent sur un risque accru d'infections sexuellement transmissibles et de grossesses non désirées. Une trentaine de références sont concernées, vendues sur Internet et même en magasin et en pharmacie. Le candidat à la présidentielle, Gabriel Attal, de nouveau visé par une opération de désinformation en provenance de Russie, ciblée par deux nouvelles attaques, faux reportages, fausse une de presse avec des informations erronées sur son état de santé ou des accusations de corruption. Une deuxième sortie dans l'espace pour Sophie Adnaud. La NASA le confirme. Mardi prochain, l'astronaute française ira terminer l'installation d'une antenne de communication avec la Terre. Travail qu'elle et son collègue américain n'avaient pas pu terminer mardi dernier. Vous rentrez de vacances, vous n'êtes pas seul. Bison futé voit rouge aujourd'hui dans le sud de la France. Circulation très difficile à prévoir aussi demain sur toute la moitié ouest.
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3: Votre météo avec un temps chargé cet après-midi en Loire-Atlantique, des averses et des orages annoncés sur la vallée de l'Erdre et le pays de Châteaubriant. Grand soleil par contre en Vendée. Le thermomètre ne va pas dépasser les 25 degrés, ce sera le plus chaud à Ancenis. On attend 24 à Cholet, au Leroux-Bottereau, 23 à Nantes et à La Roche-sur-Yon, 22 au Sable-d'Olonne, à Châteaubriant, à Saint-Nazaire, 21 à Noirmoutier et au Croisic. Demain, ça démarre sous le soleil, puis les nuages arrivent. Dimanche devrait être ensoleillé avant l'arrivée de la pluie pour tous dès lundi.
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0: Holiday Madonna sur ici Loire-Océan. Elle tombe particulièrement bien un vendredi, celle-là, hein, vacancier et travailleur. On va pouvoir profiter tous ensemble du week-end. Et pour ceux qui commencent à organiser leur samedi au Sable d'Olonne, ce sera le deuxième jour de la grande braderie du centre-ville, hein, de 10h à 19h. Maintenant, on écoute trois chansons françaises à la suite. Balavoine, Marc Lavoine avec Patrick Fiori et Élie Médéros.
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1: Avec des infos pratiques, utiles et locales pour vous rendre service en Loire-Atlantique et en Vendée. À Couéron, dernière splash party, c'est mardi à la piscine Baptiste Lefèvre. Des parcours gonflables vous attendent dans l'eau pour vous amuser en famille. De 13h à 14h, c'est réservé aux 7-16 ans. Et puis de 14h à 17h, c'est ouvert à tous. À Nort-sur-Erdre, on fête la fin de l'été avant de penser à la rentrée. Vous pouvez déjà réserver votre mercredi prochain. Les accueils de loisirs, les petits sablés et le berlingot ouvrent leurs portes de 14h à 18h. Joli programme, un jeu de piste en famille, des photos, des créations réalisées par les enfants. Et puis aux Herbiers, la ville lance la commercialisation de 29 terrains à bâtir. Ça sera dans le futur quartier de la Papinière 2. Les terrains sont libres de constructeurs, donc une belle opportunité pour les familles qui ont un projet de maison. Vous avez toutes les infos complètes sur le site de la mairie des Herbiers ainsi que sur la page Facebook des Herbiers.
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0: Samantha Fox sur Ici Loire Océan. Et si vous êtes déjà en train de réfléchir à ce que vous allez faire pour ce week-end, j'ai une idée pour samedi à Saint-Brévin. Le bal de pompiers vous attend sur la plage verte dès 16h. Et oui, il y aura de quoi danser. On est vendredi, je peux commencer à vous préparer psychologiquement. Avant ça, Eddie Mitchell, Manon Lisa et Europe nous emmènent jusqu'aux infos de 15h.
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0: Océan, il est 15h, les infos en 90 secondes. La vague de chaleur est officiellement terminée, annonce à l'instant de Météo France. L'indice thermique national, la valeur de référence, est en baisse pour aujourd'hui et pour demain après 23 jours de forte chaleur depuis fin juillet. Alerte aux orages terminée aussi dans le sud de la France. Plus aucun département n'est en vigilance orange. Les plages de Marseille et plusieurs plages du Var sont interdites à la baignade. Les fortes pluies ont apporté des polluants. Une trentaine de vols ont été annulés ce matin au départ et à destination de la Corse. Un TGV en Dai Paris est lui arrivé avec 11h30 de retard. Sur la route, gare au bouchon pour les retours de vacances. Bison futé hisse le drapeau rouge cet après-midi dans le sud. Circulation très difficile à prévoir aussi demain sur toute la moitié ouest de la France. Des dizaines de milliers de préservatifs non conformes ont été vendus en France ces derniers mois. Une trentaine de références concernées vendues sur internet et même en magasin et en pharmacie. Le ministère de la Santé et la répression des fraudes alertent sur un risque accru d'infections sexuellement transmissibles et de grossesses non désirées. La Loire atteint des niveaux historiquement bas. Le fleuve est descendu à 1,50 m hier matin à Nantes, son niveau le plus bas jamais enregistré. Plusieurs préfectures ont placé la Loire en alerte crise ces derniers jours. C'est l'événement sport du jour, la reprise de la Ligue 1. Olympique de Marseille, Racing Club de Strasbourg, c'est la toute première affiche de cette toute première journée.
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2: Votre météo avec un temps chargé cet après-midi en Loire-Atlantique, des averses et des orages annoncés sur la vallée de l'Erdre et le pays de Châteaubriant. Grand soleil par contre en Vendée. Le thermomètre ne va pas dépasser les 25 degrés, ce sera le plus chaud à Ancenis, on attend 24 à Cholet, au Leroux-Bottereau, 23 à Nantes et à La Roche-sur-Yon, 22 au Sable-d'Olonne, à Châteaubriant, à Saint-Nazaire, 21 à Noirmoutier et au Croisic. Demain, ça démarre sous le soleil, puis les nuages arrivent. Dimanche devrait être ensoleillé avant l'arrivée de la pluie pour tous dès lundi.
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0: Bonanga Mandela, c'était Johnny Clegg et Savuka sur ici Loire-Océan. Je suis très heureuse de passer ce vendredi après-midi avec vous. Et si vous n'avez rien prévu pour ce soir, je vous propose de tourner la tête vers Saint-Hilaire-Henriet. Il y a un spectacle pyro musical. Je vous en reparle tout à l'heure. D'abord, on va écouter trois chansons françaises à la suite. Michel Delpech, Christophe Maé et Jean-Jacques Goldman.
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0: Jean-Jacques Goldman, là-bas, sur ici, Loire-Océan. Maintenant, on va rester beaucoup plus près. Cathy Kerzéro a des bons plans pour vous, notamment à Saint-Hilaire-de-Riez et Saint-Nazaire.
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2: Avec toutes les heures, des infos pratiques qui vont vous faciliter la vie en Vendée et en Loire-Atlantique. Depuis lundi, la circulation est coupée dans les deux sens entre les ponts de Thoiré et de Mauves-sur-Loire en raison de travaux de réfection de chaussée sur la RD 751, fin du chantier le vendredi 28 août. À Saint-Hilaire-de-Riez, on attend 50 000 spectateurs ce soir pour les Feux de l'Océan. Un spectacle pyromusical inédit du Vendéen Jacques Couturier, son titre le restaurant des 1000 étoiles. Il est conçu comme un repas, chaque feu devient un plat et le tout est à savourer dans toute la baie de Sion. Ce soir, à partir de 22h30, c'est gratuit. Et puis à Saint-Nazaire, jusqu'au 6 septembre, l'association Candela Salsa vous invite à danser en organisant des soirées danse latine. C'est tous les dimanches soirs, place du Commando. Ça démarre à 19h par une initiation à la salsa, la bachata, la kizomba. Et puis ensuite, deux DJs assurent l'ambiance jusqu'à 23h pour les débutants et les expérimentés.
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0: The Winner Takes It All, c'était ABBA sur Ici Loire-Océan. Alors je sais, le vendredi à cette heure-ci, il y a deux catégories de personnes, celles qui ont déjà parfaitement organisé leur week-end et celles qui se disent qu'elles verront bien demain. Personnellement, j'avoue, je fais plutôt partie de la seconde option, mais si vous cherchez quand même une idée, demain soir à Montaigu-Vendée, la Maison de la Rivière vous propose un apéro embarqué, 2 heures en barque avec un panier de produits locaux. Là tout de suite, mon week-end, il vient de gagner en ambition. Et Véronique Sanson, Benjamin Violet et Syl nous emmènent jusqu'aux infos de 16h.
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2: Le suspect dans la mort de l'influenceuse Sonia Belina est mis en examen pour assassinat, placé en détention provisoire. Cet homme de 32 ans reconnaît avoir eu une relation avec Sonia Belina la nuit des faits. Le parquet de Nîmes indique qu'il a un passé judiciaire chargé. Des dizaines de milliers de préservatifs non conformes ont été vendus en France ces derniers mois. Le ministère de la Santé et la répression des fraudes alertent sur un risque accru d'infections sexuellement transmissibles et de grossesses non désirées. Une trentaine de références concernées vendues sur Internet et même en magasin et en pharmacie. Conséquence des fortes pluies et des orages, les plages de Marseille et plusieurs plages du Var sont interdites à la baignade en raison d'une dégradation de la qualité de l'eau. Alerte aux orages terminée, plus aucun département n'est en vigilance orange. Une trentaine de vols ont été annulés ce matin au départ et à destination de la Corse. Un TGV Hendaye-Paris est lui arrivé ce matin avec 11h30 de retard. Terminée aussi la vague de chaleur, Météo France le confirme, après 23 jours de forte chaleur depuis fin juillet, l'indice thermique national est en baisse pour aujourd'hui et pour demain. Vous rentrez de vacances, vous n'êtes pas seul évidemment. Bison futé voit rouge aujourd'hui dans le sud de la France. Circulation très difficile à prévoir aussi demain sur toute la moitié ouest. Une bonne nouvelle pour la biodiversité. La naissance de 4 grands tétras dans les Vosges, là où l'oiseau a quasiment disparu. C'est une première depuis sa réintroduction.
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4: Votre météo avec un temps chargé cet après-midi en Loire-Atlantique, des averses et des orages annoncés sur la vallée de l'Erdre et le pays de Châteaubriant. Grand soleil par contre en Vendée. Le thermomètre ne va pas dépasser les 25 degrés, ce sera le plus chaud à Ancenis. On attend 24 à Cholet, au Leroux-Bottereau, 23 à Nantes et à La Roche-sur-Yon, 22 au Sable-d'Olonne, à Châteaubriant, à Saint-Nazaire, 21 à Noirmoutier et au Croisic. Demain, ça démarre sous le soleil, puis les nuages arrivent. Dimanche devrait être ensoleillé avant l'arrivée de la pluie pour tous dès lundi.
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0: Ken Farmer, c'est à qui le tour sur Ici Loire-Océan. On continue ce vendredi après-midi ensemble et à 16h passées, j'estime qu'on a le droit de commencer à se mettre mentalement en week-end. Hein. Mais pas complètement, hein. Juste un pied pour voir ce que ça donne. Et tous les jours, on collectionne ces petits trucs qui font du bien pendant l'été. Pas besoin d'un programme extraordinaire, il suffit parfois de pas grand-chose pour être heureux.
1: J'aime beaucoup la musique qui soit très agréable et très chill. Voilà, j'ai trouvé le mot, très chill. Bonjour, moi c'est Marie. Mon petit plaisir de l'été, ça va être tout simplement d'aller à Tanchette, au Sunset de Sète de Plage exactement, où ils font des concerts donc qui vont se trouver sur la plage de Tanchette et également au tribunal. Et j'y vais, mon fils y va surtout avec ses potes, mais moi j'adore les rejoindre et rester jusqu'à la fin. Il y a de très très bonne musique et les copains se retrouvent. C'est vraiment très très sympathique. Et j'invite les gens à venir nous retrouver. Donc c'est le jeudi. C'est les jeudis. De toute façon, il y a le planning d'indiquer sur la ville des Sables d'Olonne. Et c'est vraiment très, très sympa. Et au tribunal, c'est très, très bien aussi. C'était assez rigolo parce qu'il y a beaucoup, beaucoup de jeunes. Et moi, je ne fais plus partie des jeunes, même si je me sens jeune dans ma tête. Et en fait, la musique est très, très bonne. Je suis amoureuse de beaucoup de choses, du cinéma. J'adore la musique également. Et vraiment, j'ai trouvé qu'il y avait une qualité de musique assez sympa. Un petit peu techno, je pense. Et un petit peu lounge, des petites choses comme ça, tranquille aussi. J'aime beaucoup la musique qui soit très agréable et très chill. Voilà, j'ai trouvé le mot, très chill. Pareil, il faut essayer de trouver des petits endroits sympathiques où on essaye de se retrouver tous ensemble. Parce que je trouve que maintenant, l'humain est un petit peu trop individualiste. Et donc je pense que c'est bien de se détendre tout simplement sur la plage avec des copains. Allez-y et comme disent les jeunes, kiffez.
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0: Stand By, Bronski Beat sur Ici Leur Océan. Dans quelques instants, trois chansons françaises à la suite arrivent avec Rock Voisine, la nouveauté de Jennifer et Michel Polnareff. Et puis j'aurai encore de quoi remplir votre week-end dans la région. À Ici Lundi, vous me dites que vous vous êtes ennuyé, moi j'aurais fait tout ce que je pouvais.
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1: Comme toutes les heures, des infos pratiques, utiles et des idées de sortie pour profiter de l'été en Loire-Atlantique et en Vendée. Ce soir à Saint-Jean-de-Mont, Sun Océan passe en mode guinguette. Profitez d'un concert gratuit face à l'océan pour l'un des derniers rendez-vous musicaux de l'été, une soirée à vivre en famille ou entre amis. Demain matin à Donge, découvrez la migration des oiseaux. De 9h à midi, une sortie nature gratuite vous emmène observer les passereaux qui font étape dans les roses de l'estuaire. Attention par contre, les places sont limitées, pensez à réserver auprès de l'association Acrola avant de vous déplacer. Et une info pratique enfin, si vous allez à Nantes ce week-end, attention, la parenthèse gratuite est terminée pour le stationnement. Depuis le 16 août, les plus de 15 800 places de la zone jaune sont de nouveau payantes, pensez donc à vérifier votre zone et à régler votre stationnement avant de partir en balade dans la ville.
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0: Control, Teddy Swims sur ici Loire-Océan. Et maintenant, j'espère que vous avez les zygomatiques échauffés. Je ne tiens pas à finir la semaine avec un accident musculaire. Fred Ballard est allé fouiller dans les spectacles des humoristes et aujourd'hui, elle se demande comment est-ce qu'on survit à une rupture amoureuse.
1: C'est un sketch très court que j'ai écrit un jour où vous étiez très pressé. Chérie, faut que je te trompe, faut que je te parle. Merde, voilà.
2: Ah oui, certains lapsus sont révélateurs d'une relation qui part en cacahuète. Alors pour nous aider à ne pas sombrer dans un profond désespoir, Vincent de Dienne a tout prévu.
3: J'ai une technique pour être heureux, elle vaut ce qu'elle vaut, mais enfin je vous la donne quand même, elle est assez chaste spleen. Je mange un bon coq au vin, voilà. Et moi mon petit truc à moi, c'est que j'enlève le coq. Voilà. Que je donne à mon chat, justement. Comme ça, mon chat est obèse, mais heureux de vivre avec un type qui vit seul avec son chat. Bien.
2: Voilà, quand l'humour absurde et surréaliste vient au secours des cœurs brisés, eh ben, ça peut aider ou pas. Encore faut-il avoir un chat, un coq et aimer le vin. Avec modération, hein, toujours. Mais sinon, pour se consoler d'un chagrin d'amour, il suffit de se dire que même les stars se font larguer. Ça aide. Ou pas.
4: Beyoncé, elle a pas notre vie. Dans son clip, elle se fait larguer. Vous l'avez vu, elle est au top. He broke my heart. Elle s'est fait larguer, elle fait des chorégraphies. Même sa larme, elle fait un cœur. Toi, dans la vraie vie, quand tu te fais larguer, t'es en survette. T'as tellement pleuré que t'as les yeux de Gollum. Et toi, c'est pas ta larme, mais ta morve qui fait un cœur. Reviens, bébé, reviens.
2: Oui, on a bien l'image, hein, avec la bulle en forme de cœur qui pend sur la narine gauche. C'est pas ce jour-là qu'on va retrouver l'âme sœur, mais suivons les préceptes de notre love coach, Nawel Madani. Si l'amour cesse un jour, l'humour, lui, dure toujours. Donc, un coq au vin, une bulle de morve, un fou rire, et ça repart.
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0: Sommeil, Étienne Dao sur Ici Loire Océan. Alors le grand sommeil, oui, mais attendez peut-être ce soir. Le week-end commence et ne manquez pas le grand spectacle pyromusical à la plage de Sion à Saint-Hilaire-de-Riez. Marine et TNCC arrivent et à 17h, on retrouve toute l'actualité locale.
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0: Sea, I'm Not in Love sur Ici Loire-Océan.
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0: Ici Loire-Océan, il est 17h. Tout de suite, les infos locales avec Leïla Meshaouri.
2: Une opération coup de poing des chasseurs en Loire-Atlantique en ce jour d'ouverture de la chasse au gibier d'eau. Une petite centaine de chasseurs de Brière sont allés ramasser des cadavres d'oiseaux pour aller les jeter devant les locaux du syndicat du bassin versant du Brivet à Pontchâteau à la mi-journée. Pourquoi ? Parce que le SBVB est en charge de la gestion des niveaux d'eau des marais de Brière et ces chasseurs tiennent le syndicat pour responsable de leur assèchement et du botulisme qui touche les oiseaux. Ces usagers des marais voudrait qu'un surplus d'eau soit conservé dans les marais l'hiver lorsqu'il pleut beaucoup pour mieux affronter les vagues de canicule l'été. Dans l'affaire de la mort d'une influenceuse dans le Gard, le suspect a été mis en examen hier pour assassinat et placé en détention provisoire, annonce le parquet de Nîmes dans un communiqué. Cet homme de 32 ans est mis en cause pour avoir été le dernier contact de Sonia Bellina, 29 ans, dont le corps a été retrouvé dénudé et calciné la semaine dernière à Saint-Gilles. Le rappel de plus de 40 000 préservatifs, environ un millier de boîtes, une trentaine de références jugées non conformes par les autorités de santé. Il s'agit de préservatifs vendus en ligne et en pharmacie ces derniers mois qui ne comportaient pas la mention CE. On vous a mis les références sur notre site ici.fr. Ces préservatifs non conformes représentent des risques graves pour la santé, rappellent les autorités de santé qui incitent celles et ceux qui les auraient utilisés à se faire tester. C'est la reprise de la Ligue 1 ce soir, match d'ouverture de cette première journée à 20h45. Marseille reçoit Strasbourg. En clôture dimanche soir, Rennes accueillera le PSG. La troisième journée de Ligue 2 s'ouvre aussi ce soir avec 5 matchs, dont Dunkerque, Montpellier et Sochaux, Guingamp. Le FC Nantes, lui, devra réagir demain. Il y a déjà urgence, mais à la veille de la réception de Rodez à la Beaujoire, mauvaise nouvelle. Ignatius, Ganago et Fort fait sortie sur blessure le week-end dernier contre Laval. Il est touché à un adducteur. Un problème de plus pour les Canaries qui manquaient déjà de solutions en attaque. En 2 matchs, les Jaunes n'ont marqué qu'un seul but. Et rappelons aussi que 2 autres joueurs, les défenseurs Sékou Doucouré et Fabien Santon, sont blessés depuis le début de la saison. Et enfin, la saison des clubs de foot amateurs va prendre du retard. La Ligue de football des Pays de la Loire a décidé de reporter toutes les rencontres de championnat prévues les 2 premiers week-ends de septembre. Décision prise pour préserver les terrains fortement abîmés par la sécheresse. Les pelouses grillées sont parfois impraticables. En revanche, le premier tour de la Coupe de France de foot pourra bien se tenir dimanche en Vendée et en Loire-Atlantique. C'est la Ligue qui l'assure.
0: Merci Leïla Meshaouri.
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0: Un week-end agréable nous attend entre nuages et éclaircies. Pour l'instant, Météo France n'annonce pas de pluie et les températures restent agréables. Demain matin, réveil, il fera 11 degrés à Châteaubriant et Machecoux, 12 degrés à Saint-Nazaire et au Sable-d'Olonne, 13 degrés à Nantes, La Roche-sur-Yon et déjà 16 degrés sur les îles de Noirmoutier et de l'Île-Dieu. Et en début d'après-midi, les températures iront de 22 degrés au Croisic à 24 degrés à Sainte-Cécile. Côté route, plusieurs ralentissements sont signalés sur le périphérique nantais, notamment ralentissement important sur le périphérique intérieur entre la porte de la Beaujoire et la porte du Vignoble. Comptez plus 15 minutes pour faire le trajet. Ralentissement également entre Sautron et Vigneux de Bretagne. 2 ralentissements côte à côte. Si vous les prenez tous les deux, vous comptez plus 15 minutes de trajet également. Et un 3e ralentissement est à noter à Saint-Nazaire au niveau de Saint-Brévin-les-Pins pour passer le pont de Saint-Nazaire. Comptez plus 10 minutes pour faire la route. Dernier ralentissement important dans la région. Il se situe au niveau de la porte des Sorinières et vous comptez plus 12 minutes sur votre trajet.
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0: Puisqu'on est vendredi, on a officiellement le droit à un petit coup de folie. Rien de trop grave, hein, je vais quand même vous garder avec moi jusqu'à 19h. Thierry Pastor sur ICI.

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0: Bonsoir, très heureuse de vous retrouver jusqu'à 19h. Je vous emmène en week-end dans la joie, la bonne humeur et la bonne musique. J'ai toutes vos chansons préférées, il fait bon en ce moment et ça nous rend tout léger. Et il reste encore une bonne semaine avant la rentrée, donc on en profite. Dans quelques instants, je vous propose d'ailleurs de retourner en enfance, direction le club de plage à Notre-Dame-de-Mont. Ce sera juste après Benabar qui nous fait danser tous ensemble sur votre radio locale.

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0: France, Benabar. Et je pense que là, il y a vraiment le talent de Benabar qui est dans cette chanson. C'est ses portraits de personnages avec des scènes ordinaires, la mère, l'ado, le voisin, tout le monde qui danse. Les enfants aussi dansent au Club des Oursins à Notre-Dame-de-Mont. Enfin, ils ne font pas que danser. Il faut dire qu'ils ont deux animateurs très fun. Je vous propose de rencontrer Nathan et Rabhi.
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0: Je suis sur la plage à Notre-Dame-de-Mont et je suis au Club Oursin avec Nathan et Rabhi, c'est ça ? Bonjour.
2: Bonjour.
0: Qu'est-ce que vous faites ici ?
3: Alors, on est animateur dans un club de plage, donc le Club des Oursins, et on reçoit des enfants de 5 à 15 ans. Et ensuite, on a des catégories, et nous, on gère chacun une catégorie. Et les enfants, ils viennent la matinée et l'après-midi, ils rentrent chez eux le midi et le soir. Et on propose plein d'activités sur la plage. Et on a beaucoup d'infrastructures, des infrastructures gonflables, des trampolines, une tyrolienne, tout ça.
4: Les enfants, ils nous adorent. On essaie de les stimuler un max pour qu'ils aient plein de trucs à raconter aux parents le soir. Donc on va faire des jeux sur la plage, au bord de l'eau, histoire de les rafraîchir un coup. Après, petite pause fraîcheur. On a trouvé même des jeux sympas parce que la crème solaire, des fois, c'est un peu compliqué à mettre. Donc on fait des petits jeux, celui qui met le mieux la crème solaire, etc. Et on adore, c'est surtout ça le principe.
3: Ouais, on adore.
4: On adore.
0: Oui, vous avez l'air hyper motivé. Alors, vous dites qu'il y a des catégories d'enfants, c'est quoi ?
4: Alors, il y a trois catégories différentes. Il y a la team ado, donc que Nathan s'occupe. Ouais. Moi, je m'occupe des petits diables. Donc la catégorie ado, c'est les 11-15 ans. Moi, j'ai les petits diables. Les petits diables, c'est du 6-9 ans. Et en dessous, il y a les Winnie 3-5 ans.
0: Bon, alors vous êtes super motivé. Qu'est-ce qui vous motive autant à travailler ici ?
3: Bah, le cadre,
4: le
3: déjà.
4: Le cadre, on travaille
3: sur la plage.
4: Ensemble tous les deux, on est sur la plage, il fait beau, il fait chaud, on est avec des enfants, donc on est animateur depuis un bon moment. Donc franchement,
3: adore
4: c'est
3: ça.
4: Quelque chose qu'on adore.
0: Et vous êtes frères, c'est ça ?
4: Non, du tout, on est meilleurs potes.
3: On est meilleurs potes, mais bon, on est presque frères.
4: Ouais, tout pareil.
0: C'est quoi les trucs les plus absurdes que vous avez vus avec les enfants ? Parce qu'à travailler avec des enfants, on voit forcément, on entend forcément des choses absurdes.
3: Bah déjà les fautes de... Les fautes de français, des fois, il y a des phrases qui n'ont pas beaucoup de sens.
4: Qui n'ont pas ni queue ni tête, quand on voit des...
3: Après, sinon, des choses absurdes. Nous, on a des jeux absurdes. Mm. Ça, on a le jeu du poisson pané. Donc, ouais. Le jeu du poisson pané, le but, c'est qu'ils vont se baigner dans l'eau. Et le poisson pané, c'est qu'ils se roulent dans le sable. Donc, eau plus sable, bah, ça colle. Et le but, c'est de faire le plus beau poisson pané. Et des fois, on a des
4: sacrés pépites. Ouais.
3: On a des super panés. Ils sont très très panés. Ils sont vachement panés.
4: Je dirais même qu'on est autant absurde que les enfants, voire plus. Donc, je sais pas vraiment qui est le plus absurde.
3: Ouais.
4: Mais
0: ça vous va bien de travailler ici finalement.
3: Ouais,
4: exactement.
0: Comment vous êtes retrouvé à travailler ici du coup ?
3: Alors, bah moi c'est ma troisième saison. Mon frère avait fait une saison ici et du coup il connaissait un peu les dirigeants. Et puis il cherchait un animateur. Et donc j'ai proposé ma candidature. Ça a bien matché avec la direction. Et du coup ils m'ont mis directement avec les ados. Et puis Rabhi, du coup, comme il y a eu un désistement cette année, j'ai dit fonce. Moi j'étais au club quand j'étais petit, donc c'est la suite logique des choses de finir animateur.
0: On revient à la musique avec probablement l'un des Hello les plus célèbres de l'histoire, Lionel Richie, sur Ici Loire-Océan.

0: Frérot sur ici Loire-Océan. C'était Frérot. Je vous propose un point sur la route. Ça ralentit entre Sautron et Savenay. Si vous devez aller sur l'intégralité de la route, vous devez rajouter plus 20 minutes à votre déplacement. Ralentissement également sur le périphérique nantais entre la porte de la Beaujoire et la porte du Vignoble, toujours plus 15 minutes pour faire le trajet. Et dernier ralentissement d'importance entre Saint-Brévin-les-Pins et Saint-Nazaire pour passer sur le pont de Saint-Nazaire. Comptez plus 15 minutes également pour faire la route. Il y a d'autres ralentissements, notamment tout autour du périphérique nantais, mais aucun d'entre eux ne vous ralentit de plus de 7-8 minutes. Dans moins d'une minute, on écoute REM Everybody Hurts sur ici Loire-Océan. Et après, je vous offre un peu de douceur. J'ai notamment trouvé une splash party à Couéron pour profiter de l'eau avant de ranger définitivement les maillots de bain. On va voir ça dans votre agenda pratique.
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0: Everybody Hurts, REM sur Ici Loire-Océan.
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0: Et comme toutes les heures, des idées pratiques, utiles et de sortie pour profiter de l'été en Loire-Atlantique et en Vendée. À Couëron, dernière splash party mardi à la piscine Baptiste Lefebvre. Des parcours gonflables vous attendent dans l'eau pour s'amuser en famille. De 13h à 14h, c'est réservé aux 7-16 ans. Puis de 14h à 17h, c'est ouvert à tous. À Nord-sur-Erdre, on fête la fin de l'été avant de penser à la rentrée. Vous pouvez déjà réserver votre mercredi prochain. Les accueils de loisirs, les Petits Sablés et le Berlingot ouvrent leurs portes de 14h à 18h. Au programme, un jeu de piste en famille, des photos, des créations réalisées par les enfants. Et puis aux Herbiers, la ville lance une commercialisation de 29 terrains à bâtir dans le futur quartier de la Pépinière 2. Les terrains sont libres de constructeurs, donc c'est une belle opportunité pour les familles qui ont un projet de maison. Vous avez toutes les infos sur le site de la mairie des Herbiers.
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0: Ouais, je vous propose de quitter les Herbiers pour une ville beaucoup plus mystérieuse. Personne ne sait où elle se trouve, mais on la connaît tous. Gold nous emmène dans sa ville de lumière sur Ici Loire-Océan.

0: de lumière sur ici, Loire-Océan. C'est le dernier week-end de départ en vacances et tout l'été, on s'est intéressé à ce que vous emmenez justement dans votre valise. Aujourd'hui, un sujet qui fâche chez moi, oui, j'ai perdu le mien lors de la toute première canicule de l'année et je ne m'en suis toujours pas remise, le chapeau de paille.
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2: Avec ça sur ta tête, t'as vraiment l'air de sortir d'un film à la Pagnole.
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4: Tant qu'il y aura du soleil, il y aura des chapeaux de paille. Dès qu'ils se posent sur nos têtes, on a déjà la sensation d'être en vacances. À la fois utile et élégant, le chapeau de paille traverse les époques sans prendre une ride.
5: Depuis des siècles, il est porté partout dans le monde. Au Moyen-Âge, c'est la coiffe des paysans. Sous la Renaissance, il préserve la blancheur du teint, synonyme d'élégance, les femmes en raffolent. L'âge d'or du chapeau de paille dure jusqu'à la Seconde Guerre mondiale.
4: Aujourd'hui encore, le chapeau de paille est porté et cela reste un incontournable de l'été. Et quand le soleil tape, rien de mieux qu'un beau chapeau de paille pour éviter une insolation.
6: À l'abri du soleil, sous ton chapeau de paille, tu te fous des regards qui se posent sur toi.
4: On le porte à la plage, en ville et même en soirée. Avec le chapeau de paille, on peut être chic et décontracté. À vrai dire, il existe toutes sortes de chapeaux de paille. Capeline, Panama ou canotier.
5: 1840, début du nautisme de loisirs. Les marins l'adoptent, le peintre Renoir l'immortalise. Un siècle plus tard, Maurice Chevalier devient son plus éminent représentant.
4: Le canotier se reconnaît à sa forme ovale, son fond plat, ses bords, également plats, et son fameux ruban. Dans un tout autre style, il y a le sombrero ou le chapeau de cow-boy. Et vous, portez-vous un chapeau de paille?
7: Ouais, c'est ce que je mets en été. Bon, c'est tout purement personnel, je pense. Je trouve que ça me va mieux.
8: Un chapeau de paille tout noir, très très grand. Là, ça fait vraiment effet été. Je trouve ça très élégant.
9: Un chapeau avec un bandeau de drapeau breton là autour.
10: Oui, il est bien usé, surtout que ça transpire à l'intérieur.
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0: Alors, si vous aussi vous avez sacrifié un chapeau de paille cet été, sachez que je compatis. Il vit peut-être une très belle vie quelque part sur la plage, qui sait. Allez, on va changer d'ambiance. Bruno Mars, On My Soul, sur ici, Loire-Océan.

0: s'est levé, téléphone sur Ici l'Océan. Et aujourd'hui, il va se lever sur Saint-Gilles-Croix-de-Vie. Romain Carrier vous demande tout l'été ce qui vous rend heureux dans les villes de notre région. Et aujourd'hui, il nous emmène à la rencontre de Valentine.
1: Aujourd'hui, cap sur la côte vendéenne, direction Saint-Gilles-Croix-de-Vie, une petite perle de l'Atlantique où il fait bon vivre, flâner et respirer l'air iodé. Saint-Gilles, on peut y aller de Nantes en voiture ou en train. Vous mettrez environ 1h20 en voiture de Nantes et 1h15 en TER. C'est là-bas que je me suis rendu pour promener mon micro et où j'ai fait la connaissance de Valentine qui aime Saint-Gilles-Croix-de-Vie et qui en plus aura une très jolie histoire à vous raconter.
2: Bonjour, moi c'est Valentine, j'ai 31 ans et je vis à Saint-Gilles-Croix-de-Vie. C'est la vie qui est très douce. En hiver, on peut profiter de la mer, de la plage et en été, du monde, de la chaleur, de la plage, encore une fois. Moi, ce que j'adore faire, c'est la place du marché, côté Croix-de-Vie, qui est super. Et j'adore aller à la plage, à la grande plage, à pied. On voit tous les commerces, ça grouille de monde, c'est superbe. Moi, ce que j'aime à Saint-Gilles, Croix-de-Vie, c'est vraiment effectivement les gens. Tout le monde est sympathique, tout le monde est très souriant. On s'y sent vraiment comme chez soi. Moi, j'ai découvert Saint-Gilles-Croix-de-Vie par mon mari. Il avait une maison de famille sur la ville. Et puis, on y allait à chaque fois, les étés. Et je suis tombée amoureuse de la ville. Et c'est pour ça qu'on vit là-bas maintenant. Et du coup, j'ai une super anecdote à vous raconter, justement. Pourquoi je suis tombée amoureuse de cette ville, c'est que il y a quelques années, mon mari m'a fait sa demande en mariage sur le ponton de Saint-Gilles. Donc, on avait d'un côté vu sur le port et de l'autre vu sur la mer. Enfin, sur l'océan. Alors oui, je peux raconter comment ça s'est passé. C'était pour son anniversaire et on sort du restaurant dans lequel je l'ai invité pour ses 30 ans. Et il me dit, viens, on va se faire une petite balade. Donc on se balade tout au bord de la plage. On sort, on continue sur le sable chaud, couché de soleil. Et on arrive sur ce fameux ponton au bout de la grande plage. Et je me dis que le coucher de soleil est magnifique. Et au moment où je me retourne pour regarder le port, je l'ai vu à genoux et il faisait sa demande. On est super heureux à Saint-Gilles.
1: Voilà le témoignage d'une amoureuse de Saint-Gilles-Croix-de-Vie comme on aime les entendre. Le conte de fées de Valentine. Et depuis, la famille s'est agrandie avec l'arrivée de la petite Aya.
0: Et si vous êtes à Saint-Gilles-Croix-de-Vie ce week-end, ne manquez pas le marché nocturne des artisans locaux à 20h de 20h à minuit sur le Vieux-Port, ce sera demain. On fait un point sur la route, des ralentissements sur le périphérique nantais, périphérique intérieur entre la porte de la Beaujoire et la porte du Vignoble, comptez plus 13 minutes pour faire le trajet. Périphérique extérieur entre la porte de Chézine et la porte de l'Estuaire, comptez plus 10 minutes pour faire le trajet. Ralentissement également entre Sautron et Savenay. Si vous faites l'intégralité de la route, vous en avez pour plus de 15 minutes sur votre trajet actuel. Et dernier ralentissement important à noter, entre Saint-Brévin-les-Pins et Saint-Nazaire, pour passer le pont de Saint-Nazaire, rajoutez plus 15 minutes à votre trajet.
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0: sur Ici leur océan, c'était Madness. Petit instant confession, c'est à cause de ce titre que je me suis mise au solfège et au saxophone, avec comme quoi une chanson peut avoir des conséquences beaucoup plus importantes que prévues, notamment sur le sommeil de mes parents. Si vous cherchez un nouveau compagnon à quatre pattes, demain et dimanche, entre 11h et midi, Jean-Jacques Lester reçoit deux refuges de la SPA de Loire-Atlantique et de Vendée pour présenter des animaux à adopter, et vous pourrez aussi voir leur petite bouille sur la page Facebook de la radio. Dans quelques instants, Michael Jackson et Oria, et juste après, on retrouve notre journaliste Leïla Mechaouri pour le journal local.
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0: Henria vous emmène en soirée mondaine sur votre radio locale.
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0: Ici Loire-Océan, il est 18h. Les infos locales avec Leïla Meshaouri.
2: Ils dénoncent la mauvaise gestion des niveaux d'eau des marais de Brière. Une petite centaine de chasseurs de Loire-Atlantique ont mené une opération coup de poing ce midi à Pontchâteau, jour d'ouverture de la chasse au gibier, où beaucoup n'ont pas pu sortir leur fusil car il n'y a pas assez de canards à chasser. Trop d'oiseaux meurent du botulisme en Brière, Morgane Guillaumard.
3: Oui, ce sont justement ces cadavres de cygnes, de canards et autres poissons qui ont été ramassés en Brière ce matin, puis jetés ce midi devant les locaux du syndicat du bassin versant du Brivet. Le SBVB, la collectivité en charge de la gestion des niveaux d'eau en Brière, tenu pour responsable par les chasseurs de l'assèchement des marais et du développement cet été comme l'an dernier d'une épidémie de botulisme. La guerre de l'eau est déclarée, me glisse Kylian, l'un des participants à cette opération coup de poing. Il se présente comme simple briéron et chasseur, en colère, privé de tir au gibier d'eau aujourd'hui, car même si c'est autorisé, lui ne souhaite pas tuer le peu d'oiseaux survivants. Le marais est à nous, me dit dit-il aussi. Il voudrait qu'un surplus d'eau soit conservé dans les marais l'hiver pour mieux affronter les vagues de canicule comme on en connaît cet été.
2: Morgane Guillaumaré, de son côté, la Fédération de chasse de Loire-Atlantique réagit à cette action dont elle n'est pas à l'origine. L'organisation dit travailler sur une proposition de gestion des niveaux d'eau en Brière. Elle la présentera la semaine prochaine aux chasseurs avant de solliciter une réunion avec le sous-préfet de Saint-Nazaire et la présidente de région Christelle Morancé. Les photos de cette opération coup de poing sont à voir sur notre site ici.fr. Un dauphin retrouvé mort hier à Pornichet sur la plage de Sainte-Marguerite. Les pompiers sont intervenus dans la matinée, appelés par des riverains. Les secours ont tenté de remettre à l'eau le mammifère, mais il n'est finalement mort sur place. Le cadavre a été récupéré par les services de la ville. Il s'agit d'un jeune dauphin. Des blessures ont été retrouvées sur le corps de l'animal, sûrement provoquées par les hélices de bateaux ou des filets de pêche. L'Institut Pélagis, spécialisé dans la protection des mammifères marins, va analyser les organes du dauphin pour déterminer les causes de sa mort. Un été de tous les records en termes de température. Jamais depuis le début des relevés, la France n'était restée aussi longtemps au-dessus des normales, selon Météo France aujourd'hui. 70 jours au total, entre le 12 juin et le 20 août. La troisième vague de chaleur de l'été, celle qui vient de se terminer mercredi, aura été la plus longue avec 23 jours d'affilée. Aujourd'hui, on respire. Ce vendredi, la température moyenne sur le pays est repassée sous les normales. Une première depuis la mi-juin. Une histoire maintenant qui mettra des étoiles dans les yeux de tous les petits Vendéens passionnés de foot. Celle de Max Edgar Chabot. À 18 ans, il vient de rejoindre un club mythique du football, l'un des plus grands clubs au monde, Manchester City. Le jeune gardien de but est originaire des Sables d'Olonne, où il a fait ses débuts avant de rejoindre le Poiré-sur-Vie, puis le SCO d'Angers, et là, le Graal, Manchester. Bastien Passecroix a connu Max Edgar Chabot en sélection vendéenne, l'éducateur se souvient.
4: Un gardien qui était en avance par rapport à sa catégorie d'âge et qui dégageait beaucoup plus de maturité que d'autres gardiens, même d'un âge supérieur. Et c'est ça vraiment qui était interpellant chez lui, c'était sa maturité dans le jeu, sa capacité à intégrer très vite les conseils qu'on pouvait lui donner. Et puis c'est quelqu'un qui avait toujours le sourire, qui était vraiment très agréable à vivre. Un bel exemple de quelqu'un qui est stable, qui a un environnement stable, qui est passionné et qui est travailleur. Maintenant, Manchester City, je vous l'avoue que celle-ci, je l'aurais pas misé il y a un an de ça.
2: Bastien Passecroix, formateur au district de Vendée, au micro de Martin Collat. La reprise du football en Angleterre, c'est ce week-end. Good luck à notre Vendéen. Retour sur terre maintenant avec la Ligue 2. À peine le championnat a commencé, les Canaries sont déjà lanterne rouge. De quoi faire monter un peu la pression avant de recevoir Rodez demain à la Beaujoire. Mais mauvaise nouvelle, le match se fera sans son attaquant Ignatius Ganago. Il est forfait à cause d'une blessure à un adducteur. Deux autres joueurs du FC Nantes ne pourront pas jouer contre Rodez. Les défenseurs Sekou Doucouré et Fabien Santonze, qui sont blessés depuis le début de la saison. Et puis, les supporters de clubs de foot amateurs vont devoir patienter encore un peu avant que la saison ne commence. Toutes les rencontres de championnat prévues les deux premiers week-ends de septembre sont reportées. Une décision de la Ligue de foot des Pays de la Loire en raison des terrains très abîmés par la sécheresse, souvent impraticables. En revanche, tous les matchs du premier tour de la Coupe de France sont maintenus dimanche en Vendée et en Loire-Atlantique.
0: Merci Leïla Meshaouri.
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0: Un week-end agréable nous attend entre nuages et éclaircies. Pour l'instant, Météo France n'annonce pas de pluie, mais les températures sont agréables et légèrement en dessous des moyennes de saison. Demain matin, au réveil, il fera 11 degrés à Châteaubriant et Machecoux, 12 degrés à Saint-Nazaire et au Sable-d'Olonne, 13 degrés à Nantes et à La Roche-sur-Yon et 16 degrés déjà sur les îles de Noirmoutier et de l'Île-Dieu. Et en début d'après-midi, les températures iront de 22 degrés à Piriac-sur-Mer à 24 degrés à Loyes. Côté route, des ralentissements en Loire-Atlantique à noter sur le périphérique nantais. Périphérique intérieur entre la porte de la Beaujoire et la porte du Vignoble. Comptez plus 11 minutes pour faire le trajet. Autre ralentissement notable entre Sautron et Savenay. Vous avez deux ralentissements mis bout à bout. Vous rajoutez plus 20 minutes quasiment à votre trajet. Et un troisième ralentissement d'importance, c'est celui entre Saint-Brévin-les-Pins et Saint-Nazaire. Pour traverser le pont de Saint-Nazaire, ajoutez plus 15 minutes à votre trajet.
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0: Je ne sais pas qui est Rosanna, mais Toto avait manifestement beaucoup de choses à lui dire. Ils en ont fait plus de 5 minutes de chansons. Alors nous, on en profite pour commencer cette heure avec un de leurs plus grands classiques. Toto, Rosanna, sur Ici Loire-Océan.

0: sur Ici Loire-Océan, c'était Rosanna.
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0: Bonsoir, c'est la fin de journée sur votre radio locale, c'est le week-end qui arrive. Il fait frais, la vie est belle. Je suis ravie d'être avec vous jusqu'à 19h. Et dans quelques instants, je vous emmène à Treillières. Demain, c'est la seconde édition du festival Culture aux Gèvres. Il y a un sacré programme, hein. Concert, théâtre, chorale, street art, animation et même un cinéma en plein air et une observation des étoiles. Mais comment est-ce qu'on organise un festival de cette ampleur? On va se glisser dans les coulisses avec le président de Culture aux Gèvres, Stéphane Le Galaise. Ce sera juste après la nouveauté de Pierre Demar. Je pense à vous sur Ici Loire-Océan.

0: Pierre de Mar sur Ici Loire Océan, je pense à vous. Demain, le parc du château de Haugèvre à Treillières va se transformer en festival. Musique, théâtre, art, animation, Culture Haugèvre revient pour une deuxième édition. Mais avant d'accueillir le public, il y a une sacrée organisation. Stéphane Legalaise, vous présidez Culture Haugèvre, bonjour.
1: Bonjour.
0: Alors, quand on décide de créer un festival comme celui-là, c'est quoi le premier truc auquel on ne pense absolument pas et qui finit forcément par vous revenir dessus?
1: Au départ, on a plein de bonnes volontés, mais on a besoin d'organisation et de logistique parce qu'on s'aperçoit que on a beaucoup de choses à faire, à la fois sur les gens qui vont venir se produire, mais également aller chercher tout le matériel dont on a besoin. On a besoin de techniciens. On a besoin des services de la commune et en fait, on travaille toute l'année pour une journée de festival.
0: Vous êtes combien à participer à cette organisation ?
1: On est à peu près une cinquantaine de bénévoles toute l'année. Alors, on a des réunions classiques où on va préparer le programme et puis la planification, etc. Et puis, tout au long de l'année, on va intervenir sur d'autres manifestations dans la commune, comme le marché de Noël, comme la fête de la musique, aider d'autres associations à tenir des bars, etc., pour nous faire connaître et puis avoir la trésorerie nécessaire, puisque notre festival, en fait, on souhaite qu'il soit entièrement gratuit. Puis surtout, on veut mettre en valeur les associations culturelles qui sont autour de nous.
0: Et d'ailleurs, il y a beaucoup de choses très différentes qui sont mélangées dans la journée de demain. Comment est-ce que vous avez construit le programme, vraiment en discussion avec ces autres associations? Vous aviez quand même des idées de ce que vous voulez
1: Alors, à la base, on veut vraiment mettre en valeur les associations culturelles du territoire. Toutes les formes de culture, aussi bien de la musique, du théâtre, on va avoir du street art pour le côté pictural, et puis également la culture, mais également le patrimoine. C'est pour ça que notre site, le parc du château du Haugèvre, a une histoire patrimoniale, et on a des associations qui œuvrent à la rénovation du château ou à la transmission de ce qui s'est passé sur la commune depuis des siècles, et c'est ça qu'on veut mettre en valeur. Et dernier point, on est très axé aussi nature. C'est pour ça qu'on veut mettre aussi le patrimoine bâti, mais également le patrimoine faune et flore, puisqu'on a un parc superbe.
0: Un beau projet. Alors, c'est la seconde édition. Qu'est-ce que vous avez fait différemment cette fois-ci?
1: Tout d'abord, on a élargi un peu l'amplitude du festival, puisque l'an passé, on commençait à 15h. Cette année, on va commencer dès 9h30. Justement avec une randonnée nature qui va être animée par des spécialistes de la biodiversité, encore une association qui vient participer à notre festival. Et on aura deux scènes musicales, enfin musicales, théâtre, etc., alors que l'année dernière, on avait une seule scène.
0: Merci Stéphane Legalaise. Culture Haugèvre, c'est donc demain, dès le matin, au parc du château de Haugèvre à la Treillière. Des concerts, du théâtre, des chorales, du street art, des animations, des ateliers et même une randonnée. Et à la nuit tombée, on sort les couvertures pour un cinéma en plein air avant de terminer la tête dans les étoiles avec le club d'astronomie. C'est gratuit avec des food trucks et buvettes sur place. Alors avec tout ça, vous devriez réussir à trouver votre bonheur demain à Treillières. Et puisqu'on vient de passer quelques minutes dans un château, je vous propose de rester dans un monument, mais celui-ci du rock français, Gérard Blanchard, Rock Amadour, sur Ici Loire Océan.

0: Salsa de Bernard Lavillier nous fait danser sur ici Loire-Océan. Et si vous êtes sur la route, ça bouchonne toujours en Loire-Atlantique, entre Saint-Brévin-les-Pins et Saint-Nazaire. Pour passer le pont, comptez maintenant plus 20 minutes pour faire le trajet. Entre Sautron et Savenay, vous avez 4 ralentissements différents. Si vous prenez les 4, vous aurez plus 15 minutes sur votre trajet actuel. Et enfin, dernier ralentissement important, c'est celui sur le périphérique intérieur, la périphérique nantais. Entre la porte de la Beaujoire et la porte du Minium, le comptez plus 10 minutes pour faire le trajet. Dans quelques instants, Tame Impala et Jenny réveillent Dracula. Et après, je vous propose notamment d'en prendre plein les yeux à Saint-Hilaire-de-Riez dans votre agenda pratique.
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0: et Jenny, c'était Dracula sur Ici Loire-Océan.
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0: Toutes les heures, des bons plans et des infos pratiques pour profiter de l'été en Loire-Atlantique et en Vendée. Depuis lundi, la circulation est coupée dans

0: organisant des soirées danse latine tous les dimanches soirs à la place du Commando. Ça démarre à 19h par une initiation à la salsa, à la bachata et à la kinzumba. Et ensuite, on a deux DJ qui assurent l'ambiance jusqu'à 23h pour les danseurs débutants comme les danseurs expérimentés.
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0: Et après les 1000 étoiles de Saint-Hilaire-de-Riez, on va faire exactement l'inverse et perdre la lumière. Enfin, pas tout de suite, hein, si vous êtes au volant, évidemment, je tiens à le préciser. Axel Bauer, guitare en avant, volume un peu plus fort, éteint la lumière sur Ici Loire-Océan.

0: Vanessa Paradis, les épines du cœur. Tous les jours, Johan Rock vous emmène à la découverte des coulisses du programme du petit écran. Et aujourd'hui, on va rire un bon coup parce qu'il nous emmène au gala de l'humour à la plage.
1: Imaginez, 3000 spectateurs massés devant une grande scène sur laquelle toute une soirée va défiler la crème de l'humour. Avec derrière, la Méditerranée pour toile de fond. Cet été, c'est déjà la troisième édition de cette grande kermesse de la rigolade diffusée en prime sur TF1 avec Kev Adams pour maître de cérémonie.
2: Et c'est ça l'ambiance qu'on veut jouer les pains, c'est comment ce soir ? Les amis, jouer les pains, tellement heureux de vous retrouver pour cette nouvelle année. Tout le monde est en forme ?
1: Kev Adams, qui au-delà de la présentation de cette soirée événement, fabrique en coulisses ce divertissement très particulier. La recette, quelques têtes d'affiche, après Franck Dubosc et Gad Elmaleh, les éditions précédentes, cette année seront présentes Jamel Debbouze, Jarry et Élodie Poux. Et puis des animateurs télé, Nikos Aliagas, Jean-Luc Reichmann, Laurent Ruquier. Et puis enfin des talents émergents que l'humour à la plage, qui est d'abord un festival, se fait fort de dénicher. Une tâche loin d'être évidente pour les raisons exposées par Kev Adams.
3: L'exercice d'aller faire un sketch en télé, pour les humoristes, c'est certainement un des plus compliqués, quoi. C'est-à-dire que la télé crée un prisme qui est très étrange. Vous pouvez être très très fort dans un comedy club ou en live, et d'un coup, le sketch passe à la télé, et il n'a pas du tout le même effet, quoi. Quand on dit du spectacle vivant, c'est pas pour rien. Il y a même certains sketchs, moi, qui m'ont fait pleurer de rire de certains humoristes quand je les voyais en live. Et en les revoyant à la télé, ça me crée une distance où je me disais, ouais, bon, sympa, mais c'est pas aussi drôle que ce que je pensais. Et donc, on essaie de pas brûler non plus des talents, de respecter chaque année le bon timing, voilà.
1: Au cours de cette soirée, vous verrez donc humoristes confirmés et stars en devenir réunis sur scène pour interpréter des sketchs inédits. Une formule gagnante depuis 2 ans à une époque où l'humour à la télé est plutôt en perte de vitesse. À voir Kev Adams présenter son show, je lui ai demandé s'il ne se verrait pas un jour ou l'autre enfiler pour de bon le costume d'animateur télé.
3: J'exclus pas de le faire dans les années à venir sur d'autres choses, mais il faudrait effectivement que, comme sur l'humour à la plage, je puisse avoir les clés des sketchs et de ce que je vais proposer au public. Je pense que je serais mal à l'aise de faire le rôle d'un simple présentateur. Je serais pas bien dans mes bottes d'envoyer, un jeu qui soit pas un truc où je puisse pleinement aussi faire mon rôle de comédien, quoi.
1: L'humour à la plage, 3e édition, c'est jeudi prochain, 21h10 sur TF1, ce qui vous laisse le temps de rattraper les 2 premières saisons dispo en replay sur TF1+.
0: Un titre dont je travaille la prononciation depuis tout à l'heure, spécialement pour vous. Allez, je prends mon courage à deux mains. Ai no corrida, Quincy Jones, sur Ici l'Océan.

0: ça à Enoch Rida sur ici l'Océan. Je vous propose un point sur la route. On a trois ralentissements majeurs en Loire-Atlantique. Le premier entre Saint-Brévin-les-Pins et Saint-Nazaire. Comptez plus 16 minutes pour faire le trajet pour traverser le pont de Saint-Nazaire. Entre Sautron et Vigneux-de-Bretagne, comptez plus 12 minutes pour faire le trajet. Et enfin sur le périphérique nantais, entre la porte de la Beaujoire et la porte d'Anjou, même entre la porte de la Beaujoire et le pont de Bellevue, on va dire, comptez plus 10 minutes pour faire le trajet.
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0: Tout l'été, on a pu profiter de la plage sereinement grâce aux sauveteurs en mer présents sur place. Et sur votre radio locale, on vous a offert les conseils de Lucie et Malo, formateurs au centre de la SNSM de Nantes, à retrouver sur le site et sur l'application ici. Mais aujourd'hui, eh bien justement, on se demande ce que c'est la SNSM.
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0: Allez, c'est parti! Je pars crâner avec mon bikini rouge sur la plage avec la Société Nationale de Sauvetage en Mer. Cet été, je suis tranquille sur les plages grâce à eux. Alors j'ai été demander à Lucie Mimot, directrice adjointe du centre de formation de la SNSM à Nantes, de me dire qui ils sont.
3: La SNSM, c'est la Société Nationale de Sauvetage en Mer. C'est une association qui est composée de bénévoles. Il y a deux branches à la SNSM. Il y a la branche des CFI, donc c'est les centres de formation et d'intervention. C'est globalement des centres qu'on trouve dans les grandes villes. Leur rôle, c'est de former les futurs nageurs-sauveteurs. On est une association agréée de sécurité civile. Donc, oui, vous pouvez nous trouver en sécurité sur un marathon. On n'est pas juste sauveteurs en plage, on est aussi secouristes à terre. On est des pompiers, en fait. Les pompiers, ils ont une qualification incendie, feu. Nous, on a cette qualification de la mer.
0: C'est quoi la deuxième branche?
3: La deuxième branche de la SNSM, c'est ce qu'on appelle la filière embarquée. C'est eux qui ont les moyens nautiques et les vedettes SNSM orange. Et c'est eux qui viendront en aide si vous avez une détresse en mer.
0: C'est quoi le quotidien des sauveteurs sur les plages cet été?
3: Il va arriver le matin, il va faire un check-up opérationnel, donc vérifier que son matériel de secourisme et son matériel de sauvetage est fonctionnel. Ensuite, il met en place sa surveillance après avoir analysé la typographie de la plage. Où sont les rochers sur la plage? Est-ce qu'on est sur une marée basse? Est-ce qu'on est sur une marée montante? Est-ce qu'il y a des vagues? Est-ce que du coup je fais une zone de surveillance très large ou au contraire je la réduis parce qu'il y a plus de danger? Ensuite, mise en place de la surveillance jusqu'à la fin de journée, et à la fin de la journée on range, on reconditionne et on répète le schéma pendant 2 mois.
0: Le conseil du jour, écoutez les sauveteurs sur la plage, regardez leur tableau de plage et si vous le pouvez, engagez-vous auprès de cette association qui sauve des vies tous les ans. Et oui, promis, moi j'arrête de mettre un faux aileron de requin sur ma tête quand je vais nager pour faire peur aux autres. Et plouf! Une chanson qui commence presque sur la pointe des pieds, quelques notes de piano parmi les plus reconnaissables au monde. John Lennon, Imagine, sur Ici Loire-Océan.

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1: Manon Lisa sur Ici Loire-Océan, le petit pêcheur. C'est bientôt la fin de notre soirée ensemble, mais avant de se quitter, un rendez-vous pour demain à 14h, le FC Nantes reçoit Rodez et vous pourrez suivre le match en direct sur Ici Loire-Océan. Allez Manon, pour ce soir, après le journal de 19h, je vous laisse entre de bonnes mains avec votre heure musicale 100% années 80. Sortez le fluo et les coiffures qui défient la gravité. Ce sera juste après David Aleté, Tu ne m'as pas laissé le temps.
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0: Tu ne m'as pas laissé le temps sur votre radio locale, ici Loire-Océan.
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0: Ici Loire-Océan, il est 19h. Tout de suite, c'est l'heure des infos.
2: Les autorités de santé tirent la sonnette d'alarme. Des dizaines de milliers de préservatifs non conformes ont été vendus en France ces derniers mois. Ils se sont écoulés sur Internet, en magasin et même en pharmacie. Olivier Aymon, les acheteurs sont appelés à se faire tester.
3: Les marques concernées sont Friday Bay, Okamoto, Sagami et Mailubi. Le site Rappel Conso liste les références exactes de ces préservatifs, vendus pour certains sans marquage CE, donc sans évaluation de leur conformité avec la législation européenne. D'autres ont été retirés du commerce pour des risques d'éclatement ou des présences de perforations. Ces rappels, qui ont eu lieu entre avril et le début de ce mois d'août, concernent en tout plusieurs centaines de milliers de préservatifs qui étaient vendus en ligne sur Amazon, mais aussi en pharmacie ou dans certaines enseignes comme Monoprix, Passage du Désir ou Nuo. Au vu des risques potentiels, les autorités de santé recommandent aux consommateurs de faire un dépistage des infections sexuellement transmissibles et de réaliser un test de grossesse si un retard de règles est constaté.
2: Les précisions d'Olivier Aymon, le suspect dans la mort de l'influenceuse Sonia Bellina, est mis en examen pour assassinat. Cet homme de 32 ans reconnaît avoir eu une relation avec la jeune femme la nuit des faits et la veille dans le cadre d'une rencontre avec elle en qualité d'escort girl. Il est en détention provisoire. Le parquet de Nîmes indique qu'il a un passé judiciaire chargé. Une école du Havre vandalisée à quelques jours de la rentrée des classes, recouverte de tags racistes, antisémites et sexistes dans la nuit de mercredi à jeudi, annonce la préfecture de Seine-Maritime. Elle dénonce des actes inacceptables. Dans le Var, l'heure est au bilan après les orages de cette nuit, de fortes pluies, une eau qui ruisselle sur une terre affaiblie par la sécheresse et parfois par les incendies. Ce maraîcher de Corrence a vu son exploitation dévastée. Il est au micro de Margot Longeroche.
4: L'odeur de bois brûlé flotte encore dans l'air, mais ce matin, c'est la boue qui recouvre les cultures d'Olivier Benhamou.
5: Ce qui s'est passé, c'est que les 4-5 versants qui sont autour de ma propriété se réunissent en 2-3 grosses ravines. Ces ravines-là arrivent chez moi. On a des morceaux entiers des collines qui ont été arrachés, de la cendre, de la terre, et au final, on a également à certains endroits carrément des pierres.
4: Levé depuis 6h du matin, le maraîcher ne peut que constater les dégâts.
5: Mes rhubarbes, mes pommes de terre, mes autres aromates que j'avais sur le dessus qui ont été brûlés déjà en partie par les incendies, et maintenant la coulée de boue par-dessus qui sont ensevelis sous 20 cm de boue, il y a peu de chances qu'ils repartent.
4: Oui, cet épisode de coulée de boue vient s'ajouter à des semaines d'anxiété liées au feu. Alors Olivier Benhamou a du mal à garder le moral.
5: C'est épuisant. Là-dessus, on a les coulées de boue, on est à bout de nerfs, on est à bout de souffle, on sait plus, voilà, très clairement, c'est plus possible, quoi.
4: Le maraîcher se prévoit tout un week-end de nettoyage. Il appelle les riverains à venir eux-mêmes ramasser des légumes sur ses parcelles.
5: Ça me permettra à moi de pouvoir continuer à nettoyer, à entretenir la propriété un minimum, et puis quand même faire fonctionner l'entreprise qui est clairement en difficulté depuis les incendies.
4: Il aimerait surtout que les pouvoirs publics investissent pour créer des barrages avec le bois brûlé, pour ralentir les coulées de boue à la prochaine pluie.
2: Conséquence aussi des derniers orages, plusieurs plages ont été interdites à la baignade aujourd'hui dans les Bouches-du-Rhône, à Marseille, à Cassis, à Marignane, dans le Var aussi, plusieurs plages concernées comme à Toulon. Les téléphones portables auront-ils disparu des couloirs de tous les lycées dès la rentrée? Les établissements ont reçu une circulaire cet été. Portable interdit au lycée dès le 1er septembre. Mesure inapplicable en aussi peu de temps. C'est la réponse du SNPDEN, le syndicat des personnels de direction de l'éducation nationale, Colline Mollard.
6: Premier problème pour les lycées, le calendrier, déplore Bruno Bobkiewicz, secrétaire général du principal syndicat des chefs d'établissement.
7: Avoir un texte qui sort en plein milieu de l'été pose les difficultés de la mise en œuvre dès la rentrée. Un règlement intérieur nécessite la consultation d'un certain nombre d'instances, doit être validé par le conseil d'administration, et donc on peut pas changer le règlement intérieur en claquant des doigts à la rentrée.
6: Il faut par exemple réfléchir, en concertation avec les élèves, à des zones d'exception où le téléphone sera autorisé.
7: Sinon, tous les lycéens vont sortir à chaque interclasses ou récréation sur le parvis et on va avoir un problème de sécurité.
6: Car cette mesure, déjà en place depuis l'année dernière dans les collèges, n'est pas adaptée au fonctionnement des lycées, selon lui.
7: On a beaucoup moins de surveillants que dans les collèges et les établissements scolaires, dans leur fonctionnement, ont besoin que les lycéens consultent leur téléphone. Pronote, en l'occurrence, où le lycéen va pouvoir consulter pendant son temps de pause le travail qu'il a à faire, la note qu'il vient d'avoir, la salle qui a potentiellement changé.
6: Ce directeur d'un lycée parisien voit deux problèmes majeurs au portable.
7: La fraude. Les élèves qui utilisent, alors que c'est déjà interdit, le téléphone portable pendant un contrôle pour tricher. Et les interactions sur les réseaux sociaux qui se passent à l'extérieur de l'établissement et qui ont des répercussions à l'intérieur.
6: Et cette interdiction ne réglera aucun des premiers problèmes pour les lycées.
2: En football, la justice le confirme à l'instant. Les Girondins de Bordeaux sont exclus des championnats nationaux en raison des dérives financières du club. Les Girondins sextuples champions de France risquent désormais une liquidation judiciaire en cas de retrait de leur repreneur.
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0: Week-end agréable nous attend entre nuages et éclaircies. Pour l'instant, Météo France n'annonce pas de pluie et les températures sont agréables. Demain matin, en réveil, il fera 11 degrés à Châteaubriant et Machecoux, 12 degrés à Saint-Nazaire et au Sable-d'Olonne, 13 degrés à Nantes et à La Roche-sur-Yon et 16 degrés déjà sur les îles de Noirmoutier et l'Île-Dieu. En début d'après-midi, les températures iront de 22 degrés à Piriac-sur-Mer à 24 degrés à Sainte-Cécile.
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10: Bonsoir à tous, jusqu'à 20h, c'est la balade des tubes heureux. Des refrains qui n'ont toujours pas de date limite de consommation. Au contraire, qui sont toujours recommandés par les plus grands spécialistes de la bonne humeur. 100% années 80, ça commence comme ça.

0: lipstick polychrome, c'était Daniel Balavoine.
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0: Eh oui, ça fait 40 ans qu'il nous a quittés. Mais c'est vrai que quand on réécoute ses chansons, elles sont toujours d'une modernité évidente. Daniel Balavoine, avec cette chanson, invite à mettre du lipstick, bon, du rouge à lèvres, hein, sur toutes les lèvres du monde. Un message pour nous dire qu'on est tous pareils, une forme de mondialisation heureuse. D'où les différentes traductions du mot rouge à lèvres dans ce titre sorti en août 80. Moins de rouge à lèvres, mais encore un message d'amour. Tout de suite, Still Loving You, le groupe Scorpions.
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0: Embrasse moi idiot, c'était Bill Baxter. Encore un groupe qui a marqué les années 80, hein. Grâce entre autres à cette chanson inspirée d'un film américain, Kiss Me, avec Dean Martin. Bon, ça c'est pour les cinéphiles. Et pour les amateurs de collecteurs des années 80, je vous conseille de retrouver le premier titre de Bill Baxter sorti en 82, Petit avec des grandes oreilles. Moi je trouvais ça génial. La suite, ce sera en anglais avec Yazoo, Don't Go, qui arrive juste après ça.
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0: 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Ça continue, mais avant cela, quelques infos près de chez vous.
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2: Comme toutes les heures, des infos pratiques, utiles et des idées de sortie pour profiter de l'été en Loire-Atlantique et en Vendée. Ce soir à Saint-Jean-de-Mont, Sun Océan passe en mode guinguette. Profitez d'un concert gratuit face à l'océan pour l'un des derniers rendez-vous musicaux de l'été, une soirée à vivre en famille ou entre amis. Demain matin à Donge, découvrez la migration des oiseaux. De 9h à midi, une sortie nature gratuite vous emmène observer les passereaux qui font étape dans les roses de l'estuaire. Attention par contre, les places sont limitées, pensez à réserver auprès de l'association Acrola avant de vous déplacer. Et une info pratique enfin, si vous allez à Nantes ce week-end, attention, la parenthèse gratuite est terminée pour le stationnement. Depuis le 16 août, les plus de 15 800 places de la zone jaune sont de nouveau payantes, pensez donc à vérifier votre zone et à régler votre stationnement avant de partir en balade dans la ville.
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0: Nanini, une artiste star dans son pays, 50 ans de carrière, 35 albums. Et Maski, numéro 2 de notre top 50 en 88, souvenez-vous.
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0: Jean-Jacques Goldman, elle a fait un bébé toute seule. Et voilà, une fois de plus, je suis sûr que vous l'avez fredonné cette chanson. C'est la magie des tubes des années 80. La mélodie commence et sans réfléchir, les paroles ressurgissent de notre mémoire. Ici, les tubes des années 80, c'est tous les soirs dès 19h. Hein. Dans un instant, Émilie Mazoyer, les essentiels de décibels. Mais avant cela, toujours dans les années 80. Queen, Another One Bites the Dust, juste après ça.
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1: Belle soirée, bel été à l'écoute d'ici, il est 20h.
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2: Bonsoir Marc Dolizy.
3: Bonsoir Amélie.
2: Bonsoir, bienvenue dans Décibel. Je suis ravie que vous soyez là. Marc, vous êtes journaliste, écrivain. Alors dans votre CV, on trouve par exemple la rédaction en chef de grands magazines comme VSD. Vous avez écrit sur la musique aussi. On voit que votre spectre est large, hein, de Carla Bruni à David Guetta. Là, on est ensemble pour parler de votre nouveau livre, Marc Dolizy. Ça s'appelle « La nuit de l'Amérique ». Au centre de ce livre, il y a un artiste, un grand artiste, qui s'appelle Sam Cooke. Sam Cooke, il a, selon vous, et selon d'ailleurs beaucoup de spécialistes de la musique, changé la face de la musique aux États-Unis, oui. Parce que c'est un des premiers artistes noirs américains à atteindre une popularité égale à celle d'Elvis Presley, par exemple.
3: Alors, il a une particularité. Il est né dans ce qu'on appelle le berceau du blues. Il est né à Clarksdale, donc dans l'État du Mississippi. Et il a été, alors, on est quand même à la fin des années 50, au début des années 60. On a beau être un siècle après la guerre de sécession, il faut savoir que le racisme est quelque chose de terrifiant.
2: Oui, c'est ça, on est après l'esclavage, mais on n'est pas à l'égalité.
3: Pas du tout. Les États du Sud, d'ailleurs, l'esclavage, c'est toujours une vaste fumisterie. Il y a toujours une ségrégation terrible envers notamment tous les Afro-Américains. Mais Sam Cooke, il a une particularité, c'est que sur son premier album, il a les cheveux lissés, plaqués. Et sur le deuxième album, il a les cheveux crépus. C'est-à-dire qu'il accepte ce qu'il est, il accepte cette différence. Et il va être effectivement un des premiers chanteurs populaires, un des premiers chanteurs afro-américains extrêmement populaires, dont certains titres vont faire de l'ombre à ceux d'Elvis Presley au tout début des années 60.
2: Alors, le problème avec Sam Cooke, et qu'on n'a pas résolu encore aujourd'hui, c'est sa mort. Que s'est-il passé, Sam Cooke, en fait, donc vous racontez très bien et très vite d'ailleurs sa vie au début du livre. Petit garçon qui chante à l'église, ouais. Du gospel, une voix d'ange. Samu à 14 ans se passe très bien, donc il continue à avoir une voix absolument magnifique. Et puis, bah, on enchaîne, hein, premier amour, premier contrat, mariage, les premiers passages radio, etc. À 33 ans, il est assassiné en 1964. Ouais. On le retrouve mort dans un motel pourri.
3: Exactement. Alors effectivement, sa mort est quelque chose d'assez... Il y a eu énormément de théories conspirationnistes. Il ne faut pas oublier qu'on est quand même une dizaine de mois après la mort de l'assassinat de Kennedy. Non, on est même un an après, puisque Kennedy, c'est novembre 63, et là, on est la nuit du 10 au 11 décembre 1964. Sam Cooke avait une réputation... il était devenu très connu, et il avait la réputation d'être un homme à femme. Et il va dans un des endroits les plus, un des restaurants les plus sélects de Hollywood à l'époque, où il y avait Sinatra, Presley, John Wayne, enfin absolument tout le Rat Pack. Et il étale 5 000 $ sur le comptoir et une jeune femme voit tout l'argent. Et à l'époque, 5 000 $,
2: c'est énorme.
3: C'est une énorme somme. Il va laisser 1 000 $ pour rincer absolument toute la salle et il va en remarquer 4 000. Et la jeune fille, qui est assez jolie, va commencer à lui faire un peu de rentre dedans. Et lui, parce que la chair est faible et puis parce que son mariage avec son épouse est en train de battre un peu de l'aile, il va accepter de suivre cette jeune fille qui va l'amener dans un motel pourri, ce qui est assez surréaliste quand on est une star du niveau de Sam Cooke à l'époque. Et après, c'est là où les choses se gâtent. C'est-à-dire que moi, je reste sur la notion... Moi, je ne crois pas aux thèses conspirationnistes. Je pense que c'est un fait divers. Je pense que la fille qui se prostituait occasionnellement était de mèche avec la taulière, avec la gérante du motel, etc., qui devait prendre un petit peu un pourcentage sur ce que gagnaient les filles qui venaient. Je pense qu'elle a piqué les fringues de Sam Cooke avec l'argent, ce qui restait, donc 4 000 $, que lui était en train de se doucher. Il sort, il ne voit plus ça... Il était un peu sous, il se demande où est la fille. Il faut savoir qu'il sort, excusez-moi du détail, il a juste une veste et une chaussure. Le reste, c'est non plus simple à pareil, puisque la fille est partie avec tout. Il va tambouriner à la porte de la gérante du motel, qui, prise de panique, parce qu'elle va dire au flic qu'il a enfoncé la porte, elle va lui tirer dessus à bout portant.
2: Trois coups.
3: Lui, il va tomber, et ses derniers mots sont « Vous m'avez tiré dessus, madame », et elle l'achève à coups de balai. Alors, évidemment... La police de Los Angeles se pointe, va mettre à peu près, il est 3h du matin, va mettre à peu près 3h à se rendre compte que le noir qui vient de se faire descendre, c'est un noir célèbre et qui s'appelle Sam Cooke, puisque la veuve de Sam Cooke sera prévenue à 6h30 du matin.
2: Voilà,
3: et l'enquête est bâclée. Ouais. La police de Los Angeles, qui est quand même assez raciste pour beaucoup de ses membres, etc., va malheureusement bâcler l'enquête. Et toutes les théories de la conspiration vont naître de cette enquête.
2: Ça, c'était en 1964. Alors, ce que je vous propose pour vous mettre dans l'ambiance et pour vous rendre compte de la dimension presque christique de cet homme, Sam Cooke, de cet artiste, on va écouter ensemble une chanson qui s'appelle « The Change is Gonna Come ». Le changement arrive. C'est une chanson qui est synonyme d'espoir pour la communauté noire américaine quand elle sort. C'est une chanson qui est, vous le racontez dans le livre, citée par Barack Obama.
3: Oui. Quand il est élu en novembre,
2: quand il est élu en 2008.
3: Il y a à peu près 500 000 personnes qui viennent acclamer son élection à Grand Park, donc au bord du lac Michigan à Chicago. Et quasiment les premiers mots de Barack Obama, ça, un changement est peut-être enfin arrivé. Ouais. Mais il faut savoir que Martin Luther King, que Sam Cooke admirait énormément, tous ses meetings jusqu'à sa mort en 68, sont précédés de And Change Is Gonna Come. Et puis le morceau a été repris par Céline Dion, Beyoncé, énormément de gens.
2: Ouais.
3: C'est une merveille. Pour la petite anecdote, ce morceau qu'il écrit en 63 est un peu une réponse au Blowing in the Wind de Dylan. C'est-à-dire que tout à coup, il se dit, il aimait beaucoup Dylan.
2: Il allait reprendre la chanson de Dylan.
3: Il l'a chanté quelques fois sur scène. Mais sa réflexion, ça va être, mais c'est incroyable que nous, noirs, ne soyons pas capables de nous défendre nous-mêmes. C'est un blanc qu'il admire énormément, Bob Dylan, qui fait une des premières protest songs, qui est Blowing in the Wind, qui est écrite en 62. Et en fait, Change is Gonna Come est une réponse au morceau de Bob Dylan.
2: Écoutez, cette merveille. Et ensuite, on vous dira pourquoi, finalement, c'est problématique la mort de Sam Cooke et pourquoi on pourrait penser qu'il y a énormément de gens qui le voulaient mort, malheureusement. A change is gonna come.

0: Sam Cooke, Change is Gonna Come. Voilà, je suis sûre que même si son nom ne vous disait plus rien, la chanson, forcément, vous avez dû la croiser une fois dans votre vie. Puis si c'était la première fois, bah écoutez, je suis ravie parce que normalement, c'est une chanson qui fait énormément bien, une chanson pleine d'espoir. Donc, une chanson, Marc Dolizy, qui fait de Sam Cooke le porte-parole de la condition des Noirs américains, de ce mouvement pour les droits civiques.
1: Oui.
0: Donc, c'est politique.
1: C'est politique avec une particularité, c'est-à-dire que Sam Cooke était très proche de Mohamed Ali, Cassius Clay qui
0: est devenu Mohamed Ali après sa rencontre
1: etc.
0: avec Malcolm X.
1: Mais ouais. Justement, entre Sam Cooke, il y a Malcolm X d'un côté, Martin Luther King de l'autre. Et oui. Sam Cooke trouve que Malcolm X est trop radical.
0: Alors pour celles et ceux qui n'ont pas révisé la civilisation américaine, en gros, le mouvement des droits des Noirs aux États-Unis, c'est soit la bagarre avec Malcolm X, soit essayer de prêcher la bonne parole, et ça, c'est Luther King.
1: Et justement,
0: les deux ont été assassinés. Hein.
1: Exactement, voilà. L'un en 65 et l'autre 3 ans plus tard, en 68.
0: Ouais.
1: Et un des vœux, une des envies les plus fortes de Sam Cooke, c'est d'avoir un public mélangé dans les États du Sud. C'est-à-dire qu'il veut que les Blancs et les Noirs soient ensemble dans le public.
0: Est-ce que c'est le cas? Est-ce que les Noirs et les Blancs l'écoutent? Est-ce que les Noirs et les Blancs peuvent aller ensemble?
1: Alors, il y a un concert en Louisiane où il refuse de monter sur scène parce que les organisateurs refusent que le public noir et le public blanc se mélangent. C'est la seule fois où il va refuser de monter sur scène. Ça va le rendre fou. C'est-à-dire qu'il va se dire, c'est pas possible, je demande. Alors que c'était un type qui adorait la scène.
0: Oui.
1: Mais il était beaucoup plus proche de Martin Luther King, qui d'ailleurs a eu son prix Nobel de la paix en 1964, la même année, l'année de la mort de Cooke. Il en était proche parce qu'il se souvient, il aimait beaucoup les prêches de Martin Luther King, notamment le prêche Drum Major, qui était celui qui avait été lu à la mort aux obsèques de Martin Luther King, qui disait que Martin Luther King, contrairement à Malcolm X, disait il faut défendre toutes les couleurs. Il faut défendre les Noirs, il faut défendre les Indiens, mais il faut défendre aussi les Blancs qui sont pauvres et qui sont à la marge et qui sont délaissés. Donc ça, c'était un discours qui était beaucoup plus rassembleur et qui correspondait beaucoup plus à l'idée que Sam Cooke se faisait de la musique. Et d'ailleurs, quand on regarde la musique de Sam Cooke, il naît dans le berceau du blues.
0: Et du Ku Klux Klan.
1: Et du Ku Klux Klan, il chante des gospels. Mais il est aussi un des premiers chanteurs noirs. Alors on dit que c'est un des inventeurs de la soul music, c'est vrai.
0: Ouais.
1: Mais dans les années 50, avant A Change Is Gonna Come, etc., qui pour moi est un morceau à part, sa musique, c'est à la fois une musique un peu pop et un peu rhythm and blues.
0: Ouais.
1: Donc il est entre les deux, il veut séduire, en tout cas il veut aller à la conquête et rassembler deux publics qui sont a priori... qui sont pas prêts de se rassembler. Elvis y était arrivé. Faut jamais oublier qu'Elvis avait été aussi élevé à Tupelo, et ensuite à Memphis, il avait été élevé dans le blues et le gospel. Faut jamais oublier ça. Faut rendre ça aussi à Elvis.
0: Alors, on n'a pas encore parlé de ce qu'en pensait le gouvernement américain, le FBI, etc. Dans le livre, vous racontez, Marc Dolizy, que dans certains documents du FBI, donc qui est un service de renseignement intérieur, il est décrit, Sam Cooke, comme un Negro Recording Star.
1: Oui.
0: Voilà. Star de la musique nègre. Il dit, on lit aussi toute une série de questions que le FBI se pose sur Sam Cooke. Ça va de...
1: Est-ce qu'il est homosexuel?
0: Voilà.
1: Est-ce qu'il trompe sa femme? Est-ce que sa femme le trompe?
0: S'est-il rendu en URSS? À Cuba? Quels sont ses vices? Alcool, drogue, dette de jeu? Alors vous faites comme ça cette énumération, c'est très très très très très angoissant, parce qu'on se dit vraiment, il était considéré comme un ennemi de la tranquillité nationale, la tranquillité étant que les Noirs et les Blancs ne puissent pas se blairer, définitivement.
1: Alors, en fait, tout vient de Sam Cooke, avait été invité par Mohamed Ali à un combat célèbre à Miami au printemps 1964.
0: Okay, combat de boxe.
1: Un combat de boxe. Où d'ailleurs, face à Sonny Liston, où Mohamed Ali va écraser celui qu'il appelle le vieil ours, Sonny Liston, il va gagner. Et il se passe après une réunion, Mohamed Ali qui va organiser ça, il va y avoir une réunion dans un hôtel de Miami, où il y aura des gens de National Islam, mouvement radical
0: de Malcolm
1: noir,
0: X,
1: etc., et où il y aura Malcolm X. Et à partir du moment où cette rencontre a lieu dans un hôtel de Miami avec Mohamed Ali, Malcolm X, Sam Cooke et Jim Brown, qui est un joueur de football américain très célèbre, Malcolm X immédiatement est sur écoute du FBI, tout de suite.
0: Parce qu'il
1: fréquente Malcolm X. Mohamed Ali, il était déjà. À partir du moment où il suit Malcolm X et il adhère à Nation of Islam,
0: il était déjà
1: sous surveillance. Sam Cooke n'était pas particulièrement sous surveillance avant, mais à partir du moment où il fréquente Malcolm X, etc., ça y est, il est sur les radars du FBI. Il est considéré comme ce qu'on appelle une personne of interest, ouais. Mais pas au même niveau, bien entendu, que Malcolm X.
0: Des années plus tard, John Lennon le sera aussi.
1: Oui.
0: Mais n'empêche que c'est partant de ces faits-là, du fait qu'il était surveillé par le FBI, et qu'il y avait tout un tas de gens aux États-Unis qui avaient tout intérêt à ce que les Noirs et les Blancs ne s'entendent pas, continuent à ne pas s'entendre. C'est pour ça qu'il y a cette théorie qui dit qu'en fait, le crime crapuleux que vous nous avez raconté tout à l'heure, à savoir la prostituée et la patronne du motel qui se mettent d'accord pour dépouiller la star et qui lui tirent dessus, on dit, non, c'est pas ça, c'est un assassinat, c'est commandité, les ficelles sont tirées, et alors là, il y a effectivement tout un tas de théories que vous égrenez d'ailleurs.
1: Oui,
0: parlez dans le livre, vous n'y croyez pas.
1: Absolument pas, pour une simple et bonne raison, c'est que personne n'a essayé d'assassiner Bob Dylan, qui prend la défense des Afro-Américains et qui est blanc, pourrait donc passer aux yeux des blancs suprémacistes, il pourrait passer pour un traître.
0: Oui, c'est vrai.
1: Et Blowing in the Wind, c'est la défense des Afro-Américains. D'ailleurs, le morceau sublime, parole sublime. Personne n'a menacé Bob Dylan à cette époque. Moi, je pense qu'on est dans une Amérique qui est totalement paranoïaque. Il y a eu l'assassinat de Kennedy en novembre, juste avant. Ne pas oublier aussi qu'on est l'été 1964 est un été particulier, puisque début juillet 1964, ce qu'on appelle les Civil Rights Act sont promulgués par Lyndon Johnson en présence de Martin Luther King. Et ça va réveiller le Ku Klux Klan, qui était un peu assoupi,
0: vaguement assoupi.
1: Et qui va faire des massacres absolument abominables d'étudiants autant blancs que noirs dans l'état du Mississippi. Non, j'y crois pas. Il y a une phrase de Mohamed Ali qui, pour moi, est quasiment une clé. Il dit « Si ça avait été Elvis Presley ou Willie Nelson, l'enquête aurait été bien faite. » Et là, l'enquête a été bâclée en 3 jours. En plus, enquête sur laquelle on ne retient que le témoignage de la gérante du motel et de la jeune fille qui se prostituait occasionnellement. Quand vous regardez, moi j'ai regardé les PV, c'est surréaliste.
0: C'est bâclé. Ils
1: s'en foutaient. Pour eux, c'était... En plus, les premières heures, ils ne savent pas que c'est Sam Cooke qui s'est fait descendre.
0: Donc, il y a
1: des photos terribles que j'ai retrouvées. Vous voyez comment ils sortent le corps de Sam Cooke du motel. En fait, sur un diable...
0: Il est tout nu, en plus. Il est à moitié nu, il a juste une veste, etc.
1: Ouais. En fait, il lui met une couverture de déménageur dessus et ils le sortent à la verticale sur un diable de déménageur. Les photos existent.
0: Wow.
1: C'est-à-dire qu'on voit là l'idée qu'il se faisait d'un noir qui venait de se faire descendre dans un quartier un peu populaire.
0: Ouais. Heureusement, il y a des théories du complot rigolotes dans le livre. On parlera notamment de l'extraterrestre de Roswell. Ouais. Je vous renvoie à la page 187, vous allez rigoler. Non mais voilà, parce qu'effectivement, le sujet est lourd. L'artiste était sublime, donc évidemment, tout ça est très triste. Mais voilà, le livre est en 3 parties. Il y a avant le meurtre de Sam Cooke, il y a la nuit de son meurtre, et puis il y a après. Alors, avant de parler justement de son héritage et de pourquoi il est pertinent et important de continuer à parler de Sam Cooke aujourd'hui et de l'écouter, justement, on va mettre en pratique et écouter. Alors ça, c'est ma petite chanson préférée de Sam Cooke. Elle s'appelle What a Wonderful World, mais c'est pas Louis Armstrong, c'est Sam Cooke, et c'est très beau, et ça a la fraîcheur des années lycée et des premières amours.
1: Ah, c'est très beau.
0: C'est magnifique.

0: Il a laissé un grand vide, évidemment, à sa mort, Sam Cooke. Ceci dit, toute la dernière partie du livre, qui s'appelle Après, oui. Après sa mort, donc, il y a des moments comme ça. En 1986, il rentre au Rock'n'Roll Hall of Fame, oui. Notre Sam Cooke. En 1994, son étoile sur le Walk of Fame, oui. D'Hollywood. En 2008, Barack Obama, qu'il cite dans, oui. Un discours. Il est toujours là. Est-ce que les jeunes américains, les jeunes noirs américains, fans de rap, connaissent Sam Cooke? Est-ce que sa mémoire est célébrée aux États-Unis? C'est vrai qu'en France, il ne fait pas partie des grands artistes noirs américains, non. Militants des droits civiques qu'on peut connaître. On connaît mieux Aretha, par exemple, Aretha, oui. Franklin ou d'autres. Est-ce qu'aux États-Unis, sa mémoire est entretenue?
1: Oui, elle est entretenue parce qu'il y a une filiation. C'est-à-dire que l'avant-dernier album qui s'appelle Nightbeat de Sam Cooke, si vous regardez la pochette, il y a marqué Sam Cooke et Mr. Soul. C'est une des premières fois où on voit ce mot
0: apparaître,
1: le mot soul. Et la soul, qui est la musique de l'âme, donc musique qui est un héritage direct du blues, va nous amener au funk, va nous amener aussi à Aretha Franklin, à Marvin Gaye, tous les grands chanteurs, artistes noirs, il y a une filiation. Alors, en même temps, Sam Cooke, il ne vient pas de nulle part. Il y a eu le gospel, il y a eu le blues. Et en plus, il naît à Clarksdale, qui est... c'est un peu loin du delta du Mississippi, mais on estime que John Lee Hooker, Muddy Waters, tous ces bluesmen qui sont natifs de Clarksdale, c'est le blues du delta, le berceau. Ouais. Il ne vient pas de nulle part lui-même, mais il a cette chance... Je veux dire, et ce courage d'être le premier à essayer de faire un crossover entre différents publics,
0: ouais.
1: Et entre le public noir et le public blanc. Et ça, c'est quelque chose d'extraordinaire parce que ça ouvre la voie à tout ce qui va suivre derrière. Même si, attention, tout n'a pas été réglé derrière. N'oublions jamais qu'un autre disque très important pour moi, c'est What's Going On de Marvin Gaye en 1971. Autre année terrible, guerre du Vietnam. Chaque morceau de cet album parle des souffrances des gamins qu'on envoie là-bas. Il faut jamais l'oublier, même si ça semble poétique. Mais sans Sam Cooke, je ne sais pas s'il y aurait eu tout ce qu'il y a eu derrière, ou ça aurait peut-être mis un peu plus de temps. Et puis bon, il a une voix sublime, il faut jamais oublier qu'il composait, qu'il écrivait ses paroles, et il a une voix merveilleuse.
0: Ça méritait bien un livre. Marc Dolisi, merci pour cette nuit de l'Amérique aux éditions Éric Bonnier, la collection Encre Rock, fort recommandable. La nuit de l'Amérique, donc. Et merci d'être venu nous voir.
1: Merci à vous.
0: Merci.

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2: Bienvenue dans Décibels.
3: Bonsoir, merci beaucoup.
2: Je suis très très contente de vous rencontrer, mais il faut que je démarre, Alex, avec une confession.
3: Ah oui?
2: Vous allez dire que je suis folle comme un lapin, peut-être, mais en fait, ça fait des mois que je vous écoute et que je pense que vous êtes canadien.
3: Ah bon?
2: Oui.
3: Ah ben bah c'est un compliment.
2: Alors pourquoi est-ce que... Parce que là, évidemment, les gens chez eux font... Vous êtes du Maine-et-Loire, donc ça n'a rien à voir, Alex, entre Nantes et Angers, voilà.
3: C'est ça.
2: Mais en fait, comme vous vous appelez Montembeau, et qu'on vous a découvert grâce au rôle de Marie-Jeanne dans Starmania, qui lui-même avait été chanté par Fabienne Thibault, alors moi, Montembeau, Thibault, Starmania... Il est canadien.
3: Mais franchement, c'est pas idiot parce qu'il y a une partie des Montembeau qui vient de Canada, étymologiquement. Enfin voilà,
2: bon.
3: si on retrace l'arbre généalogique. Mais non, moi je viens bien du Maine-et-Loire.
2: C'est ça. Voilà. Bon, maintenant ça va mieux. Il fallait que je l'avoue parce que je me sentais bête. C'est quoi, évidemment, on prépare un peu l'émission, un peu. Hein, vous me connaissez. Et donc je lis la biographie d'Alex et là je fais ah mais pas du tout de Québec en fait. Non. Bon, pas du tout. C'est gentil de dire que étymologiquement, il y a peut-être une partie de la famille.
3: Non, c'est vraiment pas idiot.
2: Alex, vous êtes chanteur, auteur, compositeur. On va parler évidemment de votre premier album. Mais avant, dire qu'on vous a découvert donc, dans ce rôle de Marie-Jeanne qui avait été merveilleusement chantée par Fabienne Thibault pour le souvenir, pour le plaisir.
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2: Alex Montembeau.

0: très beau guitare-voix que vous nous avez offert bah, ici à la Maison de la Radio pour France Culture, France Musique, pardon, qui faisait une spéciale sur les comédies musicales. Alors, les comédies musicales, cette comédie musicale-là, Starmania, c'est comme ça qu'on vous a découvert. Est-ce que c'était un rêve d'être dans une comédie musicale, particulièrement Starmania? Parce que c'est pas de votre génération, hein, vous avez 26 ans, ça vient d'où?
1: Ça vient d'où? Bah, mes parents écoutaient beaucoup Michel Berger, France Gall, Véronique Sanson, voilà toute cette clique de chanteurs et chanteuses. Donc j'ai un peu grandi avec la musique quand même de cette époque-là. Ma mère avait l'album de Starmania à la maison, l'album bleu, je m'en souviens très bien.
0: Oui.
1: Je l'ai récupéré avant de savoir même que j'allais jouer dans Starmania. Donc il y a quand même une petite histoire, ça vient pas de nulle part. Et en fait, ça n'a jamais été un rêve dans le sens où j'ai jamais osé m'imaginer faire partie d'un spectacle comme ça. C'est arrivé un peu comme un cheveu sur la soupe. Je suis arrivée à Paris dans l'espoir de développer mon projet personnel.
0: Parce que vous êtes auteur, compositeur et chanteur.
1: C'est ça.
0: Donc,
1: J'avais une volonté en fait de développer mon projet, de défendre mes chansons personnelles. Et puis en fait, très rapidement, j'ai rencontré des différents directeurs artistiques, différents directeurs de labels, dont Raphaël Amburger, le fils de France Gall, Michel Berger. Et de fil en aiguille, voilà, il m'a proposé en fait une place pour le rôle de Marie-Jeanne.
0: Alors, quand on vous propose cette place-là, qu'est-ce qui se passe? Vous hésitez? Vous foncez? Est-ce que vous êtes du genre à vous précipiter?
1: Franchement, je me souviens assez précisément le moment où j'ai reçu l'appel de Raphaël.
0: Ah, racontez-moi.
1: j'ai explosé de rire, mais de nerfs en fait. Enfin, je voulais pas y croire. Donc j'ai appelé mon père dans la foulée. J'ai appelé mes parents. Je crois que j'ai lâché un gros rire nerveux parce que ça me paraissait assez irréel en fait de m'imaginer faire partie de ça. Moi, je venais d'arriver à Paris. C'était un peu l'effervescence déjà en l'espace de quelques semaines, quelques mois. Donc c'est au-delà d'un rêve. C'est au-delà d'un rêve.
0: Donc, Alex, les informations que nous avons jusqu'à présent. Vous êtes du Maine-et-Loire et pas du Québec. Mmh. Vous avez été biberonné à la grande variété française et vous allez donc sortir L'envie folle, cette chanson que vous portez en vous depuis longtemps ou alors qui vont un petit peu nous donner une idée de qui vous êtes là après cette expérience Starmania et le fait d'avoir fait le tour des zéniths de France.
1: C'est un petit peu tout ça mélangé. L'envie folle, c'est le titre de la première chanson de mon projet. C'est une chanson que j'ai écrite avant Starmania. Donc c'est une chanson que je porte depuis un moment et j'avais envie qu'elle fasse partie de ce projet puisque elle représente un peu ma façon d'écrire que j'ai depuis un petit moment et puis à la fois des chansons plus récentes, plus intimes comme Chez moi, Vanille Choco où avec l'expérience Starmania justement j'ai appris à mettre des mots plus précis sur mes sentiments, mes émotions, mon rapport à ma famille, etc., mon identité, chose que j'étais pas forcément capable de faire il y a quelques années. Donc
0: Non, mais le fait d'avancer en âge aussi. Il y a l'expérience de Starmania, mais aussi, juste bêtement le fait de grandir, quoi. Mmh.
1: Le fait de grandir. L'envie folle, c'est un projet, sur l'émancipation quelque part. Ces quatre dernières années, je suis partie de mon Maine-et-Loire pour arriver à Paris. Il s'est passé plein de choses. Je crois que j'avais envie de raconter avec simplicité, ce que ça peut être le parcours de quelqu'un qui s'envole, quoi, de ses propres ailes.
0: Ah, c'est beau. J'ai dit tout à l'heure, vous êtes chanteur, auteur, compositeur, mais on n'a pas parlé des instruments. Vous jouez de la guitare, vous jouez du piano. Vous avez grandi dans un environnement extrêmement musical. Comment vous composez?
1: C'est très variable. Souvent c'est au piano quand même.
0: Ah ouais.
1: C'est le premier instrument que j'ai appris, comment dire. J'ai commencé à 5-6 ans, école de musique, puis conservatoire, parcours classique. Puis très rapidement, je me suis rendu compte que ça fonctionnait pas avec moi le parcours académique. Donc
0: et ça passe du côté obscur.
1: Du côté obscur. Donc j'ai fait des musiques actuelles, j'ai fait du jazz et en fait, je passais surtout énormément de temps à casser les oreilles de ma famille, à jouer dans le salon des heures et des heures durant, mais tout sauf ce qu'on me demandait de travailler au conservatoire. Donc j'ai commencé à écrire. Ça a été vraiment avec le piano que j'ai établi un vrai rapport. C'est là où j'ai l'impression que je peux me montrer vulnérable aussi, exprimer mes émotions. C'est sur le piano. La guitare, c'est un rapport un peu différent. Je raconte les choses, mais ça vient dans un second temps souvent.
0: Et la guitare, vous en jouez sur scène, vous vous accompagnez?
1: Oui.
0: Ah oui, c'est ça aussi. Mmh. Donc,
1: ça me permet d'avoir un rapport différent avec le public puisque je suis debout. Je suis debout en face du public et j'aime bien cette proximité que j'ai davantage avec la guitare. Là où le piano, c'est plus ma petite bulle de confort, quoi.
0: On va écouter une chanson qui s'appelle Chez moi et qui, comme son nom l'indique, va nous permettre de regarder par le trou de la serrure et voir comment ça se passe chez les Montembeau. C'est une chanson et même quand depuis qu'on a commencé à parler, là, on se rend compte à quel point la famille est importante pour vous. Il y a vos parents, mais il y a aussi vos grands-parents, mais il y a aussi vos sœurs. Enfin voilà, c'est vraiment un de vos piliers, votre famille.
1: Ouais, évidemment. Bah, ça m'a forgée. Pendant longtemps, j'ai fait de la musique avec deux de mes sœurs. On avait un groupe ensemble, on chantait à trois voix. Donc, notre parent nous aidait à faire les arrangements, on faisait écouter à notre maman qui nous donnait son avis. Enfin voilà, on a vraiment grandi dans la musique, dans cet univers-là. Ça a été notre façon de communiquer depuis très jeune.
0: Ils l'ont entendu, évidemment, cette chanson avant tout le monde. Nous, on va l'écouter maintenant. Juste avant, j'aimerais savoir qu'ont-ils dit quand ils l'ont entendu pour la première fois chez moi.
1: Je crois que tout est dit dans la chanson. On est des gens...

0: Quelle tendresse! Oh là là, puis vous chantez comme un ange, hein, bravo, Alex Montembeau. À la fin de la chanson, vous parlez des CD de Sanson, puisque vous nous avez parlé tout à l'heure de vos influences Berger, Gall et compagnie, mais ouais. Sanson, évidemment. C'est une artiste qui est importante pour vous, Véronique Sanson?
1: Oui, vraiment, elle m'a marquée. Je pense que je devais avoir 10 ou 11 ans quand je l'ai découverte, avec son album Plusieurs Lunes, un album assez récent.
0: Ah, c'est drôle, mais oui.
1: Et en fait, j'ai découvert...
0: Parce qu'il sortait à ce moment-là.
1: Tout le reste, il sortait à ce moment-là.
0: Ah, mais oui.
1: Et donc, ma mère l'a acheté, elle l'a mis dans la voiture. Et là, j'ai découvert une voix que je n'avais jamais entendue, une émotion, une sensibilité. Et j'étais jeune et ça m'a vraiment marquée. Et donc, j'ai écouté tous ses autres albums. Je pense que je connais toute sa discographie par cœur. Elle m'a vraiment accompagnée dans toute ma vie, quoi, tout mon parcours de musicien.
0: Et 15 ans plus tard, petit musicien est devenu grand et va faire les premières parties de Véronique Sanson.
1: Et oui, je l'ai appris
0: hier. Mais bravo.
1: Merci.
0: Waouh. La fameuse tournée « J'ai eu envie de vous revoir » Véronique Sanson. Ici est d'ailleurs la Fière Radio partenaire. Et alors, vous allez ouvrir pour Véro, quoi.
1: Ouais, pour Véro. Wow. C'est fou. Je ne l'ai pas fait exprès, hein. Je ne l'ai pas placé dans ma chanson.
0: C'est ça.
1: Je vous jure.
0: Alex Montembeau, on peut aussi parler de coup de cœur. Je me souviens la première fois que j'ai entendu votre voix, j'étais avec ma fille, Maya, dans les tribunes de Bercy, au concert de Clara Luciani, et c'était fou.

0: 3 ans. Elle a eu un coup de cœur, Clara, pour votre voix, votre musique. Elle décrit votre voix, elle dit c'est comme une comète, quoi. Ça passe une fois tous les 100 ans. Ça vous fait quoi ce genre de soutien, Alex ?
1: Ça m'émeut vraiment, ça me touche vraiment beaucoup et c'est vrai que c'est un cadeau qu'elle m'a fait et ce cadeau qu'elle m'a fait, c'est aussi comme les comètes, c'est assez rare de vivre des moments comme ça. Je me serais jamais imaginé chanter avec une des artistes que j'admire beaucoup. J'ai beaucoup écouté Clara Luciani avant de la rencontrer en fait.
0: Ouais.
1: Et donc c'était un peu comme un rêve. Je vis des rêves après d'autres rêves. Clara Luciani, puis là les premières parties de Véronique Sanson. C'est un rêve éveillé que je vis depuis quelques années et c'est vrai que le Bercy, je m'en souviendrai très longtemps, je pense.
0: Et ben moi aussi, parce que vous dites qu'elle vous a fait un cadeau, mais à nous aussi, son public, elle a fait un cadeau parce qu'elle nous a dit, voilà, là vous pouvez aller écouter. Là, il y a quelque chose qui se passe, Alex Montembeau, et c'est vrai. Alors, L'envie folle, donc cette chanson, c'est plus qu'un EP, mais c'est moins qu'un album, c'est une espèce de format un peu hybride. C'est parce que vous vouliez sortir tout de suite quelque chose ?
1: Ben alors justement, j'avais envie de prendre mon temps et pour ça, sortir un album, je pense que ça m'aurait demandé de prendre plus de temps pour réfléchir, pour bien faire les choses. Et je crois que les entre-deux, ça me définit bien. le côté hybride, voilà, que j'essaie d'injecter dans ma musique, d'avoir à la fois de l'organique et à la fois de l'électronique. Voilà, quand je parle de Vanille Choco et mon identité, je raconte que je suis un peu entre les deux ou alors ni l'un ni l'autre. Et je crois que j'avais envie de sortir un format aussi qui est pas tout totalement, enfin, qui est pas vraiment conventionnel, quoi.
0: C'est un disque non binaire.
1: On peut dire ça.
0: Il veut pas le disque. Est-ce que tu es un EP ou est-ce que tu es un album? Eh bien, débrouille-toi. J'ai 7 chansons.
1: Voilà. Et ce sera comme ça. Non, mais j'avais envie de prendre le temps avec Starmania. C'est vrai qu'il m'a fallu un peu de temps pour revenir à la réalité, remettre les pieds sur terre, renouer aussi avec mon entourage, retrouver une vie à peu près normale, puisque c'était génial, Starmania, comme expérience. Et à la fois, c'est, voilà, un rouleau compresseur qui m'est passé dessus.
0: Ça doit bouffer une énergie folle. Ah
1: ouais. Mais c'est ce qui fait la magie aussi de l'expérience. C'est que c'était tellement fou, tellement intense dans tous les sens du terme.
0: Ouais.
1: Que ça en fait une expérience inoubliable. Mais voilà, j'ai eu besoin de reconnecter. Et pour ça, sortir un album, je pense que il m'aurait fallu 3 ans, 4 ans pour m'en remettre.
0: Ah ouais, non, nous, on voulait pas attendre.
1: Et moi non plus.
0: Ça, c'est sûr. Vous bossez en solitaire, ou vous avez un gang qui travaille avec vous?
1: Mais encore une fois, un peu des deux. Ce serait trop facile d'avoir une réponse claire.
0: J'aime bien. Allez, on y va. Rentrons dans les complications, dans les méandres créatifs d'Alex Montembeau.
1: Bah, j'aime bien toujours initier l'écriture et la composition seule. Ça me permet d'être plus authentique, proche aussi de mes émotions, de ce que j'ai envie de raconter. Et puis voilà, souvent, au bout d'un moment, si c'est pas du one shot, je vais un peu bloquer pour aller au bout d'un texte, trouver les mots justes. Et là, je vais m'entourer un petit peu. Je m'entoure de Séverin, avec qui je collabore énormément. C'est mon éditeur. C'est mon associé aussi, avec qui voilà, je produis en partie mon projet. Et il m'aide parfois sur certains bouts de texte ou certains bouts de mélodie quand je bloque. Je me suis entourée de Fiskara aussi, Marc, qui m'a aidée sur des textes, notamment sur À l'autre bout du tel. Je me suis entourée de Sage, donc, qui collabore avec Clara Luciani sur la production de ses disques. On travaille plus la musique ensemble. Donc voilà, j'essaie de prendre un petit peu à droite à gauche, de m'entourer pour compléter, on va dire.
0: La chanson Vanille Choco, c'est évidemment celle qu'on va écouter d'ici quelques minutes. Avant qu'on l'écoute, vous l'avez mise en avant, cette chanson. Il y a même un clip. Enfin voilà, c'est une chanson qui est importante pour vous. Est-ce que vous pouvez nous raconter son histoire ?
1: Bah, c'est une chanson que j'aurais jamais pensé réussir à écrire. Alors, je sais pas trop comment expliquer ça, mais moi, je suis donc non-binaire. Ça fait 8-9 ans à peu près que je suis raccord avec mon identité et que je vis ça pleinement. Mais je pensais ne jamais avoir envie d'en parler ou ne jamais avoir envie d'en faire un sujet, en fait.
0: Oui, c'est pas parce qu'on le vit que c'est un sujet de chanson,
1: oui, voilà.
0: Effectivement.
1: Bah, ouais. Voilà, en fait, dans mon entourage, etc., évidemment que j'ai eu à avoir des discussions, entre guillemets, pour essayer d'expliquer. Pour qu'on me considère ou qu'on me genre comme j'ai besoin qu'on me genre, à savoir au masculin. Et en fait, assez récemment, j'ai pris conscience de beaucoup de choses et comme je vous disais tout à l'heure, notamment avec l'expérience Starmania, je crois que j'ai eu envie / besoin de raconter avec précision les choses pour comment dire, pour créer de la proximité aussi avec les personnes qui m'écoutent. Et j'avais l'impression que si je ne mettais pas des mots là-dessus, ça laissait encore peut-être une barrière pour essayer de me comprendre un peu mieux et de connecter en fait avec avec l'entourage musical.
0: Et puis petit bonus, ça donne aussi à entendre un témoignage d'une personne non binaire à qui, en l'occurrence, en tant que groupe social, on tend pas beaucoup le micro.
1: Non, pas vraiment. Pas vraiment. Et en temps normal, je pense que j'aurais pas forcé la main pour prendre le micro.
0: Ouais.
1: Prendre le micro justement, c'est pas tellement mon tempérament. Et en fait, j'avais envie de le dire avec simplicité. Moi, je reproche rien à personne. Je suis pas là pour faire la morale ou pour revendiquer quoi que ce soit. Et je pense que le fait de le dire simplement, moi, je me sens comme ça. Ouais. Bah, personne ne peut rien dire contre ça, puisque c'est comme je me sens, quoi.
0: Ouais. Et peut-être même que ça file un coup de main à les petits jeunes.
1: J'espère.
0: Hein?
1: C'est le but aussi, évidemment, d'essayer de donner confiance aux personnes qui sont peut-être moins bien entourées que ce que j'ai eu la chance d'être entourée.
0: Ouais, dire c'est possible. C'est marrant parce que là, dans la construction de l'émission, juste après, on écoutera David Bowie. Mmh. Et très, très souvent, j'ai entendu, moi, des témoignages de gens, quand ils ont vu David Bowie à la télé en Angleterre, à Top of the Pops, dans les années 60, et qu'ils ont vu un gag du rouge à lèvres, et ils ont dit, c'est possible! On a le droit! Et ça fait un bien fou, en fait. Ouais. Et en fait, c'est vraiment quelque chose, la libération des esprits par l'art, quoi.
1: Bien sûr. Mais c'est vrai qu'on manque toujours de représentation. C'est une évidence que la musique et l'art de manière générale, c'est un levier indispensable pour justement essayer de normaliser toutes les identités qui existent, en fait.
0: Ça vous rend heureux de sortir L'Envie Folle le 7 novembre prochain?
1: Ouais. Je suis sur X pour tout vous dire.
0: Il faut attendre encore un petit peu. Encore un petit mois. Un gros mois.
1: Ouais.
0: Un gros mois. Moi aussi, j'ai hâte. 7 chansons d'Alex Montembeau qui sortiront le 7 novembre. L'Envie Folle. Écoutons Vanille Choco. Et merci beaucoup d'être venu nous voir.
1: Merci.
0: À bientôt.

0: déjà ça.
1: Ah, c'est déjà ça et c'est déjà vachement bien. Alex Montembeau, vanille, choco.
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2: Et on retrouve Patrick Citeau qui nous emmène chaque week-end découvrir les communes de notre Poitou. Ce matin, Patrick, vous évoquez l'histoire de Mellerand, une commune des Deux-Sèvres qui a vu naître la femme de lettres Claire Sainte-Soline.
9: Intéressons-nous dans un premier temps aux origines du nom de cette commune située près de Mel. C'est le mot latin mel, qui veut dire miel, qui donne le point de départ de la dénomination de la commune. Une production de ce mets sucré devait ainsi exister aux origines de la bourgade. Le préfixe « rang » proviendrait pour sa part du mot « ranque » qui signifie « boiteux ». On ne sait comment les deux particules se sont trouvées unies pour venir former le nom de la commune. Toujours est-il que cette partie du territoire de Sévrien a vu naître la femme de lettres Claire Sainte-Soline. De son vrai nom, Nelly Eva Fouillet, elle y voit le jour le 18 septembre 1891. Son père, Pierre Fouillet, qui sera maire de Niort de 1932 à 1935, et sa mère, Henriette Léontine Barbeau, sont instituteurs. Jeune fille, Nelly Fouillet fait des études brillantes à Niort. Elle poursuit son parcours scolaire à l'école normale supérieure de Sèvres à Paris. Elle y obtient une double agrégation de sciences physiques et naturelles et de physique-chimie. Suivant les traces de ses parents, Nelly Fouillet devient professeure. Elle enseigne successivement à La Châtre, Blois, Grenoble, Auxerre et Paris.
2: C'est en 1934 qu'elle publie son premier roman sous le pseudonyme de Claire Sainte-Soline, Patrick.
9: Intitulé « Journée », le roman évoque la vie d'un village des Deux-Sèvres. Une des communes du département, Sainte-Soline, située près de son lieu de naissance, lui a d'ailleurs inspiré son nom d'auteur. Tout au long de sa carrière d'écrivaine, elle expérimente de nombreuses formes. Romans, nouvelles, essais, recueils de témoignages, récits de voyages et vulgarisations scientifiques sont ainsi au cœur de ses travaux littéraires. Au total, elle publie une vingtaine d'œuvres dont certaines ont marqué l'époque. Le Dimanche des Rameaux, publié en 1952, est notamment une belle réussite. La parution du recueil de nouvelles Mademoiselle Olga en 1954 reçoit également les éloges des critiques littéraires. En 1957, son écriture précise et rigoureuse, héritée de sa formation scientifique, fait mouche. Avec son roman intitulé « La mort de Benjamin », elle connaît une belle renommée. Le livre manque en effet d'une voix le prix Fémina. Dès l'année suivante, elle entre au jury de ce prix. Elle est également membre du jury du prix du roman populiste. Claire Sainte-Soline s'éteint le 14 octobre 1967 à Paris. Elle est inhumée le 17 octobre suivant au cimetière des Sablières à Niort, où elle repose avec ses parents.
2: Merci Patrick Citeau pour cette découverte de la commune de Mellerand.
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3: Si je vous dis le peuple migrateur, l'école buissonnière ou encore Belle et Sébastien, les animaux de ces films vivent sur un domaine de 10 hectares à Beaumont Village, juste à côté de Montrésor. Je vous les présente avec Élodie.
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5: Donc je m'appelle Élodie Campestrini-Bonté, j'ai 48 ans. J'habite en Touraine depuis mon enfance. Très spécifiquement, j'étais de Mouzet. Je suis directrice de la société Les Animaux du Film. Alors au départ, c'est l'entreprise de Monsieur Lefranc qui, dans les années 80, a développé tout ça. Donc aujourd'hui, on en est là. Notre activité, c'est d'imprégner des animaux de la faune sauvage européenne pour le cinéma, les documentaires animaliers, les reportages, les publicités ou autres. C'est un métier de patience, d'affection avec les animaux. C'est un métier qui est une vocation, en fait.
10: Donc là, sur notre gauche, mouton, biquet.
5: Qui sont demandés pour le spectacle des Baudins. Les animaux de la ferme des Baudins, ce sont nos animaux.
10: Les stars à quatre pattes.
5: Les cochons des Baudins. Donald et Junior.
10: D'accord.
5: Chez nous, c'est tout le monde cohabite. Là, on a des goélands. Deux goélands acteurs qui sont perchés là-haut. Ils ont plein de dates retenues là, pour l'année 2026.
10: Mais comment on fait quand ils n'ont pas envie d'écouter?
5: Dès lors où il y a une caméra, l'animal, il joue le jeu. Et ça, c'est inexplicable. Après, si vraiment l'animal n'a pas envie, il n'a pas envie. Il ne veut pas et nous, on ne le forcera pas. Là, il a l'air de dire oui. Et pour le prochain, il a l'air partant. Alors, on est appelé par des productions qui, elles, ont des idées, qui nous demandent souvent des conseils. Est-ce que l'animal peut faire? Est-ce que ce n'est pas possible? Nous, on essaie toujours de les guider pour avoir le plus du naturel chez l'animal.
11: Nature, peinture, comme les sangliers.
5: Et Janine et Tima, elles ont fait Candice Renoir, Capitaine Marlowe, etc. Elles ont fait des publicités aussi. Donc, voilà, ce sont des actrices confirmées.
10: Oh.
5: Donc là, on a deux filles.
10: Ouais.
5: Donc la maman, la fille. Des écureuils absolument adorables. Et on a le papa qui, lui, fait beaucoup de réserves de nourriture en ce moment. Il aime bien. D'accord. Donc il va cacher les noisettes dans son hamac. Mais globalement, on a tous un petit peu notre chouchou. Donc voilà, donc j'avoue que j'ai beaucoup d'affinités avec les écureuils. Archimède, c'est un grand duc.
10: Ouais.
5: Qui est fascinant, qui a des yeux incroyables et une posture incroyable et qui vraiment, j'ai hâte qu'il ait son heure de gloire parce qu'il est majestueux et magnifique.
10: Voilà,
5: Balthazar et sa biche, et donc leur fille. Le renard, le cerf, la biche, c'est des animaux qui sont fréquemment demandés.
10: Les Pierre Ninet, les François Civil du moment, quoi.
5: On peut dire ça, presque.
10: Vous êtes un peu manageuse, quoi, agent d'artiste.
5: Bah, ce sont des animaux acteurs.
10: Ouais.
5: Donc on est obligé, forcément, d'être leur ange gardien et de les proposer et d'expliquer tout ce qu'ils peuvent faire et effectivement de vanter leur mérite, puisqu'ils en ont plein.
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3: Dans Toujours à la page, je vous emmène dans une forêt extraordinaire. Extraordinaire et inquiétante à la fois. Celle de Chimère tropicale, un dernier livre de Corinne Morel d'Arleux, paru chez Dalva. Femme politique repentie, écologiste convaincue, Corinne Morel d'Arleux a d'abord écrit des essais pour transmettre ses convictions, mais depuis quelques années, c'est aussi à travers le roman que cette drômoise a choisi d'exprimer sa fascination pour la nature. Et c'est en Inde du Sud, lors d'une résidence d'écriture, que l'autrice a imaginé cette histoire, l'histoire d'Ariane, infirmière en psychiatrie qui n'a jamais quitté ses montagnes, mais rêve de jungle. Alors le jour où un double accident d'avion improbable se produit dans une forêt tropicale éloignée, Ariane trouve l'occasion de rejoindre cet univers fantasmé. Un univers de moiteurs, de crocs, de mystères, de magie, où elle croisera un homme jaguar, des chamans, des morts inaccomplis et l'inquiétant Cadillac qui la poursuit comme une ombre. Vous l'aurez compris, la place de l'imaginaire dans le livre de Corinne Morel d'Arleux est centrale. Alors je lui ai demandé quelle était pour elle la place de l'imaginaire, son importance dans la vie.
12: Ouais, j'ai l'impression que c'est un sujet d'une actualité brûlante, cette question de la place de l'imaginaire. D'abord parce que j'ai l'impression qu'on est nombreuses et nombreux à avoir de plus en plus besoin de se réfugier dans l'imaginaire pour de temps en temps échapper au réel qui semble de plus en plus dystopique et difficile à affronter. Et ensuite parce que l'imaginaire, c'est aussi ce qui nous permet éventuellement d'imaginer autre chose. Comment le monde pourrait être de manière différente, de cultiver une forme d'empathie aussi, de pouvoir se mettre à la place de l'autre, d'envisager qu'il puisse y avoir des réalités multiples et pas une seule manière d'aborder la vie, d'aborder les événements, les faits. Toute ma question, moi, c'est de savoir comment on nourrit nos imaginaires, qu'est-ce que ça nous permet de produire qui n'est pas encore là? Qu'est-ce que ça peut faire advenir dans nos vies?
3: Alors, dans ce que vous nous racontez, il y a de l'extraordinaire, il y a du magique, il y a cette jungle
10: qui est presque hantée.
12: Oui, cette forêt tropicale, elle est à l'image de la symbolique de la forêt, qui est à la fois dans l'imaginaire collectif, un endroit, un milieu qui attire et en même temps qui a souvent provoqué aussi la peur, la crainte, parce que c'est un lieu mystérieux, étrange, sombre. Parce que finalement, je trouve que c'est beaucoup à l'image de notre époque, de nos vies, d'apprendre à cheminer sur cette ligne de crête entre émerveillement et inquiétude. Et donc, c'est finalement assez logique que ça se soit retrouvé dans mon écriture et dans l'histoire de Chimère tropicale.
10: Chimère tropicale, c'est un objet littéraire étrange, un roman organique qui nous enlace, nous emporte, sans laisser voir ce qui relève de la réalité ou de l'illusion. C'est sûrement pour cela qu'il est présélectionné pour le prix Ouest France Étonnant Voyageur, verdict attendu le 24 mai 2026. En attendant, à vous de vous plonger dans ces chimères tropicales parues chez Dalva.
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1: Nous sommes dans les années 1970. Un ovni se pose à Chasseneuil. Dans cette soucoupe volante, attention, pas d'extraterrestres, mais des gens en maillot de bain.
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2: Vincent Bretagnol.
1: Cette drôle de piscine en forme d'ovni est ce qu'on appelle une piscine tournesol. En fait, il s'agit d'un modèle qui a poussé en France dans les années 70 et qui a pour origine un programme lancé par l'État en 1969. Ce programme, nommé 1000 piscines, intervient dans un contexte marqué par deux événements. D'abord, le fiasco des nageurs français aux Jeux Olympiques de Mexico en 1968. Ensuite, plusieurs noyades tragiques impliquant des enfants. Résultat, eh bien, il faut apprendre à tous les Français à nager, vite et partout. Pour cela, un concours est lancé afin de concevoir des équipements innovants, économiques et facilement reproductibles. Et le type tournesol est l'un des plus caractéristiques. Il est l'œuvre de l'architecte Bernard Scholler. Alors attention, 1000 mètres carrés au sol, 6 mètres de haut, cette piscine était révolutionnaire à l'époque. Il faut imaginer 36 arches métalliques qui soutiennent un dôme de plastique en partie escamotable et pivotant afin de profiter au maximum du soleil, d'où son nom, hein, le tournesol. Dedans, on retrouve tout le nécessaire, un bassin de 25 mètres, des vestiaires, des douches, bref, un vrai vaisseau spatial aquatique.
3: Cette piscine tournesol de Chasseneuil-sur-Bonnieure était-elle le seul modèle construit dans notre région ?
1: En France, entre 1972 et le début des années 80, il y en a eu 183 construites sur les 250 prévues au départ, dont 18 en Nouvelle-Aquitaine. Mais attention, hein, la moitié a déjà disparu, à l'image de celle qu'il y avait à Châtel-Aillon-Plage. Il faut dire aussi que ces piscines tournesol, eh bien, elles ont tendance à mal vieillir. Maintenir ces structures à flot, sans mauvais jeu de mots, coûte cher et les rénovations ne sont pas toujours simples à réaliser. C'est pour cela que la piscine tournesol de Chasseneuil est un vrai petit morceau de patrimoine des Trente Glorieuses, toujours bien vivant avec près de 40 000 usagers par an. Les gens sont sensibles à son charme rétro-futuriste, à ses petits carreaux de faïence ou à ses grands hublots. Alors en cette fin d'été, eh bien, si vous passez du côté de Chasseneuil, n'hésitez pas à aller piquer une tête dans cet ovni.
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4: Bonjour, c'est Christophe Mouton, donc le spécialiste de la brandade sur Nîmes. Je voulais parler d'une petite passion que j'ai, qui me tient à cœur depuis ma plus tendre enfance sur nos côtes languedociennes, c'est la pêche à mer. Voilà, je suis un passionné de pêche à mer, de toutes les pêches.
5: Alors, contrairement à votre métier, puisque vous pratiquez et vous fabriquez la brandade qui est à la base de morue, on n'en trouve pas en Méditerranée, donc vous ne pêchez pas de la morue.
4: Non, mon grand malheur, il est là, quoi. Donc, j'ai essayé avec les carpes du jardin de la Fontaine, ça n'a pas fonctionné
5: non
4: parce
5: qu'elles
4: devenaient roses et c'était pas terrible, quoi, pour notre brandade. Et donc, je me suis rabattu sur le poisson de Méditerranée, bien sûr. Mais je vais y venir, aller pêcher mes morues bientôt en Norvège, dans les pays froids.
5: C'est prévu.
4: Ah, c'est la finalité.
5: Ok. Alors, une pêche en Méditerranée, ça se fait comment ? Sur le bateau
4: Ben, y a beaucoup de pratiques, quoi. Hein. Alors, bon, c'est pas une pêche statique, comme on peut le voir, avec sa canne à pêche, son bob et en attente, quoi. Hein. Y a différentes pêches. En plus, on a les poissons actuellement qui sont en train de changer. On a des nouvelles espèces qui sont en train de regagner le rivage.
5: Et le pêcheur est de plus en plus malin. Et on vous a offert un beau cadeau il y a pas longtemps. Racontez-nous.
4: Il était quoi, Olivier ? Ouais, effectivement. Mon cadeau de Noël, j'ai eu la chance de trouver au pied du sapin un drone. Donc, dès que je parle de cet appareil, tout le monde rigole. Me dit, mais qu'est-ce que tu fais avec un drone ?
5: Un drone de pêche.
4: C'est vraiment un drone de pêche. Elles m'ont fait venir ça des États-Unis. C'est un drone qui peut tomber à la mer et qui se relève automatiquement. Et qui est surtout étanche, quoi, à tous les embruns, à toutes les conditions un peu dures. C'est vrai qu'à ces périodes un peu d'hiver, j'aime bien aller affronter les éléments avec mes grandes cannes. Et donc, j'utilise ce drone pour pouvoir aller déposer mes appâts où je le souhaite parce que il y a énormément de vent, il y a énormément de vagues, donc il faut braver quand la mer est déchaînée. Et maintenant, j'ai plus la force pour jeter très loin et je n'arrive pas à atteindre le poisson. Et avec ce drone, ça me permet de pouvoir positionner mes appâts où je le souhaite.
5: Qu'est-ce que vous mettez comme appât?
4: Ah ben là, en ce moment, c'est le bibi, c'est le couteau, c'est la coque rouge, voilà. Là, c'est,
5: donc il y a une petite pince sur le drone?
4: C'est exactement ça. Il y a la pince, ça prend l'appât et ça va le déposer où je le souhaite. Alors les gens, quand ils me voient faire ça, ils me disent, mais c'est pas possible, mais qu'est-ce que c'est cette pêche? C'est vraiment pour passer un moment et d'être au cœur de la nature. Moi, c'est ce qui me ressource.
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2: Je rêvais d'avoir une maison à la campagne. Cette maison, c'est comme si j'y étais née. C'est ma maison de famille.
6: Ma maison s'appelle l'Ostao de la Mar.
7: C'est une maison un peu envoûtante.
8: Eh bien, vous voyez, des livres et trois fenêtres qui me donnent le paysage du pays, comme si c'était trois tableaux.
9: Ils ont vécu ici.
0: Thibaut Gaudry.
10: Alain Delon, vous l'aviez rencontré sur un tournage?
11: Non, je l'ai rencontré dans la rue. Mais on a fait un film ensemble qui était Jeff et qui était un film qu'Alain désirait faire avec moi, donc ça a été aussi une rencontre.
9: En 1968, deux stars du cinéma français sont réunies pour la première fois à l'affiche de Jeff, un film qui ne restera pas dans les mémoires, contrairement à la grande histoire d'amour qui est en train de naître depuis quelques semaines. Mireille Darc et Alain Delon ne se quittent plus.
12: Alain Delon enchaîne les films, dont Jeff et Madly, sur lesquels il a comme partenaire l'égérie de Georges Lautner, Mireille Darc. Ils tourneront 8 films ensemble. Nouveau coup de foudre qui scellera une histoire d'amour qui le marquera à jamais. Il dira de Mireille, près de 40 ans plus tard, lors de sa disparition, « Elle était la femme de ma vie, ma moitié ».
9: 2 ans plus tard, alors que Delon est à Marseille pour tourner Borsalino et que le couple cherche un coin de soleil et de tranquillité, l'ami et agent de l'acteur, Georges Baume, leur fait découvrir Aix-en-Provence où il habite. Ils sont sous le charme et ne tardent pas à s'installer dans un hôtel particulier du quartier Mazarin, le plus ancien de la ville.
13: Pourquoi tu t'en vas?
14: Parce qu'on est deux.
13: Comprends pas.
14: Facile à comprendre. Un jour ou l'autre, il n'en restera plus qu'un de nous deux. Faut mieux que je m'en aille avant, on finira par se tirer dessus.
9: Dans l'hôtel de Boisgelin, aux belles pierres ocre, construit en 1650 et classé monument historique, ils louent le vaste rez-de-chaussée qui leur permet de profiter de l'adorable jardin avec son imposante fontaine à vasque. Ils y font même percer une porte dans l'un des murs afin de pouvoir sortir discrètement et éviter les éventuels groupies ou paparazzi, et flâner dans les rues ou aller déjeuner aux Deux Garçons, la plus célèbre brasserie de la ville.
15: Tu sais que tu m'aimes?
13: Bien sûr.
15: Même après que tu m'auras fait l'amour.
13: Ça dépend de toi.
9: Ils y mènent une vie paisible, en famille, dans cette ville qui est encore une belle endormie, qu'une polémique va réveiller un peu. Alain et Mireille aimeraient bien pouvoir se baigner au saut du lit et faire construire une piscine. Une faute de goût majeure pour les habitants du quartier et les défenseurs du patrimoine. Une polémique qui en créera une autre. Mireille Darc aime bronzer au bord de sa nouvelle piscine en tenue d'Ève, conduisant un voisin, dont la vue donne sur le jardin, à déposer une main courante pour offense aux bonnes mœurs. Une protestation qui n'empêche pas l'actrice de continuer à lézarder nue sous le soleil aixois.
15: Je voudrais encore un peu de champagne.
13: Sommelier?
15: Est-ce que vous avez besoin du sommelier pour me servir? Et doucement, le champagne c'est fragile. C'est mon père qui m'a appris ça.
13: Ah oui?
15: Vous n'avez pas besoin du sommelier pour me tenir la main? Vous ne voulez pas coucher avec moi en plus, là, tout de suite sur la banquette?
9: Ils passeront 5 ans dans ce lieu dont la beauté laisse interdit, comme le dit Mireille. Et aujourd'hui, il n'y a aucune plaque pour rappeler aux nombreux touristes qui se baladent sur la jolie place des Quatre Dauphins que cet hôtel particulier a abrité l'une des plus fameuses idylles.
16: C'est un mot qu'elle m'a écrit, il doit y avoir 40 ou 35 ans, ou 35 ou 40, peu importe, qui résume à lui seul tout ce qu'est Mireille. Et c'est un mot que j'ai toujours avec moi depuis ces 40 ans et qui m'aide à vivre. Mon amour, il est 3 heures du matin et je n'arrive pas à dormir. Je pense à toi qui as tellement de mal à vivre. Je t'ai donné tout et j'ai simplement besoin d'un peu de calme et de tendresse et d'un sourire le matin parce que la vie est là et qu'il faut remercier le ciel d'être l'un en face de l'autre et de s'aimer.

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1: En vous baladant du côté d'Ahun, dans le bourg, peut-être que vous avez déjà fait une petite pause pique-nique au jardin Jacques Lagrange, qu'on appelle aussi le jardin lapidaire. Mais c'est quoi son histoire ?
2: Nathalie Manot, je suis animatrice à l'Office de tourisme Creuse Sud-Ouest. C'était le jardin de la maison qui est là face à nous, ce très bel hôtel particulier, l'hôtel Joran. Mais avant même d'être le jardin de cet hôtel Joran, on imagine qu'ici nous sommes dans les fossés de la ville médiévale. Et ce jardin, il donne de la profondeur avec cette grande allée et ça donne encore plus de valeur et d'importance à cette belle maison. C'est vraiment une mise en scène architecturale. Le premier portail semble suffisamment large pour qu'un petit véhicule y passe. Le deuxième est tout petit, mais ça donne cet effet de longueur.
1: Pourquoi on appelle aussi ce jardin le jardin lapidaire ?
2: Parce que autour de nous, il y a plein de pierres. Alors, ce sont toujours des pierres anciennes qui sont là pour témoigner de l'histoire d'Ahun. C'est un peu comme un musée à ciel ouvert qui nous raconte l'histoire d'Ahun depuis l'époque gallo-romaine, Assitodunum à l'époque, jusqu'à nos jours. Jacques Lagrange, il a acheté dans les années 90 cette maison et à sa mort, sa compagne a légué le jardin à la municipalité et elle a demandé à ce que ce jardin devienne un jardin lapidaire, donc un jardin souvenir, historique, promenade. Jacques Lagrange, c'était un artiste. Alors, il n'était pas creusois d'origine, mais il a beaucoup aimé la Creuse. Il est venu ici pour aller auprès de Jean Lursa faire des tapisseries à Aubusson. Il était peintre, il était cartonnier, il était grand collectionneur. C'est aussi pour ça qu'il voulait une grande maison. Il collectionnait les horloges de gare, les enseignes de magasins. Ça prend beaucoup de place. Il a contribué à l'architecture. Enfin, c'était vraiment un artiste avec plusieurs facettes. Et il aimait se trouver ici, dans la Creuse, dans cet espace très naturel, avec une histoire riche. Alors, je vais te dire mon coup de cœur. Et en regardant bien la frise végétale qui est là sur le pignon, on va le trouver ce cœur. Il est en bas, à gauche, il est très stylisé. C'est vraiment un motif que Jacques Lagrange utilisait beaucoup dans ses tapisseries, dans ses peintures. Donc cette frise, elle représente une branche. Il l'avait dessinée pour illustrer le poème d'un de ses amis, Eugène Guivic. Et ce poème s'intitule « Temple du Merle ».
3: Marie-Ève,
4: et Geoffroy.
3: Notre fille prend des cours de piano juste à côté. En attendant son cours, on aime bien se promener ici, oui.
4: Il y a des urnes funéraires. C'est un petit site archéologique. C'est sympa, puis il y a de jolis des petits buis qui sont bien taillés. C'est un joli jardin.
1: La prochaine fois que vous passez par le jardin Jacques Lagrange, jetez un œil à ce petit cœur sur la façade.
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5: Bonjour, je m'appelle Gérard et je suis l'un des propriétaires donc de ce carrelet depuis plusieurs années. Maintenant, nous rentrons dans notre 11e année là.
6: Gérard est béglé à la fois en tant que propriétaire de sa maison d'habitation et de son carrelet situé sur les bords de Garonne. Un carrelet tout vert qui est un vrai lieu de rencontre entre amis, mais aussi parfois de solitude et de calme. Son carrelet s'appelle Charivari, mais c'est surtout le nom de ce Girondin qui m'interpelle, car Gérard appartient à la famille des Montiel.
5: Oui, c'est mon frère, c'est Bernard, c'est mon frère. Je suis l'aîné, nous sommes 5 enfants.
6: Est-ce qu'il est venu ici ?
5: Pas encore.
6: Il n'aime pas les carrelets ?
5: Je crois que il est très occupé.
6: Qu'est-ce que vous activez là ? Une sorte de manivelle ?
5: Oui.
6: Pour le filet ?
5: Pour le filet, la pêche au carrelet, c'est ça.
6: Et le filet du carrelet, il est carré ?
5: Il est carré, que l'on descend et que l'on remonte pour pêcher les poissons qui auraient l'audace de passer là.
6: Qu'est-ce qu'il vous permet de faire au quotidien ? Pourquoi vous l'avez choisi, vous, personnellement ?
5: Alors ici, justement, parce que c'était le plaisir d'avoir un espace de pied-à-terre, alors où on peut recevoir des amis, de la famille, où on vient passer un moment, on vient parfois pêcher.
6: Lieu de convivialité, mais lieu extrêmement calme, apaisant.
5: Voilà, c'est un endroit paisible, quoi, et à quelques pas de Bordeaux, hein, c'est ça qui est intéressant, quoi.
6: Est-ce qu'on peut le décrire, justement, ce carrelet, qui n'est pas très grand, mais tout de même, il y a 2 cabanes dans le carrelet.
5: Il est comme il est un peu de guingouin. Ce qu'on fait, nous, c'est de le maintenir en l'état et surtout de ne pas le transformer en bois.
6: Ce carrelet Charivari, il est vert.
5: Et comme la nature autour.
6: Vous avez la plancha.
5: Oui, parce que ça nous permet de faire quelques grillades et puis de se reposer tranquillement. Mais effectivement, c'est un lieu paisible. Et alors, il y a beaucoup de gens qui, quand on laisse parfois la porte ouverte et qui voient qu'il y a quelqu'un, sont là, ils viennent voir, ils s'arrêtent un petit peu. Bon, moi, quand je suis là, je leur ouvre la porte. Ils ne savent pas trop ce que c'est vrai, parce que c'est quand même un patrimoine, hein, ces carrelets.
6: Posséder un carrelé, est-ce que ça donne l'impression justement de maîtriser un petit peu la sauvegarde du patrimoine girondin et donc de ces cabanes de pêcheurs?
5: Momentanément, on en fait partie, puisque ce sont des contrats à durée limitée. Hein. C'est 5 ans renouvelables.
6: Donc ça veut dire que tous les 5 ans, vous avez un peu la pression.
5: Voilà, c'est un peu normal. C'est des contrats de 5 ans, c'est comme ça.
6: Vous êtes né à Casablanca.
5: Oui.
6: Vous êtes arrivé en Gironde dans les années 60, 1961. Très vite, vous êtes passionné pour la Garonne et pour ses carrelés.
5: Oui, parce que notre premier pied-à-terre a été à la Cité Lumineuse, à Bordeaux-Nord, qui a été démolie maintenant. Déjà, nous, enfants, on jouait sur les bords de Garonne à faire des radeaux, etc. Puis l'eau partout, c'est quand même un élément important dans la nature.
6: Gérard Montiel, copropriétaire de ce carrelé, le Charivari, face à la Garonne et à l'île d'Arcin, le carrelé d'un homme qui a trouvé sa cabane de pêcheur.
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7: Ce prix les fait voyager depuis 2012. Il a été créé à l'initiative d'un prof documentaliste et d'une bibliothécaire des lycées Jeannot-Écurie de Sens. Chaque année, de novembre à avril, des centaines de jeunes découvrent des mangas sélectionnés avec soin. L'an dernier, 160 établissements y ont participé, et pas seulement dans Lyon. Sayonara organise aussi de multiples rendez-vous tout au long de l'année autour de la culture et des arts japonais. Cette fascination des jeunes pour la culture du pays du soleil levant ne date pas d'hier. Commencé dans les années 80 à la télé avec Récréa 2 et le Club Dorothée, le Capitaine Flamme et Albator ou Goldorak ont marqué toute une génération.
8: Père, oh, Actarus, ils attaquent en force avec un antirac. Il faut que tu ailles aider Alcor. Bon, je vais y aller.
7: Et puis, les consoles Super Nintendo et Sega ont débarqué. Des consoles avec des personnages cultes comme Sonic et Mario. Dans les années 90 et 2000, Pokémon, Dragon Ball Z et Naruto ont pris le relais, renforçant l'attrait des enfants et des ados pour le Japon. Aujourd'hui, l'influence japonaise s'étend au cinéma, à la BD et même à la musique. Oshii en est l'exemple parfait.

0: ou prix littéraire. Les jeunes découvrent des mangas plus originaux ou exigeants que ceux qu'ils lisent d'habitude. Ça stimule leur curiosité, aiguise leur sens critique et leur apprend à varier les plaisirs tout en alimentant leurs rêves de Japon.
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1: Avec la toute nouvelle voie de la salle Climb Up au Mans, imaginez être en fauteuil roulant, mais pouvoir grimper à 10 mètres de haut. C'est l'objectif de cette voie en phase de test pour toute la semaine, avec un système qui défend l'escalade pour tous. C'est appelé le footing vertical. C'est développé par MBS Industries, l'entreprise de Bassa et Michael Mawem, deux frères champions de la discipline. Bassa est donc venu dans la salle Climb Up au Mans présenter son dispositif, et je l'ai testé pour vous. Direction donc l'avenue du Panorama au Mans dans la salle. Un groupe de personnes en fauteuil roulant sont donc devant la voie et attendent de pouvoir y grimper. Une prouesse rendue possible par Bassa qui présente son projet, certifié il y a tout juste quelques jours et fruit de nombreuses années de recherche. Rodolphe, encadrant d'escalade depuis 15 ans et membre lui aussi de MBS, se charge des démonstrations. Alors comment ça se présente? En fait, c'est assez moderne puisque vous avez un boîtier tout en haut et un petit boîtier tout en bas. Tous les deux accrochés au mur et connectés en Wi-Fi, on s'approche de la voie. Et là, deux possibilités. Si vous êtes par exemple en fauteuil et que vous ne pouvez pas bouger vos jambes, on vous place un harnais dorsal. Si vous pouvez bouger vos jambes, on vous équipe d'un baudrier classique. Dans les deux cas, on vous accroche ensuite au système d'enrouleur à moteur. La grosse corde vous soulève d'abord légèrement de manière à pouvoir calculer votre poids pour adapter ensuite l'assistance.
2: En fait, c'est exactement comme un vélo électrique. On peut vraiment dire que c'est le vélo électrique de l'escalade. Hein. C'est-à-dire que si vous ne mettez pas d'action musculaire, la machine ne va pas vous aider. Elle ne vous aidera que si vous mettez une action musculaire. Donc, on a bien les muscles qui fonctionnent, la motricité qui fonctionne. On parle bien d'assistance et on n'est pas treuillé. C'est vraiment la grosse différence qu'il faut noter, et c'est très important de la faire.
1: Et Rodolphe, que vous entendez, peut ensuite contrôler la descente ou la montée directement sur le logiciel de son téléphone. Alors chacun leur tour, des membres d'associations du handicap viennent tester le dispositif. C'est le cas de Louis, 31 ans, atteint d'infirmité motrice cérébrale qui lui rend l'usage difficile de ses muscles et donc de ses jambes. Il redécouvre la discipline qu'il a pratiquée une seule fois dans sa vie.
3: J'ai vraiment senti les sensations comme si, comme normalement en fait, enfin quasiment comme normalement, parce que je suis quand même tracté par le mécanisme.
1: Et à chaque fois, c'est la même chose, des sourires, la sensation d'une liberté retrouvée et la possibilité de prendre de la hauteur bien loin du fauteuil de tous les jours. C'est hyper impressionnant. Je l'ai testé moi aussi en exclusivité mondiale et évidemment, je suis le seul sur qui ça n'a pas marché tout de suite.
2: Pas de chance, faut que ça tombe avec toi. Alors, est-ce que tu peux monter un peu?
3: Ouais.
2: Vas-y, monte
3: okay.
2: Un petit peu.
3: Allez.
2: Et laisse-toi redescendre.
1: Ouais, les sensations sont quand même impressionnantes. J'ai réussi finalement à pouvoir le faire. On a l'impression en fait d'une escalade sans risque, en douceur. Parfait d'ailleurs si vous avez peur du vide, hein, par exemple. Alors, toute la semaine, des groupes ont été invités pour le tester, mais si vous voulez vous aussi essayer individuellement, c'est possible chaque soir à partir de 18h et franchement ça vaut le détour, c'est novateur, inclusif, testé et à 200% approuvé par ICI MEN.
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4: Bon, tout va bien Sébastien ?
5: Ouais, tout va bien. Oh, bah, moi, je fais une belle balade avec vous. Par contre, il va falloir s'arrêter, Claire, pour faire l'interview.
4: Bon, bah, attendez, je m'arrête là. J'attends le plat. Ça y est, c'est bon.
5: Ah, ça fait bizarre. Hein. Bonjour, Claire Gombeau.
4: Bonjour, Sébastien.
5: Vous faites partie de l'association À Vélo Sans Âge à Toulouse. Et d'abord, on va raconter un peu votre... Avant de raconter ce qu'est l'association, on va raconter votre parcours. Vous êtes retraitée, mais qu'est-ce que vous faisiez dans la vie?
4: Alors, j'étais institutrice au départ, puis chef d'établissement. Donc, pendant plus de 38 ans, je me suis occupée des pitchounes.
5: Et à la retraite, quand arrive l'heure de la retraite, vous vous dites quoi?
4: Je me dis, oh, chic, je vais me poser. Et... patatras, je lis un article dans un journal qui raconte l'odyssée d'un vélo sans âge. Et je me dis, mais qu'est-ce que c'est que ce truc? C'est génial. Je les appelle et ils me disent, il n'y a pas d'antenne entre Bordeaux et Nice, Claire, il faut que t'en montes une.
5: C'est quoi ce slogan?
4: Du vent dans les cheveux et de la lumière dans les yeux, c'est magique.
5: Ouais. Alors que fait l'association?
4: On propose aux personnes à mobilité réduite ou personnes âgées, isolées ou en EHPAD, des balades en triporteur. Figurez-vous que vous avez deux personnes devant et un bénévole derrière qui pédale.
5: Et c'est génial parce que évidemment vous mettez des étoiles dans les yeux des personnes que vous transportez, notamment des personnes âgées et ce couple qui pourrait en être un, Émile et Gaston, deux copains.
4: Oh, Émile et Gaston, magique. Quand on a ouvert l'antenne, Gaston a inauguré le premier triporteur. Il avait mis la cravate de son mariage, trop fier, en disant « Aujourd'hui, c'est jour de fête ». On est parti place du Capitole, où on a été accueillis par le maire. Gaston était le roi du jour. Tout le monde voulait monter avec lui pour découvrir ce drôle d'engin. À la suite de cette

0: De première balade, il ne ratait jamais, jamais une balade avec son copain Émile.
1: Avec quel âge tous les deux?
0: Je pense qu'Émile avait déjà 91 ans et Gaston devait en avoir 92. On a emmené des personnes jusqu'à 104 ans.
1: Ah, magnifique. Il y a aussi la petite Élise.
0: Élise, extraordinaire, une jeune autiste qui, quand elle arrive, elle hurle de joie, de je ne sais. Et à partir du moment où elle s'installe sur le triporteur, elle s'arrête net, les yeux pétillent, elle sourit pendant toute la balade et dès qu'on rentre et qu'on remet le pied à terre, elle se remet à hurler. C'est quand même magique.
1: Et vous alors, le bonheur que ça vous procure, vous nous en parlez ?
0: Honnêtement, ce sont les personnes qui nous le transmettent parce que ce sont que des sourires, que du bonheur. Et j'avoue qu'il y a des jours où on se donne un petit coup de pied dans le derrière pour y aller parce qu'on a la flemme. Mais quand on rentre, on se dit heureusement qu'on y est allé. C'est magique.
1: On repart, Claire ?
0: Allez, on y va. En route.
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3: Le saviez-vous, tous les jours, on prend 2 minutes pour découvrir les histoires méconnues du Vaucluse. Et ça, c'est avec vous, Maxime Perron. Bonjour.
4: Bonjour Mathieu et bonjour à toute l'équipe.
3: Et aujourd'hui, vous nous parlez d'un surnom assez surprenant. Je pense que même les habitants de Villeneuve-les-Avignon ne connaissent absolument pas cette histoire. Alors certains des habitants ont des surnoms. Alors c'est le cas à Nîmes, hein, on les appelle les crocodiles là-bas. Et donc Maxime, vous nous dites qu'à Villeneuve-les-Avignon, les habitants sont surnommés les lézards.
4: Oui. Alors les lézards, ouais, c'est plutôt étonnant parce que derrière en fait ce surnom un peu amusant se cache une véritable histoire médiévale à la frontière entre la réalité et la légende. Une histoire qui commence donc au XIVe siècle avec un personnage aujourd'hui presque oublié, Pierre de Luxembourg.
3: Vous parlez de Pierre de Luxembourg, c'est qui ce monsieur? C'est un roi, un pape, un cardinal?
4: Un cardinal, oui. Oui, c'est ça. Un cardinal très jeune d'ailleurs, connu pour sa vie pieuse, son humilité et sa générosité. Il vit à Villeneuve-les-Avignon, dans un palais où il refuse le luxe et meurt d'ailleurs au même endroit en 1387 à seulement 26 ans. Après sa mort, sa réputation de sainteté est telle que ses reliques deviennent immédiatement un enjeu majeur. Et c'est là en fait que la rivalité avec Avignon commence. La ville d'Avignon souhaite récupérer les reliques pour les honorer, mais les habitants de Villeneuve-les-Avignon considèrent ces restes comme un trésor inestimable, presque sacré. Voilà. Alors les Avignonnais font une proposition spectaculaire. Nous vous donnerons autant d'or que la caisse des reliques peut en contenir. Ah, c'est une proposition alléchante. Et pour les habitants de Villeneuve, cette offre est difficile à refuser. Alors ils vont accepter. L'échange se fait entre les deux rives du Rhône, d'une manière très solennelle. Les reliques partent à Avignon dans l'église des Célestins, construite spécialement pour ces reliques quand même. Et les Villeneuvois repartent avec une caisse identique, censée être donc remplie d'or.
3: Censée, parce que ça veut dire qu'il y a un problème quelque part, c'est ça?
4: Bah oui, parce que selon la légende, une fois la malle ouverte, les pièces d'or se transforment en milliers de lézards. Des lézards qui s'échappent aussitôt, qui filent dans les rochers de Villeneuve et disparaissent autour de la ville. Une histoire racontée dans des archives et des récits anciens comme une punition symbolique de la cupidité. Depuis plus de 6 siècles, on appelle les habitants de Villeneuve donc les lézards. Et aujourd'hui encore, il y a quelques symboles qui se cachent un peu partout, sur certaines façades et sur la place notamment Jean Jaurès, où vous avez une statue de lézard. Je vous ai mis la photo dans l'article web. Comme le disait Frédéric Mistral, « Gai lézard, bois ton soleil, l'heure passe trop vite et demain, il pleuvra peut-être. » À Villeneuve-les-Avignon, être un lézard, ce n'est pas juste une moquerie, c'est presque une philosophie de vie.
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5: Aujourd'hui, on s'offre une balade à Cap-Breton où histoire, nature et patrimoine se rejoignent, la maison de l'oralité. Notre guide, Véronique Gabaud, responsable du pôle culture de la ville de Cap-Breton.
6: Cette maison, en fait, c'est une des rares traces de l'époque du Moyen-Âge à Cap-Breton, avec la maison du Rey, la maison du Roi. On a voulu préserver ce bâtiment en 2013. La ville a choisi de dédier ce lieu à l'histoire de la ville. Et puis, il y a une autre spécificité à Cap-Breton, c'est que depuis 35 ans, on organise un festival du conte. Et puis, surtout, à Cap-Breton, il y a plein de légendes, certainement dues au fait que Cap-Breton soit un port et qu'il y a eu beaucoup d'histoires maritimes. À Cap-Breton, on aime parler. Et du coup, on a un pôle dédié aux arts de la parole et du récit. Et cette maison de l'oralité, on y propose des accueils en résidence d'artistes qui viennent à Cap-Breton pour créer des spectacles. Et on a aussi pas mal d'actions culturelles, de médiation, pour faire découvrir l'art du récit, l'art du conte à tout public.
5: Est-ce que quand on visite la maison de l'oralité, on a accès à des histoires, des contes ?
6: On découvre l'histoire de Cap-Breton, mais au fil de la visite, il y a parfois des podcasts qu'on peut écouter, issus notamment de ces fameux projets de médiation. On a eu un projet avec des scolaires qui s'appelle Bestiaire du Gouffre. Donc c'est un bestiaire imaginaire autour de ce fabuleux canyon sous-marin. On a aussi un podcast sur la légende de la Tourelle. La Tourelle, c'est une tradition à Cap-Breton. On se retrouve le soir du 24 décembre autour d'un grand feu. Mais quelle est l'origine de cette tradition ? Ben justement, on est allé à la rencontre des habitants. On a essayé de comprendre d'où ça venait et puis surtout comment ils la vivent. Donc, on peut écouter tous ces témoignages. Et au mois de mai, à la période du festival, on a toujours une exposition temporaire qui fait le lien avec le Festival du Conte. Et cette année, ça s'appellera Radio Estacade, parce que ici, on aime bien les rumeurs dans la ville et les légendes, comme je le disais. Donc, on aura une installation qui nous raconte justement ce patrimoine maritime, la vie des pêcheurs, la vie des habitants et leur attachement au port. Mais c'est élargi aussi au patrimoine naturel et immatériel. Donc, immatériel, vous l'avez compris, c'est un peu l'oralité et les légendes. Et puis, naturel, ben, bien sûr, on parle des traditions de Cap-Breton, de la forêt landaise, du gouffre. C'est un lieu, en fait, qui permet de comprendre l'évolution de la ville, comment elle s'est construite et ce qui est important aussi pour ses habitants.
5: La maison de l'oralité est ouverte gratuitement toute l'année. Des audioguides en différents langues, y compris en gascon, recommandé par Ici Gascogne.
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7: Là, on est sous la tribune.
8: Sous la tribune gouache, oui, exactement. Donc, la tribune historique du stade Gilbert Brutus. Et on va aller réveiller la mascotte qui sommeille ici depuis le dernier match.
7: Et vous, Nicolas, vous faites quoi ici ?
8: Alors moi, je suis donc président de la peine de Canoës. Et depuis la saison dernière, j'endosse aussi le rôle de mascotte lors des matchs.
7: D'accord, c'est-à-dire on ne vous voit pas.
8: On ne me voit pas.
7: Voilà, et vous enfilez le costume.
8: Le costume là, qui se trouve juste ici. Donc les différents éléments, donc la tête et le reste du corps qui sort du pressing.
7: Donc là, on est un peu dans votre loge.
8: Voilà, dans ma loge à moi, donc avec mon coéquipier qui fait Drago, moi je fais Drax et on fait l'animation, l'entrée des joueurs, on salue les supporters et donc les photos avant le match.
7: Voilà, les mascottes, l'une est jaune, l'autre rouge.
8: C'est ça, aux couleurs des dragons, donc avec le nouveau maillot qui va être porté par la mascotte aussi. On fait toutes les animations liées avec les dragons, donc tous les événements qu'il peut y avoir et les différents matchs tout au cours de la saison.
7: Et alors, comment vous avez eu cette opportunité de devenir mascotte ? Il y a eu un appel d'offres ? Comment ça s'est passé ?
8: Alors non, je connaissais l'ancienne mascotte. Je lui ai demandé si jamais il y avait quelqu'un intéressé pour faire la mascotte, comment ça se passait. Et j'ai testé et ça m'a plu. Et du coup, je continue depuis l'an dernier.
7: D'accord, là on ressort.
8: On ressort de la tribune et généralement quand je ressors ici, c'est habillé avec le costume de la mascotte et on va saluer les supporters anglais lors des matchs et on va faire quelques photos près de la boutique et après on revient ici pour aller sur le terrain sortir avec les joueurs.
7: Mais dites-moi, vous aviez une âme d'artiste parce que c'est un petit peu spectacle là ce que vous faites.
8: Non, pas vraiment, mais bon, je suis un peu dans les associations, tout ça, donc ça me plaisait bien. Et une fois qu'on a la tête, ça, on change de rôle et ça permet de faire des gestes, c'est aller serrer les mains avec les supporters, aller prendre les gens dans les bras quand ils nous tendent les bras, aller faire des photos avec des petits, voir les petits aussi contents de nous voir arriver arriver en mascotte, de voir la mascotte, ça réjouit les petits. Les photos, les Anglais, beaucoup de supporters anglais aussi veulent leurs photos avec la mascotte.
7: Donc finalement, les gens ne savent pas que c'est vous à l'intérieur ?
8: Non, ils ne savent pas. Maintenant, certains vont savoir. Mais dans mes proches et un peu dans les membres de la peigne, il y en a qui savent que c'est moi à l'intérieur. Oui. Beaucoup ignorent et après j'aime bien leur dire « Ah ben, je t'ai vu au match ». Et eux, ils m'ont pas vu, mais je leur dis « Oh, moi, je t'ai vu ». Moi, j'aime bien, ça me fait voir autre chose du match.
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10: Ai-je encore besoin de le présenter ? Arnaud Fromage est avec nous. Bonjour Arnaud.
11: Bonjour, bonjour.
10: Pour votre nécessaire minute comtoise, Arnaud, il y a quelques temps, vous nous avez expliqué pourquoi l'emblème de la Franche-Comté était un lion.
11: Mais je ne suis pas allé au bout du raisonnement. Pour rappel, la Franche-Comté adopte le lion vers 1278-79 quand le comte de Bourgogne, Othon IV, décide de se rapprocher du royaume de France. Il décide pour cela d'adopter le lion, le roi des animaux et symbole de la monarchie française. La Franche-Comté n'est d'ailleurs pas la seule région à arborer cet animal que l'on retrouve aussi sur les armoiries de la Normandie ou en Aquitaine et qui est tout autant le symbole de Belfort que de la ville de Lyon parce que oui, il y a une logique là-dedans. Mais voilà, maintenant qu'on a dit ça, reste une question. Pourquoi le lion, qui n'est pas le plus imposant des animaux et qui, soit dit en passant, est une sacrée grosse feignasse, a-t-il pu devenir le roi des animaux et pas la baleine bleue ou le chinchilla ?
10: Bon, déjà, ce n'est pas le cas partout, hein.
11: C'est vrai. En Asie, c'est plus souvent l'éléphant ou le tigre qui sont considérés comme les rois des animaux. En Amérique, c'est l'aigle qui règne aux côtés de l'ours, du jaguar ou du puma. En Afrique, le rhinocéros et le léopard sont aussi dans la place aux côtés, c'est vrai, du roi lion. Et en Europe, eh bien avant le lion, c'était l'ours qui était considéré comme le roi des animaux, mais tout va changer au Moyen-Âge. En gros, ce sont des histoires de symboles. Au Moyen-Âge, on se passionne pour la mythologie grecque, dans laquelle Hercule, qui était méga fort, a tué le lion de Némée, dont la peau était pourtant censée être impénétrable. Et puis, la crinière du lion est vue comme une sorte de couronne, ce qui fait bien plaisir aux souverains du continent, d'autant que bon, l'Afrique, c'est méga loin et que personne n'ira vérifier.
10: Et bon, un roi, c'est très humain, alors comment un animal peut-il être le roi de quoi que ce soit, quelque part, Arnaud ?
11: Là encore, vous marquez un point, mais ce qualificatif de roi des animaux, depuis qu'il s'est débarrassé de sa symbolique royale, est plutôt là pour qualifier ce qu'en zoologie, on appelle les super-prédateurs. Ces animaux qui sont tout en haut de la chaîne alimentaire et qui sont relativement imprenables à la baston contre les autres espèces du coin. Et même dans ces cas-là, on devrait dire que ce sont les lionnes qui sont les reines, parce que ce sont elles qui chassent, mais seulement les reines de la savane. Bah oui, si on va par là, chaque type de terrain a son roi. Celui de la jungle amazonienne, ce serait plutôt le jaguar, et celui de nos forêts à nous, ce serait plutôt le cerf. Mais au fond, une grosse feignasse qui laisse les autres combattre à sa place, qui se fait nourrir et qui prend la lumière, est-ce que ce serait pas ça, la définition d'un roi ? Bon bah, je retire tout ce que j'ai dit, alors.
10: Retirez tout. Merci beaucoup, Arnaud.
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3: Saint-Gilles-Croix-de-Vie, sa grande plage de 3 km face à l'Atlantique. Ses spots de surf, son odeur de crème solaire et ses sardines grillées ou en boîte.
4: Elles sont délicieuses, c'est pour ça qu'on vient ici. Le prix aussi, et puis autant faire travailler les matelots.
3: Cette pêche de la sardine à Saint-Gilles-Croix-de-Vie est inscrite à l'inventaire du patrimoine culturel immatériel de la France depuis 2018. Il faut aussi savoir que Saint-Gilles est le seul port français labellisé site remarquable du goût pour la sardine depuis 1998. D'ailleurs, cette sardine est le premier poisson sauvage à avoir obtenu le label rouge. Vous comprenez pourquoi ce petit poisson bleu est devenu l'emblème de la ville et fait la fierté de ses habitants sur terre et sur l'eau.
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5: Un sacré gang formé autour de Pascal Obispo pour son nouvel album. Un album de chansons originales, interprété en duo avec Julien Clerc, Francis Cabrel, Zazie, Renaud, Axel Bauer, Michel Jonas, Benabar.
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5: Le nouvel album de Pascal Obispo, c'est Héritage, volume 2. Mais j'ai raté le volume 1, vous demandez-vous, incrédule, car normalement la carrière de Pascal Obispo n'a aucun secret pour vous. Eh bien non, les amis, Jurisprudence Star Wars, le volume 2 de ce nouvel album de Pascal Obispo vient de sortir avant le volume 1, qui arrivera à la rentrée. Mais vous en faites pas, il va tout vous expliquer. Il est pas loin, il est assis à côté de moi. Bonsoir Pascal.
7: Bonsoir, ça va bien.
5: Comment ça va?
7: Oui, ben ça va. L'album est sorti, c'est...
5: Oui.
7: C'est toujours, une joie, parce qu'avec depuis 2 ans et demi, c'est vrai que...
5: C'est un boulot, hein.
7: De travail. Ouais, c'est beaucoup de travail. Je pense que les gens qui écoutent de la musique et qui adorent écouter des chansons, je suis pas sûr qu'ils se rendent compte à quel point on passe énormément de temps à s'écouter. C'est d'ailleurs pour ça que je ne m'écoute plus une fois que c'est
5: ouais.
7: sorti. J'adore écouter les autres, d'où cet album Héritage, en
5: bah
7: fait.
5: Bah oui. Ouais. Parce que c'est vraiment des chansons qui sont écrites sur mesure. En fait, c'est la haute couture. Ce que vous avez fait,
7: ouais,
5: Pascal,
7: c'est gentil, merci.
5: Mais c'est vrai, c'est de la haute couture, puisqu'en fait, chaque chanteur, chanteuse, et à la fois, bonjour, je parlais de Star Wars, mais c'est aussi un peu les Avengers de la chanson française qui sont là, et donc, non seulement les textes, ce sont des textes qui leur parlent, et qui ont été associés donc à des mélodies que vous avez composées, des musiques que vous avez composées, en pensant à eux, à leur voix, à ce qui leur correspondrait, enfin, c'est de la haute couture, et c'est aussi beaucoup d'amour.
7: D'abord, c'est le boulot d'un compositeur de pouvoir s'adapter à l'interprète.
5: Quoique, Gainsbourg, il faisait l'inverse. Hein. Il faisait exprès de taper des notes très hautes pour faire souffrir Jane Birkin.
7: Ouais, mais sauf que là, le problème, c'est que je me suis positionné en tant qu'un compositeur, sauf qu'eux, ils n'avaient pas besoin de moi.
5: Ah.
7: C'est le principe. Parce qu'ils sont aussi auteurs-compositeurs.
5: Oui.
7: Et en fait, c'est ça le concept, c'est rendre hommage à une stylistique un peu des années